0: Bonjour et bienvenue sur Radio One, il est 5h. Et voici votre premier flash info avec Rodney Pierre-Louis. Bonjour Rodney.
1: Bonjour Avi, bonjour à tous. Effectif à partir du 1er juillet, 7 produits de consommation de base viendront s'ajouter à la liste des produits subventionnés par le Price Stabilization Fund. Cette subvention coûtera plus de 300 millions de roupies supplémentaires au PSF. Michael Sikuen a également déposé une deuxième liste à l'Assemblée nationale, celle de plus de 1500 produits qui seront concernés par le maximum markup. Les deux budgets de ce gouvernement s'attaquent frontalement à la classe moyenne, selon Maen Sirotan, qui dénonce des décisions sans logique économique. L'ancien ministre des services financiers soutient que c'est la classe moyenne qui fait tourner l'économie. Elle contracte les emprunts, consomme le plus, crée de l'activité économique et contribue à la création de richesses. Or, aucune mesure n'a été prise pour la soutenir, affirme-t-il. Au contraire, les décisions budgétaires la décourageront à produire et à investir. Maen Sirotan sera l'invité d'Ashley Victor pour le Focus ce matin après le journal de 8h. Le budget 2026-2027 présenté par Navin Ramgoolam vendredi dernier n'apporte aucune mesure concrète pour les fonctionnaires et l'ensemble des travailleurs, selon le syndicaliste Narendra Nath Gopi. Le ministre des Finances peut annuler un budget et peut venir avec un nouveau document axé sur la création de la richesse et non le démantèlement.

0: représentant de l'État-providence, ajoute le président de la National Trade Union Confederation. Le syndicaliste demande également le retour à la Basic Retirement Pension. Et puis, actualité à l'étranger, le dirigeant nord-coréen Kim Jong-un a affirmé que son pays était en train d'équiper sa marine d'armes nucléaires. Cette déclaration a été faite hier lors d'une cérémonie de mise en service d'un navire de guerre et a été relayée ce matin par l'agence de presse officielle KCNA. Selon Kim Jong-un, la marine nord-coréenne est en train de devenir une force stratégique à part entière, alors que le programme visant à lui fournir des capacités nucléaires se poursuit conformément aux objectifs fixés. Voilà, fin de ce flash. Merci de l'avoir suivi. Matin bonheur, c'est avec avis. Et puis on se retrouve à 6h.
1: Merci beaucoup René Pierre-Louis.

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1: Et on est le mercredi 24 juin 2026 et voici les prévisions pour les prochaines 24 heures. Mi-couvert, un nuage ce matin avec des ondées surtout sur les versants au vent et sur les hauteurs. Quelques ondées sont toujours prévues sur le plateau central dans l'après-midi, mi-couvert ailleurs. Côté température, il fera entre 20 et 23 degrés sur les hauteurs et entre 25 et 28 degrés sur nos côtes. Le vent soufflera du sud-est à environ 25 km/h. Avec des rafales de l'ordre de 50 km/h aux endroits exposés, la mer sera forte au-delà des récifs, avec des houles du sud de l'ordre de 3,50 m. Voilà, ouais, 3,50 m. Les sorties en haute mer ainsi que dans les lagons sont déconseillées. Le soleil nous dira bonjour à 6h45 et ira se coucher à 17h39. 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

0: Bonjour et bienvenue sur Radio One. Vous écoutez Matin Bonheur, il est 5h06 et merci d'être avec nous. On est mercredi le 24 juin 2026 et c'est Avi qui vous accompagne. Et c'est jusqu'à 6h les amis, on espère que ça va. Pas trop frais, enfin frais la paix d'un frais hein, en ce moment. Donc voilà, parce qu'il y a un anticyclone dans notre région. Voilà, c'est à cause de ça qui nous fait qu'un ça frais ciel. Hein. Vous l'aurez remarqué, donc voilà, dans certains endroits, un divan glacial maudit, ou même la zone. Donc voilà, faut bien se protéger, couvrir la tête bien, très important, les pieds aussi, mettre ceci de condomie. Dans ce cas, un problème, c'est pas, il y a un frissier, tout ça, là, pas trop bon, ça. Alors, après le conseil, bien sûr, santé, on vous annonce, voilà, qu'il y aura pas mal d'appels dans cette émission sur le 210-8910. Vous pouvez m'appeler, ou bien, si vous n'avez pas la ligne, elle ne fait ce qu'à pas faire, envoie-moi un WhatsApp. C'est déjà comme ça, avisez-moi, ça même tout. Et pour la suite, je ferai le nécessaire. 5853-7721. Ça, c'est nos numéros WhatsApp 210-8910. Ça, numéro pour capable causer live and direct. Et là, sans plus tarder, Bob Marley, Is This Love sur Radio One.
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Is This Love sur Radio Vanilla. Un petit info donc voilà sport pour le match entre Panama et Croatie, donc c'est déjà terminé. La Croatie remporte le match par 1-0. Voilà, donc voilà, c'était un match très très calme. Ansel Golin rentré, hein. Ah ben voilà. On vous fera savoir aussi donc l'autre match qui commence à 6h entre la Colombie. Bah oui, Colombia. Colombia et Congo Puzzo à 6h. Tout ça dans le fil rouge sur Radio 1 tout de suite. Dis-moi oui avec Santa.

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Oui, merci d'écouter Matin Bonheur, il est 5h18, invite toujours au micro pour vous accompagner avec le meilleur de la musique, le sourire et dédicace également 5 8 5 3 7 7 21. Bonjour Abby, je souhaite un très bon anif à Jane, à la salon du côté de Curpip, et bonjour à la famille Gérard, Cécile de Rivière des Créoles, et bonjour aussi à tous les amis du matin de la part de Laura du côté de Rivière des Anguilles. Merci beaucoup Laura, merci, et bonjour à vie, et me souhaite un happy birthday à ma maman Jane de Curpip. Merci pour tout, all the best de la part de ses enfants Giovanni, Dorine, Jean-Noël, ses petits-enfants, Yanito, Yohan, Shin et Wendy, Virginie, et Richard et Angèle. Gros bisous, bonne journée à vie, maman. Aïla, Zrodi, mais ça, c'est pour Jane, Zrodi. Happy birthday, Jane. Bonjour à vie, toute l'équipe de Matin Bonheur. Très bon mercredi, bon courage. C'est de la part de Muriel. Merci beaucoup, Muriel. Bonjour, à vie. Congrats pour votre équipe, le Portugal. Loin de qui comprendre ça bien. Bah oui, 5 Badia, qui plus tard. Bonne journée, Gilbert. C'est Gilbert qui nous envoie ce message. Espérons que Colombie, Papouasie, Congolo face à cette équipe. Ah oui, c'est vrai, donc l'équipe de Congo qui affronte la Colombie. Donc, gagne Congolo, parce qu'il est la fois du camp Portugal. Portugal tient un petit peu Congolo. Mais là, cette fois-ci, Portugal gagne 5-0 contre Ouzbékistan. En tout cas, un moment dans ce match, premier but, bien sûr, c'était Cristiano Ronaldo, hein, 6e minute de jeu, et puis 15e minute de jeu, c'est un coup franc que tout le monde peut voir Ronaldo, puis dire, aïe, qu'il peut faire, c'est Ronaldo aussi, mais fait ce geste, tout, comme on dit, ben, concentré, fait respirer, je te peux voir Ronaldo, quand l'arbitre sifflait, pas Ronaldo qui bat le boule là, et le zouir, et je te dis, ça, pas t'attends, ça, si a prise, pas des bidzés. Allez, les amis, on arrive dans quelques instants avec d'autres dédicaces sur le 5853 7721. Tom Petty, Learning to Fly. Let's go.

0: Julio Iglesias, et il faut toujours un perdant. Merci d'écouter Radio 1, mais nous sommes tous des gagnants, hein. Ne vous inquiétez pas. Dans la vie, c'est comme ça, hein. Nous avançons, quoi qu'il arrive. Donc voilà, tomber, lever, bien relever. C'est le moins plus important, c'est relever. Et là, on va essayer de faire une surprise à une personne, voilà, qui fête son anniversaire aujourd'hui. Ne pas vous dire ce nom parce qu'il est fini connaît. On espère que elle répondra au téléphone. On l'appelle en direct. Bon, voilà. Parce qu'il y a plusieurs possibilités. Même ça, mon anniversaire, c'est le 24 juin. Voilà. Ça sonne, non? Ça sonne, hein? C'est qu'il y a une coute, là. Vous lui avouez tout joli, hein? Bon, les amis, nous qui t'en écoute, s'il vous répond, là, donc nous faisons une surprise.
1: Allô, bonjour, c'est pas une surprise, je suis toujours à l'écoute.
0: Aïe, il y connaît!
1: J'étais là, je serai toujours là, enfin.
0: Happy birthday, Jane!
1: Maman, tu connais, c'est que le cascade d'Akepi, depuis mercredi dernier, puis là, de l'eau, une goutte d'amour oublié.
0: Ah, ça, quand t'es cyclone, qui est là, là-bas, là?
1: Oui, cascade, pas au-dessus de la rue, contre moi, là, puis j'ai mis l'école d'October, et tout, peine à l'amour, et continue. Google dans sa dame patale là, le mot est un triangle moi. Mais là, dès le dit tout.
0: Pas facile ça. Zou, l'anniversaire, Jane.
1: Mais qui bouffe, c'est la vie.
0: Ah oui, bah oui,
1: il faut tout accepter.
0: Mon téléphone ministre, dès le là, on vous a un dialogue, dès le, écoute là-bas.
1: Mais oui, allez, moi, espérez qu'il s'a bondi là, vous tendez là, de quoi lui, c'est une sourde là, non?
0: Là, vous connaissez, vous connaissez même problème, Thio, pas là-bas, on est qu'il est arrivé.
1: Pas Thio, il dit à vous faire, mais non, mais il y a une poche qui a gagné, il arrive encore à gagner, la place pas gagne du tout.
0: Un pire rachené, un
1: zin. Ouais, sorry, je parle trop,
0: ouais, t'es
1: là.
0: Vous connaissez. Oula, l'université, c'est Zodi, pas stressé, Jane.
1: Vous connaissez qu'il a
0: le gagné,
1: c'est à 18 ans qu'il m'a souffert comme ça, la première fois de ma vie comme ça. Une goutte de l'eau, ben là, oui, Joe.
0: Nous passons dans les fumages, on t'a l'air.
1: Vous connaissez un bon camarade de Radio One, ça qu'elle a même 5 bouteilles de l'eau pour moi,
0: mais moi, c'est qu'il m'a apprécié avec vous, même avec Banavan, circonstance, comme ça, on garde toujours le sourire.
1: Non, même c'est la vie, on pleure, on rit.
0: Ah oui, il faut rire. Bah oui, c'est comme ça. Jane, vous souhaite tout le bonheur qui est là.
1: Merci, voilà. Merci beaucoup. Merci,
0: comme ça,
1: merci.
0: Mon téléphone.
1: Tu sais, comme j'aime dire, mon cœur est assez large. Il y a de la place pour tout le monde. Mes yeux sont neufs.
0: Oui, normal.
1: Le cœur aussi, j'aime, j'apprécie. Nous sommes des amours. Nous avons été par amour, nés par amour. Dieu nous a créés par amour. Nous devons s'aimer l'amour, mais malheureusement, maintenant, il n'y a plus de la chaleur humaine, des contacts, de l'amitié. Tout fini maintenant.
0: Mais tant qu'il y a un bonjour, comment vous pouvez, non, ça va.
1: Tu connais quand il y a une branche de Maurice Antier.
0: Ah, comme ça là?
1: Mais rien. T'as l'air de la lumière aussi qui prend les voix pour gagner, tu vas regarder.
0: Mais non, nous gardons positivité. En tout cas, Jane, m'embrasse bien fort. Bon, c'est
1: une
0: super
1: beaucoup.
0: Journée, ok?
1: Merci. Je remercie tout le monde, mes enfants. Dorine qui a envoyé le message.
0: Oui.
1: Il y a mon fils Jean-Noël, il y a Giovanni.
0: Oui.
1: Il y a Yannito Yoyo.
0: Yoyo.
1: Il y a Virginie. Oui. Il y a Angèle. Elle est au travail, elle.
0: Ok, non, merci, mais courage. Qui programme là, hein? Zodi, pour faire l'anniversaire?
1: Mais en place, mais moi, ben, allez, le mot, ben, hein?
0: Pas gagné un tracard, moi, vous venez quitter le cotou là. Ok. Allez, Jane.
1: Oui, merci. Je remercie tout le monde. Je ne vais pas nommer les noms parce qu'il y en a trop. Bien populaire, puisqu'elle sa candidat. Pourquoi je me pose candidat, tout comme quand elle dit.
0: Oui. Ligier fermé, oui, Eli.
1: Allez, merci à la radio. Je remercie les animateurs aussi qui m'ont soutenu, qui nous ont soutenu, nous avons soutenu aussi.
0: Oui,
1: il y a Mario Nouroy, il y a les autres, il y a Marie-Michel, il y a beaucoup. Et pour une amie, Janetta, elle fête son anniversaire aujourd'hui. Allez, merci beaucoup.
0: Allez, bye bye, Jane. Happy birthday encore une fois. Ciao.
1: Merci. Happy birthday to me.
0: Happy birthday to you. Bye. Voilà, c'était Jane pour vous sur Radio 1. Hey, c'est sympa, nous, qu'ils ont dit, nous faisons un petit surprise anniversaire tous les matins. Et nous, qu'est-ce si nous qu'a pas lancé demain maintenant, mais qu'est-ce qu'un coup si nous qu'a fait ça, donc un petit cadeau tout en même temps. C'est que ce qu'a fait, vous nous un petit message, donc comme ça, on a envie de téléphoner tel Timoun, téléphoner en direct, pour faire une surprise. Allez, tout de suite, on arrive plutôt, donc, dans quelques instants avec une jolie santé pour vous faire se mettre dans la zone. Comment bizarre. Allez, bougez pas.
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Et à l'instant, sur Radio 1, dédicace pour Jane qui fête son anif. Et là, sur le 5853-7721, dédicace. Voilà, bonjour à vie. La prochaine pour Jane. Happy birthday. Bonjour à tous, mes amis de Radio 1. Bisous, bisous, Florise, de résidence Kennedy à Quatrebonne. Merci beaucoup, Florise. Également, voilà, un petit coucou à la famille, à toute la famille de Goodlands. Surtout mes parents, Linda et Patrice, ma sœur Sandrine, Denis de Canada, de la part de Olivia et Mary Jane. Je suis actuellement en vacances à Maurice. Bonne journée, bisous. En vacances, fini les vêtements, maman. Extraordinaire ça. Donc voilà, mais profite bien. Mais oui, Mary Jane de Puff qui nous envoie tout le temps des messages. Voilà, il n'est plus Puff, Drodisodi, Maurice. Extraordinaire, fait un et tout. Merci beaucoup. Également à Annie, bonjour à vous. Une chanson pour Nancy Potia qui fête ses 30 ans. De la part de Vidish, Ishvi, Devi, Nikshal, Vimi, Sioux Breton, à Grand Bel Air. Merci bien, il n'y a pas de quoi, ça fait plaisir. Également un petit coucou à Judith qui nous écoute. À Nadège, Anne-Marie de l'Escalier, Laura de Rivière des Anguilles, Noéline de Riambel, Clancy et Suzy de Chamonix, Magda et Serge du côté de Vacoin, Yvette de Trinquebar, mes sœurs, frères, beaux-frères, belles-sœurs, neveux, nièces. Demandez pas Odile de Rivière des Anguilles. Une chanson, voilà. Il faut dire je t'aime à tout ce qu'on aime, de Frédéric François. On va essayer de faire ça dans quelques instants, ok? Et un petit coucou à Noëlette de Baie du Tombeau de la part de Stéphanie, Roland et José du Saint-Croix. Merci beaucoup. Tout de suite, c'est Suzanne qui arrive pour vous sur Radio 1 Hot Company.

0: Un petit coucou à tout, Ben Susanna qui nous écoute en ce moment et on souhaite également à Nicole un happy birthday. Coucou à Jacqueline de l'Escalier de la part de Anne-Marie et la famille Juliette. Merci d'être avec nous sur la fréquence Liberté. Dans quelques instants, on poursuivra avec d'autres messages sur votre WhatsApp 5853-7721. Vous écoutez Matin Bonheur sur Radio 1 avec Avi.
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0: rappelle qu'il y a un assez fort anticyclone au sud des Mascarens, qui influence le temps en ce moment. Sur nos côtes, il fera entre 25 et 28 degrés, et le vent soufflera du sud-est environ 25 km/h avec des rafales de l'ordre de 50 km/h. La mer sera forte au-delà des récifs avec des houles du sud de l'ordre de 3,50 m. Les sorties en haute mer ainsi que dans les lagons sont déconseillées. Les marées hautes prévues à 10h58 et 21h48, marées basses à 15h47 et demain à 4h48. Le soleil nous dira bonjour à 6h45 et ira se coucher à 17h39.
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est 5h47, les amis. Merci d'écouter Radio One, votre émission matin, bonheur, jusqu'à 6h, par beaucoup les temps, direction le WhatsApp. Bonjour à vie et bonjour à toute l'équipe de Radio One. Je suis Joël de Goodlands. Bah voilà, ouais, Joël, si tu que c'est pas un petit demande, c'est pas Goodlands correct. Tiens-nous, oui, correct. Un peu frais, merci de nous guider l'eau. Extra, tant mieux, hein. Voilà, et bonne année, femme Agnès, de cœur, Neftali. Et je la souhaite tout le meilleur du monde. Un petit coucou à ma sœur de cœur, Dani, à tante Rosemonde. Et gros bisous à ma maman, Mariette, que j'aime énormément. Merci à lui, gros bisous. Et Happy Wednesday, merci beaucoup. Bonjour, une chanson pour Vishwamit Uchama, qui fête ses 60 ans de la part de Sarika, Shalveshi, Dani Eshram, Souvendra et Jani Ponam, Vima, Kamalen. Merci bien. Il n'y a pas de quoi une personne de santé, MP Vinim, là. Pas gaintra, kazut. Bonjour, lui, bonne année, Fadjane, de Cœur Pipe de la part de Clancy et Suzy de Chamonix. Et pour tous mes amis, ma famille, merci, il n'y a pas de quoi, ça fait plaisir. Nadine nous dit bonjour, vie. Bravo à toi d'envoyer plein de bonheur à tout le monde le matin. Super, bonne journée. Merci beaucoup, Nadine. Gros bisous, hein, Aïla. Bonjour pour Johan, Steve et Andy de la Tourquenique de la part de Sylvie, Charlie et Amélia de Plaine Magnan. Merci, bonne journée. Merci, il n'y a pas de quoi. Donc voilà, profite bien, les amis, hein. Bien, bien, profitez, me trouver là. Et merci pour la chanson pour nous. Donc voilà, Rosemée qui nous écoute du côté de Trinkbar, qui souhaite également un happy birthday à Jane et VV Grandcourt. Merci, gros bijoux à toi. Merci beaucoup. Et également, voilà, on poursuit avec vos dédicaces sur le 5853-7721. Salut, Andy. Non, c'est pas Andy, c'est Avi. Avi qui est là, voilà. Tu nous donnes beaucoup de courage pour nous réveiller tous les jours. Une chanson pour Greta qui vient de fêter son anif, son mari Alain, ses enfants Brian, Anne, Stéphane, Ivan et Amanda et la petite Léa. Ici la famille Lest de Rosie, demandée par Margaret et Serge, et aussi la famille Anamuntu de Saint-Pierre. Merci, y a pas de quoi. Allez, on arrive à d'autres dédicaces dans quelques instants. Tout de suite, une belle chanson extrait du film Nakab Ekdine.

Ekidun, extrait du film Nakab pour vous sur Radio 1. Merci d'être avec nous sur la fréquence Liberté. Et là, un sprint final avant, ben voilà, de vous dire bye bye sur le 5853-7721. Bonjour, j'embrasse ma fille Flavia qui a fêté ses 16 ans hier. Je la souhaite une très bonne santé de la part de son papa Nicolas, sa sœur Corrie et moi-même, sa maman Christelle, et un grand bonjour à tout le monde à la radio, à toi et aussi à Loulou qui va arriver à 6h. Bah oui, dans exactement 5 minutes. Elle va arriver là dans 5 minutes. Il est à la Emily, mais il prend l'antenne dans 5 minutes. Bon, Joavie, ça va, c'est Micheline. Bon mercredi à toi et l'équipe de Radio 1, dédicace et joyeux anniversaire à Juanita Razaz de Cœur-Pipe et aussi à Gaëtan Berry de La Caverne. Happy birthday également à Gérard Babylone. Coucou, bisous à toi, Vie et toute l'équipe. Micheline et Régis du côté de Beaubassin. Bon, Joavie, Suzanne, fais-moi, pense-moi ma jeunesse à Vie. Pour Roland et José de Sainte-Croix, coucou à Marie-Ange et Roland de Port-Louis. Marie-Noël, c'est Noëlette de Baie-du-Tombeau. Bah oui, n'y passe la chanson. Suzanne. Ah ouais, ça fait plaisir. Donc voilà, fait rappel, ben, ces jolis souvenirs. Bonjour à vous et à toute votre équipe. Je voudrais souhaiter un happy birthday à ma petite sœur Anne-Marie et mon petit frère Jean-Marie. Ils sont jumelles. Maman, extra joli ça, hein. Et je me fais de 56 ans aujourd'hui. Je voudrais leur dire que je les aime énormément. Merci de la part de la grande sœur, Annick. Maman, Nicole aime la grande sœur, elle aime l'attention, hein, bébé, ils autres là. Ouais, ben, gros bisous en tout cas, voilà. Restez soudés, les amis. Donc voilà, entre vos frères et sœurs, donc c'est très important. Dans la vie copie, allez là, pas connaît qui est dans qui pénin, donc voilà, c'est bien de rester unis. Ah, ok, la famille doit rester unie, quoi qu'il en soit. Donc, pas à cause Banti Bisbi, arrivé Banti, m'a dit Banti, des arcos, voilà, pas faire ça à une longue, au contraire, réconcilier, et voilà, et rester solide. Je vous dis bye bye, merci, voilà, un pouce de bonne dédicace sur le 5853-7721, également sur le 210-8910. À 6h arrive votre flash avec René Perlui et 6h également, c'est le wake up show qui démarre avec Louana. Vous allez me retrouver entre 6h30 et 7h et 7h30 pour les points sport. Et sinon, je vous dis à demain pour Matin Bonheur, 5h, 6h. C'était Avis pour vous. Bye, bonne écoute sur Radio 1. Je vous laisse avec Mehdi Koustos. Ah là là, elle demande du zouk.

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2: Bonjour et bienvenue, mercredi, nous sommes le 24 juin, vous écoutez Radio 1 et il est 6h. C'est parti pour l'info Le Flash ce matin avec vous, René Pierre-Louis, bonjour.
3: Bonjour Louana, bonjour à tous. Les deux budgets de ce gouvernement s'attaquent frontalement à la classe moyenne, selon Maëlle Sirotone, qui dénonce des décisions sans logique économique. L'ancien ministre des services financiers soutient que c'est la classe moyenne qui fait tourner l'économie. Elle contracte les emprunts, consomme le plus, crée de l'activité économique et contribue à la création de richesses. Or, aucune mesure n'a été prise pour la soutenir, affirme-t-il. Au contraire, les décisions budgétaires la décourageront à produire et à investir. Maëlle Sirotone sera l'invitée d'Ashley Victor ce matin pour le Focus et ce sera après le journal de 8h. Le budget 2026-2027 présenté par Navin Ramgoolam vendredi dernier n'apporte aucune mesure concrète pour les fonctionnaires et l'ensemble des travailleurs selon le syndicaliste Narendra Nath Gopi. Le ministre des Finances peut annuler un budget et venir avec un nouveau document axé sur la création de la richesse et non le démantèlement de l'État-providence, ajoute le président de la National Trade Union Confederation. Le syndicaliste demande également le retour de la Basic Retirement Pension. Effectif à partir du 1er juillet, 7 produits de consommation de base viendront s'ajouter à la liste des produits subventionnés par le Price Stabilization Fund. Cette subvention coûtera plus de 300 millions de roupies supplémentaires au PSF. Michael Sikuen a également déposé une deuxième liste à l'Assemblée nationale, celle de plus de 1500 produits qui seront concernés par le maximum markup. Et puis, actualité à l'étranger, le dirigeant nord-coréen Kim Jong-un a affirmé que son pays était en train d'équiper sa marine d'armes nucléaires. Cette déclaration a été faite hier lors d'une cérémonie de mise en service d'un navire de guerre et a été relayée ce matin par l'agence de presse officielle KCNA. Selon Kim Jong-un, la marine nord-coréenne est en train de devenir une force stratégique à part entière, alors que le programme visant à lui fournir des capacités nucléaires se poursuit conformément aux objectifs fixés. Voilà, fin de ce flash. Merci de l'avoir suivi. Le Wake Up Show, c'est tout de suite avec vous, Louana, et on se retrouve...
2: Oui.
3: Dans moins de 30 minutes.
2: Ce sera dans 27 minutes précisément, à 6h30, René, pour le sommaire, également l'actu sport. Avec Avi, on se donne rendez-vous tout à l'heure.
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3: 6h04 et nous voyons cette météo aujourd'hui, en ce mercredi, avec l'assez forte anticyclone sud des Mascareignes qui maintient toujours des alizés modérés sur notre région. Et devinez quoi ? Il fait très froid là ce matin au réveil, avec un ciel mi-couvert à nuageux ce matin. Quelques ondées vers les versants au vent ou encore les hauteurs, soit Curpip et les alentours. Il doit d'ailleurs faire très très froid là aujourd'hui. Nous allons garder aussi ces quelques ondées donc en journée, dans l'après-midi, avec un ciel qui restera quand même mi-couvert partout ailleurs, alors que la température, la maximale en journée, de 20 à 23 degrés aujourd'hui vers les hauteurs et de 25 à 28 degrés, on ne bouge pas, vers les régions côtières. Le vent nous vient du sud-est à environ 25 km/h et des rafales de l'ordre de 50 km/h aux endroits exposés. La mer reste forte au-delà des récifs, avec ses houles toujours venant du sud de 3,50 m. Les sorties en haute mer, de même que dans les lagons, sont toujours déconseillées. Une marée haute est attendue à 11h tout à l'heure, en marée basse cet après-midi vers 15h45, un lever du jour dans 40 minutes, soit à 6h45, et se coucher 17h39. En vous souhaitant surtout un très bon réveil. Allez, sortez bien couverts là aujourd'hui, parce que ça caille énormément et on est ravis pour chauffer tout ça là ce matin, en ce mercredi.
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1: Radio 1, il est 6h07, allez, good morning everyone, namasté, bienvenue, bien le bonjour tout le monde, et bah oui, bienvenue dans votre Wake Up Show, là, ce matin, en ce milieu de semaine, nous sommes le mercredi 24 juin 2026. Pour le meilleur des réveils, la Boosting of course, back on track comme toujours pour bien démarrer la journée avec la brigade là ce matin au taquet, soit la brigade des news, bien sûr c'est Avi pour le sport, également la Coupe du Monde, on va en parler dans quelques instants, Rodney Pierre lui pour les points infos à chaque demi, Hélène pour les inscriptions, jeux et cadeaux, bonjour Hélène.
2: Bonjour Loana, bonjour Yann et bonjour aux auditeurs.
1: Comment ça va aujourd'hui?
2: Ça va très bien, merci, et vous?
1: Oui, ça va très bien, bah écoutez, on est là, il fait froid, mais on sort ce qu'il faut, l'artillerie lourde, soit châle, pull, la totale, bien évidemment, et puis ben, nous se faisons aller.
2: Oui.
1: Bizarre, non?
2: Bien bizarre.
1: Exactement, ben voilà, Yann aussi dans la place à la réalisation. Bonjour Yann.
3: Bonjour Loana, bonjour Hélène, bonjour Avi, bonjour Rodney, bonjour à tous.
1: Voilà, voilà, voilà qui m'a l'air d'être très sérieux là ce matin au micro.
3: Super.
1: Super, ben oui, c'est beaucoup mieux, moi-même votre loulou, ben oui Loana, tous ensemble pour illuminer ce mercredi matin, oui on tient le coup, on tient la cadence en vous offrant que le meilleur comme toujours. Et vous, là oui, vous, comment vous portez-vous en ce mercredi, en espérant que vous êtes déjà au taquet, il y en a beaucoup qui désallent la route là grand matin, hein. Nombreux vous êtes sur les routes, donc soyez hyper hyper prudents comme toujours, we are ready for the day, et 90 minutes de pure folie, hein, vous le savez, et avec ce mois de passion absolue, nous parlons bien sûr du Mondial 2026. Et qui a commencé, bien évidemment, et ce depuis quelques semaines. Radio One, nous sommes avec vous, donc analyse, sa Fever Football là en direct avec Zot. Parce que moi, je dis toujours, ne regardez pas seulement la Coupe du Monde, écoutez là aussi, on la vit ensemble avec vous. D'ailleurs, le coup d'envoi de ce match très engagé là ce matin et tactique aussi, tactique, voilà on y arrive, moindre petit espace capable permet de bander au port justement, déjà ils font un peu ce qu'on appelle le dos rond là ce matin, opposant un véritable mur physique aux assauts colombiens, parce que se déroule en ce moment, je le rappelle, ce match ultime, la Colombie affronte la République démocratique du Congo. Ça se passe à Guadalajara, du côté du Mexique, bien sûr. Rencontre décisive, hein, et ben oui, pour la qualification en 16e. Donc, c'est à suivre, bien sûr, sur Radio One. Et puis, mais quel sacre du Portugal! Bah oui, le Portugal face à l'Ouzbékistan, une crasse l'Ouzbékistan, vous êtes avec un score de 5-0, rien que ça. Donc pour le Portugal, et bah oui, et donc ça a été quand même. On va dire un très beau score hein, pour le Portugal. Donc on va en parler dans nos points info tout à l'heure. Et puis quant à l'Angleterre, donc les Three Lions tenus en échec au terme d'une prestation assez quand même décevante hein, d'une manière générale. On s'attendait au moins 2-1, mais le Ghana a tenu bon. Ben justement oui. Et ça a été quand même compliqué pour les Three Lions. Donc dans ce nul face au Ghana. Donc tout ça, on en parle. Là, ce matin, nous suivons en ce moment ce match, je le rappelle, Colombie-RDC. Nous sommes à la 10e minute de jeu, 0-0. Nous avons les yeux collés bah, justement sur ce ballon, soit la Adidas Trionda. Yes, thank you à vous tous d'être au rendez-vous. On va démarrer. Et façon Beautiful Things, oui, Benson Boone pour ouvrir cette nouvelle matinée, pour vous souhaiter bien sûr la bienvenue, tout en douceur, bon mercredi avec la Woosteam, merci d'être avec nous ce matin.

Oh là là, mais qu'est-ce que c'est beau là ce matin, les Beautiful Things de Benson Boone, hein, c'est le chanteur à la voix d'exception. Il fêtera d'ailleurs ses 24 ans demain, rien que ça, hein, 24 ans. Donc on voulait faire un petit clin d'œil là ce matin, oui, à la veille de son anniversaire. Il est 6h14 dans votre Wake Up Show, nous parlons de l'oseille, de 60 secondes chrono. Comme toujours, c'est une minute pour briller sur les ondes de Radio 1 et 10 000 roupies à remporter. À vous de défier le chrono de Radio 1, parce que voilà, chez nous, la culture générale rapporte gros. Vous autres, qui ça n'a pas tu peux quand on gagne 10 000 roupies là, à cette date-là, aujourd'hui. Oh là là, même l'équipe, on ne dira pas le contraire. Hein. Tout du monde fait ça, couille la tête, et dit oui. Et oui, on veut, n'est-ce pas? Mais voilà, ce jackpot, c'est rien que pour vous, là, ce matin. Déjà pour la question inscription, parce que forcément, il y a une question pour vous inscrire, pour pouvoir valider votre place tout à l'heure. Comme ce 24 juin, là, aujourd'hui, ce mercredi marque les 39 ans de Lionel Messi. On va en parler, oui, nous parlons forcément de ce joueur argentin. Cette question, lors de la phase de groupe de la Coupe du Monde 2026, à vous de nous dire ce matin combien de buts le capitaine argentin Lionel Messi a-t-il inscrit? S'il nous compte un triplé contre l'Algérie, doublé l'Autriche, donc voilà, on a la bonne réponse qui se résume à un chiffre, parce que voilà, on se colle aussi par rapport à l'actualité. Donc combien de buts Lionel Messi a-t-il spécifiquement marqué au cours de cette édition 2026, ce mondial 2026, là en ce moment? Vous nous balancez donc votre bonne réponse via nos plateformes SMS déjà, au 8810 MTL, 8383 Mighty, ou alors le WhatsApp de Radio 1 également à votre disposition, le 58 53 77 21. Le 210 8910, il y a Hélène qui s'occupe de vous au standard. Et puis bah écoutez, les rendez-vous si vous avez le bon score par rapport à nombre de buts que Lionel Messi inscrit dans Coupe du Monde 2026, là les amis, je suis sûr que vous serez avec nous tout à l'heure, 7h40 le duel et la grande finale pour les 10 000 roues. Puis après 7h50, celui ou celle qui passera en finale remportera également le voucher shopping de 500 roupies chez notre partenaire Super U. Donc c'est pour vous ce matin, je n'ai plus qu'à vous souhaiter bonne chance. 60 secondes chrono.

0: sur la immersion ce matin dans le paradis musical de Christophe Maé qui semble-t-il, attention, je crois qu'on a tous vu l'affiche d'ailleurs sur les réseaux sociaux, il sera à Maurice, il revient à Maurice, c'est prévu pour l'année prochaine lors d'une soirée de concert. Et ben oui, donc affaire à suivre, bien évidemment, donc c'est prévu pour février 2027, semble-t-il. Ben voilà, donc actualité musicale de Christophe Maé à suivre. Allez, il est temps de passer à notre jeu de mots du jour et bienvenue si vous nous rejoignez là ce matin. Et aujourd'hui, nous recherchons une célèbre, alors écoutez bien, une célèbre institution humaniste et philosophique, née d'ailleurs au XVIIIe siècle. Ce mot est fait de rituels, de symboles, de tabliers également, connus pour cultiver le secret, la réflexion, la fraternité. Ses membres se réunissent dans ce qu'on appelle des loges, lors des tenues, et utilisent des outils de bâtisseurs comme le compas ou encore l'équerre. D'ailleurs, Radio One a été la toute première radio à Maurice à avoir osé parler ouvertement de cette institution, du moins. On a même eu, à plusieurs reprises, les grands maîtres, voilà, de ces loges en entretien chez nous. Donc c'est un ensemble de deux mots aujourd'hui que nous recherchons. Ces deux mots au total comptent 15 lettres. Je dis bien, ces deux mots au total comptent 15 lettres. J'espère que vous allez trouver justement le jeu de mots du jour, parce que voilà, notre grand gagnant profitera de ce pack cadeau, donc avec Agilis et deux sachets de lait adulte Agilis et Promex, et également le sachet de 400 grammes Promex ce matin. Est-ce que vous allez trouver justement ce mot qui qualifie cette institution célèbre, dont la plus, on va dire, la plus vieille loge à Maurice se trouve du côté de la capitale? Alors, qu'en pensez-vous ce matin? Quel est ce mot qui compte au total 15 lettres? C'est en deux mots, hein. Il est séparé par un trait d'union. Attention, le trait d'union aussi, il est important par rapport à la totalité de ces lettres. 15 au total, là, aujourd'hui. Je suis sûre que vous allez trouver. Et rendez-vous tout à l'heure vers 6h45. Je vous souhaite bonne chance avec notre partenaire Agilis pour le jeu de mots du jour. Ce qui nous amène à 6h22. Nous marquons une courte pause pub et à venir dans quelques instants les avis de décès présentés par Hélène. En vous souhaitant un très très bon mercredi, merci d'être avec nous ce matin et on se dit à tout de suite.
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1: On nous prie d'annoncer le décès de Monsieur Pierre-Jérôme Michael Seguem, décès de Monsieur Pierre-Jérôme Michael Seguem, habitant au lot 379 Tulip Avenue, Montserrement, Montréal, à Coromandel, âgé de 57 ans. Le convoi sortira de la chapelle ardente de Moura, route royale Petite-Rivière, aujourd'hui à 10h, pour se rendre à la chapelle Emmaüs à Coromandel et de là au cimetière de Saint-Pierre. Décès de Madame Setwanti Gudja. Décès de Madame Setwanti Gudja, née à Wouter, âgée de 84 ans, aussi connue sous le nom de Santa. Le convoi sortira de chez son fils au numéro 20 à Arigit Street, Beaubassin, aujourd'hui à 10h, pour se rendre au crématorium de Corps de Garde à Beaubassin. Décès de Monsieur Krishnapati Kalachan, décès de Monsieur Krishnapati Kalachan, habitant à Kaolin Terry Trengbor, âgé de 74 ans, aussi connu sous le nom d'Ashok. Le convoi sortira de la chapelle ardente d'Elienson à Route Royale Beaubassin, aujourd'hui à 10h30, pour se rendre au crématorium de Sipai Brilé à Vallée des Prêtres. À toutes ces familles endeuillées, Radio One présente ses plus vives sympathies.
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1: Et merci d'être avec nous ce matin, bah oui, au réveil de ce mercredi. Et nous aurons le plaisir, comme toujours, de faire honneur à l'anniversaire du jour. Nos meilleurs voeux à vous, les cancers, vous vous donnez les moyens pour être au top. Et bah oui, vous savez, d'ailleurs, vous relevez d'ailleurs. Et c'est ça le plus important, hein, d'une manière générale. On ne dira pas le contraire. Donc là, on se réveille ou alors on reste au lit aussi. C'est votre anniversaire, c'est comme vous voulez, bien évidemment. Donc Bento Sushi lance les festivités et vous offre ce ticket resto d'une valeur de 500 roupies. Eh ben oui, l'élu du jour, l'anniversaire du jour, pour fêter son anniversaire, bien sûr. 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Voilà, plateau de 500 roupies, c'est pour vous là ce matin. Donc il suffit de vous inscrire, du moins d'inscrire la personne qui fête son anniversaire aujourd'hui au 210 89 10 ou alors le WhatsApp de Radio 1 également, le 58 53 77 21. Là, on vous embrasse très très fort et nous vous souhaitons à vous, amis cancer, un joyeux anniversaire. Rendez-vous à 6h50.
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1: 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Avec un peu de chance, vous serez peut-être avec nous tout à l'heure à 8h45 pour cette troisième place VIP ce matin. Et je vous souhaite bonne chance aujourd'hui avec les supermarchés, oui.
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2: Très bon mercredi, bon réveil, Radio 1, il est 6h30. Voyons le sommaire, l'essentiel de l'actualité. Rodney Pierre-Louis, vous nous parlerez de ce Mauricien de 59 ans arrêté en Arabie Saoudite.
3: Des substances illicites ont été retrouvées dans ses bagages. L'ambassade de Maurice et Interpol suivent de près le dossier, tandis que sa famille évoque un possible piège lors d'un voyage d'affaires. Narendra Nath Gopi demande l'annulation du budget 2026-2027. Le syndicaliste estime qu'un nouveau budget doit être présenté pour soutenir les travailleurs. Maen Nassiroten critique les deux premiers budgets du gouvernement du changement. La classe moyenne est pénalisée par des décisions sans logique économique, dit-il. Il sera l'invité de Focus ce matin. 12 cas d'intoxication au monoxyde de carbone enregistrés depuis le début de l'hiver. Le ministère de la Santé rappelle l'importance d'une bonne aération pour éviter les risques. Et puis à l'étranger, l'Agence de la sécurité aérienne de l'Union européenne ordonne des inspections sur 16 à 380 pour fissures d'ailes. 15 parmi sont opérées par Emirates.
2: Et on vous retrouve à 7h, Rodney, pour le Grand Journal.
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3: Allez, pour l'actu sport ce matin, Avi, vous nous parlez athlétisme aujourd'hui et ce retour gagnant pour Jérémy Lara Rodeuse.
4: De retour à la compétition après 6 mois d'absence sur blessure Loanin, Jérémy Lara Rodeuse a signé une rentrée prometteuse au meeting de Montgeron en France. Le Mauricien a terminé 4e du 110 mètres et en 13 secondes 43, son meilleur chrono de reprise. Un résultat encourageant à quelques semaines des Jeux du Commonwealth de Glasgow, Jérémy Lara Rodeuse est au micro de Fabien Hector.
5: Franchement, même si c'est un opponent 13-42, franchement, Marie fier, Marie content. Et ma meilleure entrée encore hier, avec ma 5e meilleure performance, au time de moment de performance, qui me permet de rendre et top 5 au bilan Afrique et top 9 au bilan Commonwealth. L'annonce Marie bien pour la suite. Du coup, là, l'objectif, c'est que moi, j'ai bien concentré et bien fait tout ce qui est bizarre et qu'arrive en bonne santé là-bas. Et dès qu'il arrive en bonne santé là-bas, en tout cas, va arriver.
4: Hippisme à présent, le retour de Warhead se précise. Le pensionnaire de l'écurie Ruhi a participé à un barrier trial à la demande du vétérinaire. Absent des compétitions depuis décembre dernier, Warhead effectue ainsi une étape importante en vue d'un éventuel retour à la compétition. 2 séances de barrier trials étaient à l'agenda avec la participation de Simbin, World Warrior, Firestarter et Vers Elite entre autres. Parlons football à présent, Mercato plus précisément. Le Real Madrid a fait d'Enzo Fernandez sa priorité au milieu de terrain. Chelsea serait prêt à discuter en cas d'offre avoisinant les 140 millions d'euros. Les Merengues ont réorienté leurs efforts vers le champion du monde argentin après avoir constaté la difficulté de recruter Michael Olise cet été. Et enfin, Aaron Ramsey ouvre un nouveau chapitre. À 35 ans, l'ancien milieu gallois d'Arsenal devient entraîneur d'Oxford United après le limogeage de Matt Bloomfield. Peu expérimenté sur le banc avec seulement un court intérim à Cardiff, Ramsey arrive avec un discours fort, ambition, discipline et identité claire. Il promet une équipe travailleuse, exigeante et prête à se battre jusqu'au bout pour rendre les supporters fiers. Voilà la fin de ce journal des sports. Merci de l'avoir suivi. La suite avec vous, Luana.
3: Merci, Avi. Vous revenez tout à l'heure après 7h, après le journal de 7h, bien évidemment. Et pendant ce temps, nous suivons aussi ce match. Hein, on le rappelle, Colombie, RDC, donc à la 34e minute de jeu. 0 partout, ça se dispute pas mal sur la pelouse en ce moment.
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3: Et il est 6h36, nous voyons les températures là aujourd'hui, en ce mercredi, avec beaucoup de nuages au réveil. C'est le cas d'ailleurs sur la capitale en ce moment. Il fait froid, il faut sortir bien couvert. Sortez la doudoune, hein. N'ayez pas peur, n'ayez pas honte. Bien au contraire, gardez-vous au chaud aujourd'hui encore, surtout vers le centre de l'île. La maximale de 20 à 23 degrés, Curepipe et les alentours, avec un petit la pluie bien sûr, qui peut tomber de temps à autre. Et sinon, de 25 à 28 degrés partout ailleurs sur les régions côtières, nous signale Météo Maurice, un ciel qui restera particulièrement mi-couvert aujourd'hui, hein, et ce, un peu partout à travers l'île. Donc, on reste au taquet et on reste chaud, bien évidemment, avec Radio 1 pour vous accompagner.
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3: Et bienvenue ce matin dans votre Wake Up Show. Et bah oui, en ce mercredi, j'espère que ça va. Bien réveillé, toujours ma diapé roule-roulé au lit. Voilà, on attend la dernière minute pour vous voir sortir. Don't snooze, otherwise you're gonna lose, bien évidemment. Donc allez, on attaque ce qu'il faut. 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La question du jour, écoutez bien, vers quel pays d'Amérique du Sud faut-il se tourner pour trouver le plus grand producteur de café au monde? Indice, Samba, Pelé, Neymar. Voilà, 5 étoiles, yes. Quel est ce pays qui domine actuellement le marché international de la production de café au monde? Hélène attend d'ailleurs votre bonne réponse. Ils ont tous trouvé en studio, donc vous aussi pouvez trouver bien évidemment. Donc Hélène vous attend au 58 53 77 21 avec votre bonne réponse. Nescafé, make your world, et je vous souhaite bonne chance ce matin.
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0: et Nasty Black, bien sûr, avec Zanette. Zanette, quand on boit de le coco, dis le coco à la lila. Pas dis le coco qui est là du cycle, vous êtes, hein. Non, pas du tout. Parce que ça peut coûter plus cher, n'est-ce pas? Non, nous nous comptons sa coco, mais elle nous fait casser là. Après, nous prend notre arme. Là, elle nous casse en place, mettez une pipette là-dedans, à la lila. Et là, c'est le vrai, vrai, vrai Dilo Coco qui nous content, bien sûr. En tout cas, c'est pour vous mettre dans l'ambiance. En ce mercredi matin, parlons de notre big quiz 60 secondes de chrono avec les 10 000 roupies de pur bonheur pour vous, là, ce matin. Parce que oui, le jackpot est à portée de main. Serez-vous le maître du temps sur Radio One? Nous parlons aujourd'hui pour l'inscription du jour de Lionel Messi. Il fête ses 39 ans là aujourd'hui, en ce 24 juin. Champion du monde en titre, Lionel Messi affole à nouveau les compteurs avec sa 6e participation au mondial cette année 2026. Donc après les deux premiers matchs de poule face à l'Algérie ou encore à l'Autriche, quel est le nombre exact de buts inscrits par le numéro 10 argentin dans cette Coupe du Monde 2026. Attention, je vous ai aiguillé un peu plus tôt. Pourtant, vous n'avez pas la bonne réponse. J'ai reçu 6. 6, en fait, c'est sa 6e participation au Mondial. Mais ce n'est pas le nombre de buts inscrits. Nous avons reçu 3. Certes, il a marqué un triplé, mais après, il y a eu un autre match. Code Finina, ben les autres scorent encore. Donc, vous avez du temps pour nous balancer la bonne réponse, le bon chiffre qui se, par rapport à au nombre de buts inscrits par Lionel Messi depuis le début de cette Coupe du Monde 2026. Vous avez encore du temps pour nous balancer votre bonne réponse au 58 53 77 21. C'est le WhatsApp de Radio One ou alors le 210 8 9 10 au standard avec Hélène et également via nos plateformes SMS 88 10 MTL 83 83 Mighty. Les rendez-vous 60 secondes chrono, 7h40, le duel, la grande finale pour les 10 000 roupies après 7h50. Notre finaliste profitera également, remportera quel que soit son score, le voucher shopping de 500 roupies chez Super U. Je n'ai plus qu'à vous souhaiter bonne chance ce matin pour les rendez-vous 60 secondes chrono.
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0: Allez, c'est mercredi sur Radio One et nous on continue de décortiquer les bienfaits de nos précieux grains. Oui, voilà, aujourd'hui on parle, parce que nous parlons des grains, des noix, des amandes, des noisettes d'une manière générale. Oui, on parle du cœur et du cerveau. Saviez-vous que pour les chouchouter, certains grains sont de véritables champions? C'est le cas de la noix par exemple, les graines de lin ou encore graines de chia, tout cela lit bon, et ou encore noix de pécan aussi, très très bon également pour le cœur, également pour le cerveau. Ces graines sont gorgées d'oméga 3, des acides gras essentiels qui nous les combinent en fait, que notre corps déjà ne sait pas fabriquer par lui-même. Donc d'où le fait, avec les noix, ça aide à protéger nos artères, à booster même notre mémoire. Et bien évidemment avec les amandes aussi. Donc il faut également varier les plaisirs, hein, donc en ajoutant ces grains précis. Je suis capable de me dire, ça se demande lit à l'heure, comment dire, au moment où je prends un petit café, quelques graines d'amandes ou encore de noisettes, ça va vous apporter plus de bien qu'une petite tartine à base de chocolat par exemple, ou alors c'est capable de mettre dans un bain de salade aussi, ou dans vos yaourts également, la nouvelle cause graines de chia, bien évidemment, vous faites un bien fou à votre système cardiovasculaire, mais il faut l'inclure le plus souvent possible dans votre alimentation. Donc prenez une petite poignée de vitalité chaque matin avec les amandes, les noix de pécan, les graines de chia par exemple, vous êtes capable de mettre dans votre préparation oatmeal aussi, hein, si vous pouvez faire ça le matin, ça aussi ça passe très très bien, bien au contraire ça va vous aider. Dans votre porridge, on peut rajouter aussi quelques graines d'amandes, là ça va vous faire un bien fou. Sinon vous mangez comme ça même aussi, hein, bah oui, voilà, on se fait aussi plaisir. Donc les bienfaits des noix, on en parle toute cette semaine.
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0: Et c'est parti pour notre jeu de mots du jour avec notre partenaire Agilis. Au rendez-vous pour ce mouvement philosophique international. Voilà, donc souvent entouré de mystères et dont les membres sont appelés frères ou sœurs. Oui, C'était notre jeu de mots du jour. Et vous étiez au taquet, hein, donc par rapport à cette bonne réponse. Merci à vous tous d'avoir pris le temps, là, ce matin, de nous balancer les 15 lettres, deux mots, 15 lettres au total. Et nous aurons le plaisir d'accueillir notre premier participant, ou première participante ce matin, avec notre partenaire Agilis. On va où, là, aujourd'hui, Hélène?
2: Et direction Rosile, et nous accueillons Steven.
0: Steven, bonjour Steven.
3: Bonjour Luana.
0: Comment ça va?
3: Ça va, très bien.
0: Oui, bien réveillé Steven.
3: Bien réveillé, effectivement, oui.
0: On est au taquet, on va bosser à quelle heure?
3: On va bosser à 7h30.
0: Ah ben ça va, écoutez, vous avez du temps et vous êtes dans quel secteur vous, Steven?
3: Je suis dans l'assurance.
0: Ah, ben vous allez assurer justement cette belle journée, n'est-ce pas? Alors, Steven, quels sont ces deux mots reliés donc par un trait d'union pour un total de 15 lettres là aujourd'hui, Steven?
3: C'est la franc-maçonnerie.
0: Bien sûr. Bien sûr, bravo! Et je suis sûre que même les frères et les sœurs, les francs-maçons, ils applaudissent ce matin, Steven. Steven,
3: oui. On parle d'eux quand même.
0: Ah ben oui, écoutez, le plaisir de vous offrir vos packs cadeaux Agilis ce matin, c'est-à-dire deux sachets de lait adulte, également un sachet de lait Promex Junior. C'est pour vous ce matin, Steven.
3: Super, merci beaucoup. Merci Agilis, merci à Radio One.
0: Merci à vous surtout d'avoir joué avec nous. Steven, je vous souhaite une excellente journée.
3: Très bonne journée, allez.
0: Merci,
3: bye bye.
0: Ciao, bye bye, avec des bisous doux, bien sûr, et des bisous fous. Oui, le mot franc-maçonnerie entre officiellement dans l'histoire. Nous sommes le 24 juin 1717, d'où le fait d'en parler ce matin. C'est à cette date, en fait, jour de la Saint-Jean-Baptiste, que quatre loges de Londres se sont réunies à la taverne de Loye et le Grill pour fonder la première grande loge d'Angleterre. Oui, nous paierons en Angleterre, surtout qui, voilà, in fine, loin de match nul hier, Angleterre et Ghana, petite parenthèse. Donc le 24 juin 1717, jour de la Saint-Jean-Baptiste, considéré dans le monde entier comme l'acte de naissance officiel de la franc-maçonnerie moderne. Ali Maurice, bien sûr, on va en parler. L'histoire de la franc-maçonnerie est elle-même très très ancienne, puisque la première loge de Lille, c'est la Triple Espérance, située donc à Port-Louis, dans la capitale, qui a été créée en 1778. Et à l'époque, c'était bien sûr, c'était à l'époque de l'Île-de-France. Bref, et on avait envie de mettre ça en avant aujourd'hui, en ce 24 juin, donc pour un retour en 1717. Je rappelle que Radio One a été la toute première radio à briser le secret, à briser ce tabou, bien sûr, entre guillemets, et à parler ouvertement de ce sujet à l'antenne, soit la franc-maçonnerie, avec les entretiens des grands maîtres des différentes loges, hein, d'ici et d'ailleurs. Donc c'est encore le cas aujourd'hui, c'est pour faire honneur à ce pan de l'histoire. Et merci à vous tous, vous étiez nombreux ce matin à avoir trouvé le bon jeu de mots, la franc-maçonnerie. 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
6: En route vers la victoire, vers le continent africain, en ce mercredi, pour saluer le retour de la République démocratique du Congo pour arracher leur ticket déjà pour ce mondial. Les Léopards ont signé un parcours de qualification héroïque, faisant preuve d'un courage immense, d'une discipline de fer dos au mur. Ils ont pu le faire. Mais la RDC à la Coupe du Monde, c'est aussi une immense affaire de style. Les images qui défilent, fidèles à la célèbre culture de la SAP, les Léopards ont littéralement cassé Internet à leur arrivée du tournoi. Ils ont abordé des costumes noirs en crème de soie sublime, avec des revers de col en velours, un motif léopard imaginé sur mesure par le créateur congolais Alvin Junior Mac. Une allure moderne, une élégance pure et une prestance unique qui inspire le respect et une immense fierté nationale.

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10: Eh ben oui, allez, bon réveil, bon mercredi. Et c'est parti pour l'anniversaire du jour, hein, ce 26 juin. Nos meilleurs vœux d'anniversaire à vous, amis cancers. Aujourd'hui, c'est l'anniversaire de Lionel Messi, je le disais. 39 ans là aujourd'hui. Donc, lui qui a marqué 5 buts, on le rappelle, lors de cette Coupe du Monde 2026. À la Lila, c'est dit. J'espère que vous avez bien retenu. Comme toujours, vous êtes d'attaque, vous, amis cancers. Un peu comme un Messi sur le terrain. Et aujourd'hui, c'est votre jour de bonheur. Alors, célébrez. Soufflez même cette nouvelle bougie. C'est important. D'ailleurs, direction le standard. Hélène, qui est avec nous là ce matin.
11: Nous accueillons Annabelle de Pointe-Sable.
10: Bonjour Annabelle.
12: Bonjour
10: Loana. Oh là là, comment ça va Annabelle?
12: Très bien, merci.
10: Oui, Hélène, une casse au sommeil là, grand matin là?
12: Non,
10: c'est bon. Très bien. Debout depuis quelle heure Annabelle, dites-moi?
12: 5h30,
10: ok, on se réveille tôt. Je sais que vous êtes en congé aujourd'hui, Annabelle.
12: Exactement.
10: Mais vous vous réveillez tôt pour les enfants, c'est ça?
12: Exactement, oui.
10: Ils sont à combien?
12: À deux.
10: À deux, quel âge?
12: 5 ans et 3 mois.
10: Bah, on comprend. Oh là là, mais on comprend direct, Annabelle. Hein. C'est vrai que ça va et... On peut pas faire autrement en fait, non?
12: Ouais,
10: voilà. En tout cas, vous avez une voix toute solaire là ce matin, Annabelle, par rapport à votre jour, à votre birthday today. Et vous savez quoi? Cette inscription anniversaire nous vient de très très loin.
12: Ok.
10: Vous avez une petite idée ou pas? Dis-le-nous, allez. Joyce du côté de l'Australie pour l'anniversaire du jour, pour marquer vos 36 ans ce matin, Annabelle.
12: Oui,
10: j'espère qu'elle nous écoute là en ce moment.
12: Merci Joyce.
10: Ben oui, on l'embrasse très très fort. On nous fait aller un super big up. Merci justement pour l'inscription et grâce à Joyce ce matin, Annabelle, vous êtes notre buff des winners du jour et le plaisir de vous offrir un ticket resto d'une valeur de 500 roupies chez Bento Sushi.
12: Oh, merci.
10: Des baguettes, on adore ça. Et ben oui, des sushis encore plus. Vous allez pouvoir en profiter avec les spécialités. C'est rapide, c'est sain, c'est bon, c'est rien que pour vous, bien évidemment. Donc Bento Sushi, vous allez pouvoir vous faire plaisir. Et Annabelle, quand vous serez là-bas chez Bento Sushi, pas oublier, envoyez un petit selfie à Joyce. All right?
12: For sure.
10: Ben oui. Je vous embrasse très très fort, Annabelle, et je vous souhaite une excellente journée.
12: Merci
10: encore une
12: à
10: fois.
12: Vous de même.
10: Joyeux anniversaire, Annabelle.
12: Merci. Merci, bonne journée.
10: Bisous, doux
12: au revoir,
10: et fou. Ciao, bye bye. Avec, bah oui, de gros gros kiss. Et puis, bah, un coucou aussi à Vishwamit du côté de Beauvallon qui gagne 60 ans. Là, aujourd'hui, c'est la part de sa belle-sœur Sheila qui l'embrasse très très fort.
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1: Vos efforts vont payer. Balance, recentrez-vous sur vos priorités personnelles et professionnelles aujourd'hui. Et également, nos amis scorpions, ne lâchez pas vos objectifs des yeux. C'est aujourd'hui que tout se joue, milieu de semaine. Non, allez, nous mangeons en lit. Sagittaire, vous vous gardez les pieds bien sur terre, même en savate ou alors en tennis ou en shoes ou en talons. Vous êtes là au taquet et ne vous lancez pas trop dans plusieurs projets à la fois. Keep focus, amis Sagittaire. Capricorne, c'est le milieu de semaine. Tout se passe très bien. Vos plans fonctionnent et on avance tranquille. Verseau, malgré les sollicitations, votre attention doit être maximale là aujourd'hui et au taquet. Alors que pour vous, les poissons, donc ne vous laissez pas distraire par les vagues. Maintenez votre cap, Annie Poisson, là ce matin, en vous offrant que le meilleur. Et merci d'être avec nous là ce matin. Et puis bah écoutez, l'occasion aussi pour moi de vous rappeler que le grand journal arrive. On fait ça, on vous cale ce qu'il faut et on se dit à tout de suite. 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

0: Mercredi, nous sommes le 24 juin, vous écoutez Ready One, il est 7h. Journal avec vous ce matin, René Pierre-Louis. Les titres pour démarrer, le Price Stabilization Fund élargit sa liste de produits subventionnés.
1: Certains produits coûteront moins cher dès ce 1er juillet. Des réductions allant jusqu'à 20 roupies seront appliquées sur plusieurs produits de consommation courante. Narendra Nath Gopi demande l'annulation du budget 2026-2027. Le syndicaliste estime qu'un nouveau budget doit être présenté pour soutenir les travailleurs. Maëlle Sirotone critique les deux premiers budgets du gouvernement du changement. La classe moyenne est pénalisée par des décisions sans logique économique, dit-il. Il sera l'invité de Focus ce matin. Un Mauricien de 59 ans arrêté en Arabie Saoudite. Des substances illicites ont été découvertes dans ses bagages. Sa famille évoque un possible piège lors d'un voyage d'affaires. Et puis actualité à l'étranger, l'agence de la sécurité aérienne de l'Union européenne ordonne des inspections de 16 à 380 pour fissures d'ailes, 15 parmi sont opérées par Emirates. Voilà pour le sommaire, bienvenue dans ce journal. Le Price Stabilization Fund poursuit son élargissement après le lait, l'huile, les couches pour bébés, le fromage, les conserves de maquereau et certains médicaments. Le gouvernement ajoute désormais 7 nouvelles catégories de produits de grande consommation. La liste des prix maximaux subventionnés a été déposée hier au Parlement par le ministre du Commerce, Michael Sikuen. Les nouveaux tarifs applicables à partir du 1er juillet permettront aux consommateurs de payer moins cher plusieurs produits de consommation courante. Émilie Ringa.
2: Les consommateurs bénéficieront d'une subvention de 20 roupies par boîte de corn-mouton, corn-beef et thon en conserve. Pour les macaronis, les lentilles noires, les lentilles rouges, les haricots rouges et le lunch and meat, l'aide est fixée à 10 roupies, tandis que les aliments pour nourrissons seront subventionnés à hauteur de 15 roupies par unité. Cette réduction est fixe, mais son impact varie selon le prix du produit. Plus celui-ci est abordable, plus la baisse est importante en pourcentage. C'est le cas du thon en conserve. Une boîte vendue aujourd'hui, autour de 30 roupies, pourra coûter une dizaine de roupies après subvention, soit une baisse dépassant 60%. Les boîtes les plus chères verront aussi leur prix diminuer de 20 roupies. Même constat pour les lentilles noires. Un sachet roquette passera de 21,58 roupies à 11,58 roupies, une réduction de 46%. Les macaronis Taya tomberont de 24,39 roupies à 16,39 roupies, soit près de 33% de moins. Pour le corned beef, une boîte Globe passera de 170 roupies 7 sous à 150 roupies 7 sous, tandis qu'une boîte Watsonia de corn mouton sera vendue à 31 roupies 31 sous au lieu de 150 roupies 31.
1: Effectif, comme je vous le disais, à partir du 1er juillet, 7 produits de consommation de base viendront s'ajouter à la liste des produits subventionnés par le PSF. Cette subvention coûtera plus de 300 millions d'euros supplémentaires. Michael Sikuen a également déposé une deuxième liste à l'Assemblée nationale, celle de plus de 1500 produits qui seront concernés

0: par le maximum markup. Un extrait de son intervention.
1: Le budget 2026-2027 nous permettra d'aller encore plus loin. Une troisième liste de produits bénéficiera désormais du mécanisme de subvention ciblée. Elle comprendra notamment le corn beef, le corn mouton, les macaronis, le thon en conserve, les lentilles noires et rouges, les haricots rouges, les aliments pour nourrissons et les luncheon meat. Ces nouvelles mesures représentent un investissement supplémentaire de plus de 300 millions roupies par an. Elles traduisent la volonté du gouvernement de protéger concrètement les familles mauriciennes. Elles permettront des réductions de prix pouvant atteindre 30% chez certains produits alimentaires.
0: Le budget présenté par Navin Ramgoolam vendredi dernier n'apporte aucune mesure concrète pour les fonctionnaires et l'ensemble des travailleurs. Selon le syndicaliste Narendranath Gopi, le ministre des Finances peut annuler un budget et venir avec un nouveau document axé sur la création de la richesse et non le démantèlement de l'État-providence, ajoute le président de la National Trade Union Confederation. Le syndicaliste, qui était l'un des invités de l'émission Le Dossier hier, demande également le retour de la BSI Retirement Pension.
2: Le gouvernement Ramgoolam qui cancel sa budget là, il vient avec l'autre budget pour l'île Maurice qui tout fait problème. Le gouvernement a besoin qu'un problème dans tout secteur et il vient avec un nouveau budget pour les capables redémarrer Maurice parce que tu fais promettre dans vos campagnes une faire promesse pour dire qu'il nous va mener un nouveau l'île Maurice pour ça. Quand ce pour mieux pour vivre. Motou da opening speech premier ministre, mais maintenant ça. Un nouveau l'île Maurice pour une meilleure la vie pour ban Mauriciens. Mais moi, je veux dire, bisa cancel sa budget là, bisa mener un autre budget pour capable prendre tout problème Maurice réglé.
0: Maëlle Sirotten estime que les deux budgets du gouvernement du changement pénalisent frontalement la classe moyenne qu'il considère comme le moteur de l'économie. Selon lui, aucune mesure n'a été prise pour la soutenir alors qu'elle contribue à la création de richesses pour sa consommation et ses investissements. Il affirme que ces décisions risquent de décourager la production et de compliquer le remboursement des prêts bancaires. Maëlle Sirotten est au micro d'Ashley Victor.
3: Avec ces deux budgets qui ne passaient pas par le gouvernement là, la classe moyenne complètement ignorée et nous retrouve comme si vers l'élimination complète de la classe moyenne à Maurice. C'est ça qui est vraiment malheureux et c'est dommage parce qu'une économie que tu connais, c'est la classe moyenne qui vraiment dynamise une économie. Et aujourd'hui, la classe moyenne n'a pas aucun soutien du gouvernement. Au contraire, peut être pénalisée dans tous les sens. Bien souvent, c'est la classe moyenne qui vient sur le terrain pour les monter sur la case et donc ils prennent le loan. Déjà, l'inflation est élevée. Déjà, ils se trouvent le taux d'intérêt de nos autres prêts. Il peut augmenter, donc automatiquement, les prix risquent d'aller le bas. Je vois encore une fois, c'est ce type de carte qui a fait des frais de l'incompétence d'un gouvernement.
0: Maëlle Sirotten sera l'invité de Focus ce matin après le journal de 8h. Un Mauricien de 59 ans, directeur d'entreprise et père de 4 enfants, a été arrêté en Arabie Saoudite après la découverte présumée de substances illicites dans ses bagages. Il est actuellement détenu à Dammam, dans l'est du Royaume. L'ambassadeur de Maurice en Arabie Saoudite dit suivre le dossier avec les autorités compétentes. Écoutez ces détails avec Shazia Topsi.
4: Les proches du mis en cause expliquent avoir signalé sa disparition après plusieurs jours sans nouvelles auprès de l'ambassade de Maurice en Arabie Saoudite. La famille du quinquagénaire domicilié à Pointe-aux-Sables affirme qu'il était en déplacement professionnel au Moyen-Orient et qu'il aurait été piégé par une personne avec laquelle il voyageait, évoquant un possible échange de bagages. Des extraits de conversation entre les deux hommes auraient été remis au CCID ainsi qu'aux autorités diplomatiques. Interpol serait également impliqué dans cette affaire, alors que le concerné disposerait d'un casier judiciaire vierge. Pour rappel, l'Arabie Saoudite applique des lois très strictes en matière de stupéfiants. Le trafic de drogue y est passible de lourdes peines, allant généralement de 5 à 15 ans de prison. Les ressortissants étrangers peuvent également être expulsés après avoir purgé leur peine, avec interdiction de retour sur le territoire.
5: 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La suite de ce journal après la pause pub, à tout de suite.
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5: La suite de ce journal, Rodney Pierre, lui, vous nous parlez de ces inspections d'urgence ordonnées sur 16 Airbus A380 après la découverte de fissures.
0: Effectivement, l'Agence de la sécurité aérienne de l'Union européenne a ordonné des inspections sur 16 de ces appareils après la découverte de fissures sur un élément structurel à l'intérieur de l'aile de l'appareil. Airbus a confirmé que 15 avions concernés sont exploités par Emirates et un par Qantas. Les contrôles porteront sur le longeron médian de l'aile, une pièce essentielle pour la solidité de l'appareil. La ESA précise qu'il n'y a pas de risque immédiat pour toute la flotte. Par ailleurs, Airbus fait face à des difficultés liées à sa chaîne d'approvisionnement, notamment des retards de moteurs et une hausse des coûts. Voilà, nous sommes arrivés à la fin de cette édition. Merci de l'avoir suivi. La suite de Wake Up Show, c'est avec vous, Louane.
5: Merci Rodney. Rendez-vous tout à l'heure dans 20 minutes à 7h30 pour l'infotitre.
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0: Allez, à 7h11 pour l'actu sport ce matin. Avis, nous parlons athlétisme et ce retour gagnant pour Jérémy Lara Rodeuse.
1: De retour à la compétition après 6 mois d'absence sur blessure Loanin, Jérémy Lara Rodeuse a signé une rentrée prometteuse au meeting de Montgeron en France. Le Mauricien a terminé 4e du 110 mètres et en 13 secondes 43, son meilleur chrono de reprise. Un résultat encourageant à quelques semaines des Jeux du Commonwealth de Glasgow, Jérémy Lara Rodeuse est au micro de Fabien Hector.
2: Franchement, si c'est un opponent 13-42, franchement, Marie fier, Marie content. Et mon meilleur entrée encore hier, avec mon 5e meilleure performance, au time de moment de performance, qui me permet de me dire et top 5 au bilan Afrique et top 9 au bilan Commonwealth. L'annonce Marie bien pour la suite. Du coup, là, l'objectif, c'est que moi, j'ai bien concentré, bien fait tous ces équipes et qu'arrive en bonne santé là-bas. Et dès qu'il arrive en bonne santé là-bas, tout comme arrivé.
1: Hippisme à présent, le retour de Warhead se précise. Le pensionnaire de l'écurie Ruhi a participé à un barrier trial à la demande du vétérinaire. Absent des compétitions depuis décembre dernier, Warhead effectue ainsi une étape importante en vue d'un éventuel retour à la compétition. Deux séances de barrier trials étaient à l'agenda avec la participation de Simbin, World Warrior, Firestarter et Vers Elite entre autres. Parlons football à présent, Mercato plus précisément. Le Real Madrid a fait d'Enzo Fernandez sa priorité au milieu de terrain. Chelsea serait prêt à discuter en cas d'offre avoisinant les 140 millions d'euros. Les Merengues ont réorienté leurs efforts vers le champion du monde argentin après avoir constaté la difficulté de recruter Michael Olise cet été. Et enfin, Aaron Ramsey ouvre un nouveau chapitre. À 35 ans, l'ancien milieu gallois d'Arsenal devient entraîneur d'Oxford United. Après le limogeage de Matt Bloomfield, peu expérimenté sur le banc avec seulement un court intérim à Cardiff, Ramsey arrive avec un discours fort, ambition, discipline et identité claire. Il promet une équipe travailleuse, exigeante et prête à se battre jusqu'au bout pour rendre les supporters fiers. Voilà la fin de ce journal des sports. Merci de l'avoir suivi. La suite avec vous, Loana.
0: Merci beaucoup, Avi. Vous revenez tout à l'heure après 7h30 pour le journal de la Coupe du Monde.
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0: 7h13, allez, nous voyons cette météo-là aujourd'hui. Quelques belles éclaircies quand même en ce moment, fines éclaircies, je dirais, sur la capitale, avec beaucoup de nuages. Faudra composer avec ce temps très venteux aussi, avec des rafales de 50 km/h et nuageux, un ciel qui restera mi-couvert, et ce pour tout le monde, avec aussi quelques gouttes de pluie vers les hauteurs. La mer reste forte au-delà des récifs, avec des houles venant du sud-ouest de 3,50 m, et le vent qui nous vient du sud-est à environ 15 km/h. Je rappelle que les sorties en haute mer également, de même que dans les lagons, sont toujours déconseillées. Marée haute à 11h tout à l'heure, marée basse cet après-midi, 15h45. Et un coucher du soleil attendu à 17h39. Bonne journée.
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0: Avec nous là ce matin, en ce milieu de semaine, à la date du 24 juin, les amis, c'est le 175e jour de 2026. Bien sûr, nous faisons un petit calcul, donc 190 jours restants là, et ben oui, avant de clore cette année 2026. 190, il reste que ça là, hein, attention. Ce matin, et la House Team s'occupe de vous, bien sûr, jusqu'à 9h. On est là toujours au taquet, et aujourd'hui, encore une fois, une nouvelle chance pour tenter le jeu, relever ce défi à hauteur de 10 000 roupies, pas de tir au but. minutes. Tout se joue dans le temps réglementaire. Vous le savez, 60 secondes de chrono. Parce que voilà, on va chauffer les ménages. Le coup de sifflet ici initial. Et puis, bah oui, sur Radio One, 10 000 roupies dans In Your Pocket, comme dirait l'autre. Ah bah voilà. Donc, 10 questions, 10 bonnes réponses. Et les 10 000 roupies, c'est encore une nouvelle chance qui se présente à vous. Il y a de quoi faire aujourd'hui, hein, comme toujours. Pour la question inscription. Comme nous sommes le 24 juin, ce mercredi marque les 39 ans de Lionel Messi. On parle forcément du joueur argentin. La question, lors de la phase de groupe de la Coupe du Monde 2026, combien, écoutez bien, combien de buts le capitaine argentin Lionel Messi a-t-il inscrit ? Ce n'est pas 6, non, ce n'est pas 3. Pas du tout, même s'il a fait un triplé hein, contre l'Algérie. Puis après, il y a eu l'autre match face à l'Autriche. Donc quand je comptabilise ça des matchs là ensemble, c'est la bonne réponse par rapport à ce chiffre que nous recherchons ce matin, soit le nombre de buts Lionel Messi a-t-il spécifiquement marqué au cours de cette édition 2026. Le bon chiffre, votre bonne réponse, 88 10 Intel, 83 83 Mighty ou alors le 58 53 77 21 210 8 9 10. Hélène est avec vous au standard, je vous souhaite bonne chance et rendez-vous après 7h30 donc pour la grande aventure ce matin, 60 secondes chrono avec notre Big Quiz. Je rappelle que notre finaliste profitera de 500 roupies chez notre partenaire Super U. C'est uniquement pour notre finaliste, quel que soit son score. Et je vous souhaite bonne chance. Ce qui nous amène à 7h17. On revient dans quelques instants pour l'infotrafic avec les précisions du sergent Ragout. Le temps aussi pour moi pour vous rappeler que le match en ce moment à la 55e minute de jeu, Colombie, RDC, République démocratique du Congo. Nous sommes toujours zéro partout. Et à tout de suite.
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10: Merci d'être avec nous ce matin, il est 7h23 et sur les routes comme toujours. Aujourd'hui, nous avons les précisions du sergent Yumesh Ragou. Heureusement, pas d'accident à signaler. Les ralentissements, si vous sortez du nord de l'île, l'autoroute M2 à partir de Richter et ce jusqu'à la place de l'immigration. Ça avance doucement, mais sûrement. Soyez prudents aussi, n'oubliez pas de garder vos distances de sécurité. Et puis ben, vers Gros Caillou, également Petite Rivière, vers le Ponsage, vous êtes nombreux aussi sur les routes en ce moment, en direction de l'autoroute, soyez hyper prudents. L'ancienne route Vandermeche également, Belle Étoile, en sortant aussi de Courmandel en direction de Grande Rivière, Belle Village et La Butte. On bute aussi. Ça va être un peu la galère là jusqu'à tout à l'heure parce que ça prend du volume. Et puis l'autoroute M1, Wooton, Pontfer, Phoenix, Saint-Jean, vers les axes principaux, c'est bouchonné. Soyez prudents, toujours sur les routes et merci d'être avec nous ce matin. Bon mercredi, bonne route avec Radio One. À venir dans quelques instants à la demi, le journal de la Coupe du Monde avec Avis. Place d'abord les Insolite Mondial 2026 avec Yanish. Après la petite virgule, Ready One, il est 7h24.
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14: Imaginez un peu la scène. Finale de Coupe du Monde, Mbappé part seul au but, marqué soudainement.
15: Ta-da!
14: Emmanuel Macron descend des tribunes, traverse la pelouse et discute deux minutes avec l'arbitre et le but est annulé. Vous trouvez ça absurde? Eh ben, en 1980, c'est ce qui n'arrivait. La France affronte le Koweït, les Bleus dominent tranquillement et marquent un quatrième but. Fin de l'histoire? Non, pas du tout. Les joueurs koweïtiens protestent. Ils affirment avoir entendu un coup de sifflet venu des tribunes. Et là, dans un scénario écrit par quelqu'un qui avait clairement abusé du café. Le frère de l'émir du Koweït, également président de la fédération, descend carrément sur le terrain. Oui, l'invite au terrain. pas de vestiaire, pas de conférence des presse, là au terrain. Thomas, tranquille. Il discute avec l'arbitre, mais une pression monumentale et le but est annulé. À ce moment-là, même les commentateurs ne comprennent plus ce qui se passe. Michel Hidalgo, le sélectionneur français, est tellement furieux qu'on dirait qu'il s'apprête à déclarer la guerre au Koweït.
15: Avengers! Assemble.
14: Heureusement, les Bleus marqueront encore et gagneront quand même. Mais la morale de l'histoire est magnifique. En 1982, le Koweït n'a pas seulement encaissé 4 buts contre la France, ils ont réussi l'exploit unique dans l'histoire du football, faire jouer Michel Platini pour 2 pays différents sans qu'il change de nationalité.
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11: Très bon réveil, bon mercredi. 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Nous voyons l'info-titre avec vous, Rodney Pierre. Lui, le Price Stabilization Fund élargit sa liste de produits subventionnés.
12: Certains produits coûteront moins cher dès ce 1er juillet. Des réductions allant jusqu'à 20 roupies seront appliquées sur plusieurs produits de consommation courante. Narendra Nath Gopi demande l'annulation du budget 2026-2027. Le syndicaliste estime qu'un nouveau budget doit être présenté pour soutenir les travailleurs. Maen Sirotan critique les deux premiers budgets du gouvernement du changement. La classe moyenne est pénalisée par les décisions sans logique économique, dit-il. Il sera l'invité de Focus ce matin. Un Mauricien de 59 ans arrêté en Arabie Saoudite. Des substances illicites ont été découvertes dans ses bagages. Sa famille évoque un possible piège lors d'un voyage d'affaires. Et puis l'actualité à l'étranger, l'Agence de la sécurité aérienne de l'Union européenne ordonne des inspections de 16 à 380 pour fissures d'ailes. 15 parmi sont opérées par Emirates.
11: Et on vous retrouve, Rodney Pierre-Louis, à 8h pour le Grand Journal.

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2: Allez, c'est parti pour ce journal de la Coupe du Monde. Et ça, on peut le dire, hein, le match en ce moment, Colombie, RDC, c'est nul. Hein. Il n'y a pas d'action, il n'y a rien du tout. Et la 71e minute de jeu en ce moment. Mais nous parlons aussi Coupe du Monde, parce que voilà, il y a eu match pendant la nuit. Avi, vous nous parlez du Portugal qui est en démonstration avec un record de plus pour CR7.
3: À 41 ans, Luana, le capitaine du Portugal est devenu le premier joueur de l'histoire à marquer lors de 6 Coupes du Monde différentes. Son but inscrit face à l'Ouzbékistan lui permet d'écrire une nouvelle page de l'histoire du football mondial. Pour rappel, hier, le Portugal a envoyé un message fort dans le groupe K en écrasant l'Ouzbékistan 5-0. La Seleção a rapidement pris le contrôle des opérations grâce à une attaque inspirée et efficace. Avec ce succès, les Portugais prennent une sérieuse option sur la qualification et abordent leur dernier match face à la Colombie avec un maximum de confiance. Et pendant ce temps, la Colombie joue en ce moment sa qualification face au Congo. Après son succès spectaculaire contre la Croatie, l'Angleterre cette fois-ci était tenue en échec par le Ghana sur un score vierge de 0-0. Les Free Lions ont dominé la possession mais se sont heurtés à une défense ghanéenne disciplinée et bien organisée. Les Black Stars réalisent ainsi une excellente opération dans la course à la qualification en arrachant un point précieux face à l'un des favoris du tournoi. La mascotte officieuse du Mexique durant cette Coupe du Monde, Merlin, le canard, continue de faire sensation, devenu viral sur les réseaux sociaux grâce à ses apparitions parmi les supporters. Il a même été reçu par la présidente mexicaine, Claudia Sheinbaum. Déjà qualifié pour les 16e de finale, le Mexique compte bien poursuivre l'aventure avec son porte-bonheur. Et puis ce drame en Jordanie, un supporter jordanien a perdu la vie et 8 autres personnes ont été blessées dans une bousculade à Amman lors de la retransmission du match Jordanie-Algérie. Plus de 15 000 personnes s'étaient rassemblées sur un site prévu pour accueillir environ 6 000 spectateurs. Voilà la fin de ce journal de la Coupe du Monde. Merci de l'avoir suivi. La suite avec vous, Luana.
2: Merci beaucoup, Avi, pour toutes ces précisions. Bah, écoutez, entre-temps, poète-poète, hein, par rapport au match Colombie-RDC, toujours rien. Et 74e minute de jeu, ça avance. Hein, mais les goalies sont très très bons. Et ce, dans les deux camps en ce moment. Donc 0-0 partout par rapport à ce match.
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2: Les températures, il est 7h36. Et ben oui, aujourd'hui, avec un beau soleil enfin qui s'installe sur la capitale, même si ce sera un mercredi changeant côté ciel, nous aurons droit aussi à quelques nuages, un ciel qui restera mi-couvert, surtout vers le centre de l'île, avec cette maximale de 20 à 23 degrés aujourd'hui, cœur pipé les alentours, et de 25 à 28 degrés vers les régions côtières. Profitons de ces belles périodes ensoleillées ce matin. Très bon mercredi.
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0: Allez, on a tapé dans le ballon et Daniel Munoz qui vient de libérer la Colombie en marquant le premier but. Enfin, fouf, à la 76e minute de jeu, donc à la Colombie 1-0 face au RDC. Ben voilà, tu faisais attendre ce moment-là en fait. Donc joli, joli goal rentré, comme on nous dit, en direct en ce moment de Guadalajara du côté de Mexique. Donc la Colombie qui affronte la République démocratique du Congo pour les qualifs en 16e, bien sûr, de finale. Et nous suivons ce match, donc 1-0 pour la Colombie en ce moment. Et merci à vous tous d'être avec nous. Enfin, on peut le balancer ce coup de sifflet, et ça, on adore.
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0: 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MU, bien sûr, rendez-vous après 8h50.
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0: Il est 7h40 et c'est parti pour cette grande aventure ce matin, le happening 60 secondes de chrono là aujourd'hui avec les 10 000 roupies en jeu. Et qui sera le plus rapide ce matin que ce jackpot? Et on a hâte d'accueillir nos challengers déjà calés. On va les accueillir dans quelques instants. Retour d'abord sur la question inscription du jour mondial 2026. Messi prouve une fois de plus sa longévité, son statut même unique dans l'histoire du foot, alors qu'il s'apprête à fêter officiellement ses 39 ans là aujourd'hui, donc en ce 24 juin. Le capitaine argentin, il a marqué, il a inscrit 5 buts lors de ce mondial 2026, triplé spectaculaire contre l'Algérie et double historique contre l'Autriche, donc en pleine Coupe du Monde. Messi vient de s'installer d'ailleurs seul sur, attention, oh là là, on regarde le match en même temps, hein. Seul sur le toit du monde là en ce moment. Donc Messi, je le rappelle, et détient le meilleur buteur de l'histoire même de la Coupe du Monde 2026. Donc le prochain match pour l'Argentine, c'est d'affronter la Jordanie. Donc ce sera le samedi 27 juin à minuit. Donc en tout cas, joyeux anniversaire à Lionel Messi. Il fête ses 39 ans là aujourd'hui en ce 24 juin, d'où ce clin d'œil ce matin. Accueillons le challenger. Nous sommes du côté de Curpip d'abord. Nous avons Dominique avec nous. Bonjour Dominique.
3: Oui, bonjour Luana.
0: Bonjour, bienvenue. Comment ça va Dominique?
3: Ça va bien, merci. Et vous?
0: Oui, ça va très très bien. Par contre Dominique, on vous entend très très loin.
3: C'est bon?
0: Oui, voilà, beaucoup mieux. Merci beaucoup Dominique. Vous faites face à Jacques du côté de Flic en Flac. Bonjour Jacques.
4: Oui, bonjour Luana. Bonjour à tout le monde.
0: Comment ça va Jacques?
4: Bah, ça va très bien, on fait aller, comme d'habitude.
0: Très bien, messieurs, et merci d'être au rendez-vous là ce matin pour 60 secondes de chrono. Chacun 30 secondes pour répondre à nos 5 questions culture générale. Ça va aller très vite. Jacques et Dominique, vous n'hésitez pas, vous dites passe. Si vous bloquez sur une question, c'est important. Comme ça, on ne va pas tomber dans le trou, d'accord?
4: Oui, d'accord.
0: Entendu. Une proposition aussi, vous laissez sortir, on ne sait jamais, c'est peut-être la bonne réponse. Et Dominique et Jacques, vous prenez plaisir, vous jouez avec nous. Et c'est celui avec le meilleur score qui passera en finale pour les 10 000 roupies. Messieurs, bonne chance.
4: Merci.
5: Merci.
0: Jacques, à tout de suite, c'est avec Dominique que nous allons démarrer. Dominique?
3: Oui.
0: Est-ce que vous êtes prêt?
3: Oui, oui, on est prêt.
0: On, c'est-à-dire?
3: Ah, il y a mes filles et mon fils.
0: Ah ben bonjour à la petite famille, bonjour tout le monde.
6: Bonjour.
0: Ah ben voilà, c'est tout là même. On rappelle que les réponses doivent venir de vous, Dominique, hein, pour qu'on puisse les valider, d'accord?
3: Ok.
0: Très bien. Le chrono, à la fin de la première question. Dominique, que signifie stratus et cumulus dans la météo?
3: Les nuages.
0: Oui. Quel logiciel tableur a été développé et distribué par Microsoft?
3: Excel.
0: Oui. De qui est la célèbre formule E est égal MC2?
5: Pythagore.
3: Pythagore.
0: Non. Combien de temps dure le mandat du président des States?
3: 4 ans.
0: Oui. Quel acteur américain joue le rôle de Neo dans Matrix?
3: Einstein pour le premier.
0: Ah bah écoutez, c'est fini, hein, c'est ballot, ouais. Le chrono, ouais. Il est fini. Effectivement, c'était Albert Einstein pour la formule E égale MC2, bien évidemment. Et puis bah, l'acteur Neo dans Matrix, c'est Keanu Reeves. Mais vous avez 3 points ce matin.
3: Ok.
0: Ça fait rire les enfants derrière, hein. Vous restez avec nous. Et gros big up à la famille, justement, parce que bravo à vous, Dominique, mais vous avez surtout, vous étiez au taquet grâce à vos enfants.
3: Ouais.
0: Ben voilà.
3: Un peu aidé, ouais.
0: Très bien. Vous restez avec nous, Dominique. Place à Jacques. Jacques?
7: Oui, je suis là.
0: Oui, vous jouez seul, vous, Jacques, ou accompagné?
7: Ah, je suis là, on va dire. Bon, ben les autres sont dans l'autre chambre, ben je ne sais pas. Je vous écoute.
0: Ah, ben, très bien. Les autres, c'est qui?
7: C'est ma fille, tout ça, voilà.
0: Ah bah écoutez, vous aussi, vous avez le droit, hein. On va dire que comme Dominique a joué avec la petite famille, pourquoi pas demander à votre famille de vous rejoindre, Jacques?
7: Je vais la durée, voilà.
0: venez vite. Comme ça, on est d'accord, et puis bah, c'est quand même équitable, hein. Donc voilà. Le panel qui me dit oui, pouce en l'air.
7: Voilà.
0: Et la petite famille est avec vous? C'est bon?
7: Oui, c'est bon maintenant.
0: Allez, très bien. Jacques, le chrono reprend à la fin de la première question concentration. Vous nous faites 4 points et on poursuivra avec vous, d'accord?
7: On va essayer.
0: Jacques, dites-moi quel nom porte le logiciel de traitement de texte mis au point par Microsoft?
7: Je passe.
0: Qui a fait la découverte du vaccin contre la rage?
7: Pasteur?
0: Oui. Au XVIIe siècle, sous quel nom est connu le drapeau du Royaume-Uni?
7: Gottschalk Zappin? Non.
0: Non. Comment s'appelle la panthère qui protège Mowgli dans le livre de la jungle?
7: Je passe.
0: Quel est le réseau social le plus utilisé dans le monde?
7: WhatsApp?
0: Non. C'est Facebook.
7: Ok.
0: La panthère qui protège Mowgli dans le livre de la jungle, c'est Bagheera.
7: Ouais.
0: Au XVIIe siècle, sous quel nom est connu le drapeau du Royaume-Uni? C'est le Union Jack. Voilà, on y arrive. Union Jack ou Union Flag aussi, on aurait pris. Et puis, quel nom porte le logiciel de traitement de texte mis au point par Microsoft? C'est le Word.
7: D'accord.
0: Okay. Vous avez un point ce matin et Jacques.
7: Rien du tout. Bon, je reviendrai.
0: Bien sûr, on compte sur vous, Jacques, comme toujours, fidèle au poste avec la petite famille. Et je vous souhaite une excellente journée, Jacques.
7: Merci, c'est gentil. Au revoir.
0: Bye bye, ciao. Et on vous embrasse d'ailleurs très très fort.
7: Merci,
0: Jacques. Et je vois selon votre Jacques.
7: Oui.
0: Je vois selon votre carte d'identité, vous. Vous soufflez, vous bougez aujourd'hui?
7: Ben, je souffle. Oui, je vais souffler. Je suis santé, hein.
0: Très bien, ben, soufflez bien là aujourd'hui, Jacques. Happy birthday à vous.
7: Merci, c'est gentil.
0: On vous embrasse. Ciao, bye bye. Bisous doux et
7: moi
0: bisous
7: aussi, fous. Au revoir à toute l'équipe et merci beaucoup.
0: Avec plaisir, Jacques. Et à très vite sur Radio 1, 60 secondes de chrono. Et puis, bah, écoutez, Dominique, c'est pas votre anniversaire aujourd'hui, Dominique, mais vous passez en finale ce matin, Dominique?
8: Très loin. Non, c'est très loin.
0: Très loin, très bien.
8: Ouais, ben, voilà. Très loin. C'est le 25 décembre.
0: Ah, ben, bah, 25 décembre?
8: Oui.
0: Angelica, de ça. Bah oui. Permettez-moi. Bon, allez, Dominique, on reste concentré pour cette grande finale. Gardez la petite famille avec vous, les enfants, bien évidemment. Je vous propose les thèmes. Nous allons démarrer avec culture générale. Et puis, ben, forcément, le choix entre sport et cinéma pour vous, Dominique. Ça marche? Dominique?
7: Oui.
0: Oui? Donc, vous avez bien compris, là. Sport et cinéma pour choisir, d'accord?
8: Oui.
0: Allez, très bien. Donc, je vous laisse le temps de la réflexion. Il est 7h48. Nous, on revient après la courte pause pub pour la grande finale. 60 secondes chrono avec ses enfants. Dominique pourra-t-il faire péter l'oseille ce matin? Il a toutes ses chances. Rendez-vous dans quelques instants. Tout de suite.
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6: Ah, il est 7h54, on est parti pour la grande finale. 60 secondes chrono. Dominique ?
7: Oui ?
6: Oui, bon. Du côté de Cœur Pip, on est prêt pour faire péter l'oseille. Dominique, ce matin ?
7: On est prêt.
6: Vous avez toutes vos chances. Par contre, Dominique, permettez-moi encore une fois, on comprend, hein, vous jouez avec la petite famille, les enfants et tout. Je sais que nous sommes en loudspeaker, Dominique, mais on vous entend très très loin.
7: C'est bon, un peu rapproché, oui.
6: Il faudra hurler vos réponses. Ça marche, Dominique ?
7: Oui, ok.
6: Allez, très bien, on fait comme ça. Dominique, les trois thèmes. Donc, culture générale pour démarrer. Quel est votre choix entre sport et cinéma ce matin, Dominique ?
7: Sport.
6: Validé. Un sans faute sur Culture G pour accéder à sport. Ça va aller très vite. Dominique, 10 questions, 10 bonnes réponses et les 10 000 roupies pour vous ce matin. Et j'ai le plaisir d'ores et déjà, Dominique, de vous annoncer que vous remportez le voucher shopping de 500 roupies chez notre partenaire Super U.
7: Ok, c'est bon, merci.
6: La famille est là, les enfants sont là ?
8: Oui, on est là.
6: Très bien, au taquet. Hein. Donc les réponses doivent venir de papa pour qu'on puisse les valider. Ça marche ?
8: Oui, ça marche.
6: Même si vous hurlez à côté, d'accord ?
7: Non, c'est bon.
6: Allez, très bien. Dominique, culture générale pour démarrer avant d'accéder à sport. Le chrono à la fin de la première question. Dominique, dites-moi, la ricotta et la mascarpone font partie de quel type d'aliment ?
7: Fromage.
6: Oui. Quel est le symbole chimique du carbone ?
7: Prêt.
6: Oui. Que perd un serpent quand il mue ?
7: Chapeau.
6: Quelle ville est la capitale de la Colombie ?
7: Bogota.
6: Comment ?
7: Bogota.
6: Redites-moi bien.
7: Bogota.
6: Oui. De quel groupe de super-héros Tornade, Mystique et Wolverine sont-ils membres ?
7: X-Men.
6: Oui. Bien, bon, là dans même. Un sans faute sur Culture G. Bon, c'est surtout les enfants là. Les enfants, bravo à vous, hein, mais vraiment. Encore une fois, gros big up. Si vous payez ça, jackpot là, Dominique, c'est pour les enfants, alright? Dominique!
7: Ok.
6: Sport. Le chrono reprend à la fin de la première question. Dominique, nous parlons boxe. Nous sommes en 1971. Joe Frazier, si vous le préférez, a terrassé quel célèbre boxeur au Madison Square Garden lors d'un affrontement mythique baptisé le combat du siècle.
7: C'est contre Freeman.
6: Comment ?
7: Muhammad Ali.
6: Oui, de 2008 à 2024, Mark Cavendish détient le record absolu de 35 victoires dans quel sport ?
7: Je passe.
6: Dans quel sport utilise-t-on les termes birdie, bogey ou encore albatros?
7: Non, je sais pas.
6: Quel pays a remporté la première Coupe du Monde de foot en 1930?
7: Cycliste ou Cavendish?
6: Oui, Coupe du Monde 1930, premier pays.
7: Uruguay.
6: Oui. C'était l'Uruguay, effectivement. D'ailleurs, c'était le pays hôte. Hein. L'Uruguay avait battu l'Argentine. Eh bien, dis donc, 4-2 en finale. Alors, dans quel sport utilise-t-on les termes de birdie, bogey ou encore albatros? C'est le golf.
7: Alors,
6: précisément, les enfants n'ont pas eu le temps de chercher. Hein. Quand tout le monde utilise Internet, bah, y a un bug arrivé. Nous boules par nous petits balles de golf par rentre dans sa troue là, en fait, les divers. Alors, il y avait cette dernière question que nous n'avons pas eu le temps de vous la poser, bien sûr, parce que 30 secondes, ça défile hyper vite. Je vous la pose, mais nous n'allons pas comptabiliser, bien sûr, ce point si vous avez la bonne réponse. Ça marche, Dominique ?
7: Ok, c'est bon.
6: Golden State Warriors, Chicago Bulls, Los Angeles Lakers, Boston Celtics évoluent dans quelle discipline sportive ? Vous l'aviez déjà ?
7: Le basketball.
6: Bien sûr, bien évidemment. Eh ben oui. Mais vous avez un excellent 8 sur 10 ce matin, Dominique. Bravo !
7: Ok, merci.
6: Vous qui revenez après un an.
7: Oui.
6: Voilà, donc et puis bah écoutez, le plaisir de vous offrir justement, je le rappelle, le voucher shopping de 500 roupies chez notre partenaire Super U. Et puis ben, j'espère avoir vos enfants aussi on air avec nous au téléphone. Oui, les enfants, ça vous botte ou pas?
4: Oui, ça me botte.
6: Mais bien sûr, bah oui, ouais. ils sont ados, moins de 18, plus de 18?
7: Non, il y a trois qui est

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1: 30 secondes chrono avec la petite famille, parce que voilà, on joue en famille aussi pour ce grand quiz de culture générale. Et rendez-vous demain avec les 10 000 roupies.
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1: Très bon mercredi, 24 juin, branché Radio 1. Belle matinée, il est 8h. La nouvelle édition Info avec vous, Rodney Pierre-Louis. Pour les titres ce matin, l'âge limite des autobus passera progressivement de 21 à 16 ans.
6: La réforme vise à moderniser le transport public et améliorer le service aux passagers. Les usagers saluent la mesure, mais les opérateurs expriment des inquiétudes. Ousmane Mahomed précise la mesure sur les plaques d'immatriculation personnalisées. Pardon, la révision des prix concernera uniquement les nouveaux demandeurs. Certains produits coûteront moins cher dès le 1er juillet. Des réductions allant jusqu'à 20 roupies seront appliquées sur plusieurs produits de consommation courante. Un Mauricien de 59 ans arrêté en Arabie Saoudite. Des substances illicites ont été retrouvées dans ses bagages. Sa famille évoque un possible piège lors d'un voyage d'affaires. Et puis actualité à l'étranger, l'ONU lance l'évacuation du détroit d'Ormuz pour 11 000 marins bloqués. Voilà pour le sommaire, bienvenue dans ce journal. La limite d'âge légal des autobus sera progressivement réduite de 21 ans à 16 ans sur les 5 prochaines années. Une mesure inscrite dans le budget visant à moderniser le réseau routier et améliorer la qualité du service offert aux passagers. Si cette décision est largement saluée par les usagers quotidiens, elle suscite toutefois des réactions contrastées chez les opérateurs. Écoutez ce reportage d'Angelovi Kania et Keshata Gianna avec la voix de Shazia Topsy.
7: Une visite à la gare du Nord à Port-Louis suffit pour constater la réalité sur le terrain. L'état général de la flotte ne rassure guère les passagers avec plusieurs bus qui affichent des carrosseries très usées, juste bonnes pour la tasse. À bord d'un autobus en direction de Piton, nous rencontrons Isha. Bien que la plaque d'immatriculation indique 2017, l'intérieur du bus démontre une autre réalité. Siège rafistolé avec des morceaux de cuir et des cordelettes qui remplacent les sonnettes, Isha décrit les difficultés rencontrées au quotidien.
8: Il y a encore dans ma bus qui coulait depuis les... Il y a trop grand, là, des fois les rats, tout, pinés. Maintenant, j'ai mis ça, bien faisait rénovant. Il y a enfin, ce n'est pas bon.
7: Anas, marchand ambulant, installé près de la gare depuis près de 10 ans, accueille positivement la modernisation annoncée de la flotte. Selon lui, la fumée noire dégagée par certains bus affecte la santé et l'environnement.
9: La fumée là, garce nous. Alors la gueule, la fumée plaît. Et ben nouveau bus, nous va nos bus plus beaucoup. Le dire par terre, ça dérange nous.
7: Du côté des professionnels, Chandra, chauffeur de bus, nuance le débat. Il estime qu'un bus bien entretenu peut fonctionner sans problème, même après 15 ans, à condition d'être soumis à des contrôles mécaniques réguliers.
10: Beaucoup de temps. Si le propriétaire organise son bus, il garde son bus bien. Pas nécessaire son bus dans 10 ans, 12 ans, 15 ans.
7: Entre impératifs économiques et exigences de modernisation, le secteur du transport public s'engage dans une transition délicate mais inévitable. Les opérateurs disposent désormais de 5 ans pour s'adapter à cette nouvelle réalité.
6: Et si le gouvernement avance des critères d'usure pour imposer ce rajeunissement de la flotte et des autobus, la Mauritius Bus Owners Cooperative Federation rappelle une toute autre réalité. L'état général d'un bus au niveau de la carrosserie ou l'étanchéité dépend de la qualité des infrastructures du pays et non de son âge, précise la fédération. D'ajouter d'imposer une mise à la casse forcée sans soutien financier est une aberration économique. Sunil Djibounaren est au micro d'Angel Vikania.

0: li au détriment de nous qui nous paye investi beaucoup dans man bus de la bonne qualité. Et en plus de ça, si nous disons nous paye diminuer là d'un seul coup, li au détriment de nous-mêmes, parce que nous n'investis dans man japonaise, et si on compare la marque chinoise, qui beaucoup plus meilleur marché, parce que pour faire tout le débit, même marche. Nous paye l'intérêt plus, nous investis capital plus, et tout d'un coup, diminuer l'âge. Et sans aucun accompagnement aussi, une sortie presque à 80%, une augmentée le prix n'est pas 2,5 euros. Pendant ces 10 dernières années, est-ce que le gouvernement permet de prendre des mesures appropriées pour qui l'opérateur qui renouvelle son bus? On me trouve qu'il y a beaucoup d'opérateurs qui peuvent fermer.
1: Le ministre des Transports terrestres, Ousmane Mahomed, a commenté la mesure budgétaire concernant les plaques d'immatriculation personnalisées. Selon lui, cette décision a suscité un tollé contre lui et le gouvernement. Cependant, il précise que cette décision ne concernera pas les détenteurs actuels. Seuls les nouveaux demandeurs devront payer des frais annuels. Il participait hier au débat budgétaire. Écoutez.
2: You must be surely aware of the ongoing public outcry with regard to the budget measure pertaining to the payment of an annual fee by individuals who have opted for either an old or personalized registration mark. Post on social media has unjustly and vociferously targeted me and the government, despite that my position after consultation with the Honorable Prime Minister and Minister of Finance has remained unchanged from the one I took last year, to the effect that this measure can only be applied prospectively. That is to new numbers.
1: Le Price Stabilization Fund poursuit son élargissement. Après le lait, l'huile, les couches pour bébés, le fromage, les conserves de maquereau et certains médicaments, le gouvernement ajoute désormais cette nouvelle catégorie de produits de grande consommation. La liste des prix maximaux subventionnés a été déposée hier au Parlement par le ministre du Commerce. Les nouveaux tarifs applicables à partir du 1er juillet permettront aux consommateurs de payer moins cher plusieurs produits de consommation courante. Émilie Ranga.
3: Les consommateurs bénéficieront d'une subvention de 20 roupies par boîte de corn mouton, corn beef et thon en conserve. Pour les macaronis, les lentilles noires, les lentilles rouges, les haricots rouges et le lunch and meat, l'aide est fixée à 10 roupies, tandis que les aliments pour nourrissons seront subventionnés à hauteur de 15 roupies par unité. Cette réduction est fixe, mais son impact varie selon le prix du produit. Plus celui-ci est abordable, plus la baisse est importante en pourcentage. C'est le cas du thon en conserve. Une boîte vendue aujourd'hui, autour de 30 roupies, pourra coûter une dizaine de roupies après subvention, soit une baisse dépassant 60%. Les boîtes les plus chères verront aussi leur prix diminuer de 20 roupies. Même constat pour les lentilles noires. Un sachet roquette passera de 21 roupies 58 à 11 roupies 58, une réduction de 46%. Les macaronis Taya tomberont de 24 roupies 39 à 16 roupies 39, soit près de 33% de moins. Pour le corned beef, une boîte Globe passera de 170 roupies 7 sous à 150 roupies 7 sous, tandis qu'une boîte Watsonia de corn mouton sera vendue à 31 roupies 31 sous au lieu de 150 roupies 31.
1: Cette subvention coûtera plus de 300 millions de roupies supplémentaires au PSF. Michael Sikuen a également déposé une deuxième liste à l'Assemblée nationale, celle de plus de 1500 produits qui seront concernés par le maximum markup. Un extrait de son intervention.
4: Le budget 2026-2027 nous permettra d'aller encore plus loin. Une troisième liste de produits bénéficiera désormais du mécanisme de subvention ciblée. Elle comprendra notamment le corn beef, le corn mouton, les macaronis, le thon en conserve, les lentilles noires et rouges, les haricots rouges, les aliments pour nourrissons et les lunch and meat. Ces nouvelles mesures représentent un investissement supplémentaire de plus de 300 millions de roupies par an. Elles traduisent la volonté du gouvernement de protéger concrètement les familles mauriciennes. Elles permettront des réductions de prix pouvant atteindre 30% chez certains produits alimentaires.
1: Un Mauricien de 59 ans, directeur d'entreprise et père de 4 enfants, a été arrêté en Arabie Saoudite après la découverte présumée de substances illicites dans ses bagages. Il est actuellement détenu à Dammam, dans l'est du Royaume. L'ambassadeur de Maurice en Arabie Saoudite dit suivre le dossier avec les autorités compétentes. Écoutez ces détails avec Shazia Topsi.
5: Les proches du mis en cause expliquent avoir signalé sa disparition après plusieurs jours sans nouvelles auprès de l'ambassade de Maurice en Arabie Saoudite. La famille du quinquagénaire domicilié à Pointe-aux-Sables affirme qu'il était en déplacement professionnel au Moyen-Orient et qu'il aurait été piégé par une personne avec laquelle il voyageait, évoquant un possible échange de bagages. Des extraits de conversation entre les deux hommes auraient été remis au CCID ainsi qu'aux autorités diplomatiques. Interpol serait également impliqué dans cette affaire, alors que le concerné disposerait d'un casier judiciaire vierge. Pour rappel, l'Arabie Saoudite applique des lois très strictes en matière de stupéfiants. Le trafic de drogue y est passible de lourdes peines, allant généralement de 5 à 15 ans de prison. Les ressortissants étrangers peuvent également être expulsés après avoir purgé leur peine, avec interdiction de retour sur le territoire.
6: Radio One, il est 8h10. Nous marquons une courte pause pub et on se retrouve juste après pour la suite de ce journal.
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6: La suite de ce journal, Rodney Pierre, lui, la reprise du trafic maritime dans le Golfe après l'accord de paix États-Unis-Iran.
1: Et l'Organisation maritime internationale a annoncé le lancement d'une opération pour évacuer plus de 11 000 marins bloqués dans le Golfe après la réouverture du détroit d'Ormuz. Cette décision intervient à la suite d'un accord de l'accord de paix, plutôt précision, entre les États-Unis et l'Iran, ayant mis fin à plusieurs mois de conflit et permis la reprise du transport maritime commercial. Le secrétaire général de l'OMI, Arsenio Dominguez, affirme que l'opération sera menée avec les pays de la région. Les États-Unis et l'industrie maritime, des garanties de sécurité auraient été obtenues pour assurer la navigation. Voilà, nous sommes arrivés à la fin de cette édition. Merci pour l'avoir suivi. Luana, c'est à vous pour la suite du Wake Up Show.
6: Et vous revenez tout à l'heure à 8h30, Rodney Pierre-Louis pour l'info-titre.

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1: Il est 8h13. La classe moyenne a-t-elle été lésée par les mesures budgétaires? Il faut que ce matin donne la parole, oui, à Maen Sirotun, ancien ministre des services financiers également de la bonne gouvernance. Il répond ce matin à vos questions, Ashley Victor. Bonjour.
2: Oui, bonjour Luana. Maen Sirotun, bonjour.
3: Oui, bonjour.
2: Dans le budget, le réforme, le income tax, est-ce qu'il y a encore une fois le 20% taxe, est-ce qu'il c'est middle income, encore une fois, qui est bien casqué?
3: Malheureusement, on connaît aujourd'hui, nous trouvons comme si la disparition de la classe moyenne. Nous avons trouvé qu'avec ces deux budgets qui ne passaient pas par le gouvernement, là, la classe moyenne complètement ignorée, et nous trouvons comme si vers l'élimination complète de la classe moyenne à Maurice. Et ça, c'est vraiment malheureux. Et c'est dommage parce qu'une économie, nous tout connaît, c'est la classe moyenne qui vraiment dynamise une économie. Et aujourd'hui, la classe moyenne n'a aucun soutien du gouvernement. Au contraire, peut être pénalisé dans tous les sens. Dès avec ban taxe qui mettait le ban voiture. Et nous connaît la classe moyenne quand elle est montée socialement, vilaine de tout. Et là, depuis l'année dernière, taxe qui montait drastiquement, surtout ban électrique et hybride. Donc, il monte ban road tax. Et bien sûr, l'essence, une montée qui est aussi un impact. En plus, là, nous trouvons le repo rate qui fait augmenter. Il y a un impact direct qu'on prenne un loan. Bien souvent, c'est la classe moyenne qui vient sur le terrain pour lui montrer la case. Et donc, il prend un loan. Parce qu'il pensait qu'il est dans leur capacité pour capable payer sa loan. Déjà, l'inflation est élevée. Déjà, ils ont pu trouver le taux d'intérêt de nos autres prêts qui peut augmenter. Donc, automatiquement, les prêts risquent vers le bas. La classe moyenne complètement perdue et pas aucun soutien du gouvernement. Contrairement à l'ancien gouvernement, comme je dis là, c'est une série de mesures que tu prends en place pour capable justement soutenir la classe moyenne. Les malheureux qui, aujourd'hui, se trouvent encore une fois, c'est ce type de casse qui a fait les frais de l'incompétence d'un gouvernement.
2: Le bandimoun, il recevra des dividendes plus qu'il salaire qu'il a gagné. Pas tu besoin de taxer sa bandimoun-là pour capable remplir quelque part la caisse de l'État?
3: En fait, depuis tout le temps, tu as un principe qui n'est pas capable de taxer un revenu deux fois. C'est vraiment bien cohérent de l'approche. Pour prendre l'exemple, là, récemment, la cause de présenter le budget, de une cause, pour faire un minus test, je finis pour une partie d'un revenu qui va être gagné, et je finis exclure certaines bandes revenus, dont dividendes. Alors, je peux dire comme ça, bon, ok, dividendes n'est pas taxable parce qu'il finit là taxé au moins qui une compagnie fait son profit. Mais pour le besoin de cet exercice-là, je fais exclure dividende, mais je inclure une pension qui vous gagne, d'un plan de pension privé. C'est pareil, pour moi, quelqu'un quand il peut contribuer dans une fonds de pension privée, ce qu'on appelle un private pension plan, il fait ça dans le but qui, quand il est pour la retraite, il vous gagne une pension de ce fonds-là. Et sa prime qu'il paye là, il y a une prime qui émane de son revenu après qu'il finit de payer la taxe, le sur earnings. Donc, on trouve, pour moi, ça c'est une disparité et c'est là qu'il me trouve quand même quelque part, encore une fois, nous tapons le ban des mondes qui est dans le ban moyen modeste et nous épargnons le ban des mondes qui est dans une grande fortune. Et on ne peut pas trop comprendre un petit peu sa logique-là et malheureusement, encore une fois, comme dire, c'est la classe moyenne qui paye les pourcentages.
2: Merci Rotten, merci beaucoup.
3: Je vous en prie.
1: Merci messieurs et très bonne journée. Le rendez-vous l'édito tout à l'heure avec Emmanuel Edoux. Bien sûr, on revient sur ce budget 2026-2027 qui devrait, sans magie, apporter son lot de changements pour attirer l'investissement, créer la compétitivité ou encore la productivité. Un grand oral qui a été torpillé par une deuxième réforme de la pension qui ne passe pas du tout. Emmanuel titre ce matin un ciblage qui sape le moral. Rendez-vous après 8h30.
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1: Ça y est, nous voyons cette météo-là ce matin. Attention, et après les quelques belles périodes ensoleillées, les nuages prennent place et prononcent vers les hauteurs. Visiblement, il doit pleuvoir aussi sur place en ce moment. Donc ce sera surtout un temps mi-couvert à nuageux par moment. Alors que le vent nous vient du sud-est à une vitesse de 25 km/h et quelques rafales de 50 km/h, la mer est forte au-delà des récifs. Toujours ces houles venant du sud de 3,50 m. Les sorties en haute mer, de même que dans les lagons, sont toujours des conseillé. Marée haute 11h, marée basse cet après-midi 15h45 et en coucher du soleil pour ce qu'on aura est attendu à 17h39. Sinon, très bon mercredi.
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1: 8h19 sur les routes en ce moment. C'est vrai que c'est un peu la galère pour tout le monde, surtout pour entrer sur la capitale. Nous avons avec nous au téléphone le sergent Youmesh Ragou pour plus de précisions. Bonjour sergent.
9: Bonjour Loana, bonjour à tous et à tous. Et bien, en ce qui concerne la circulation actuellement, l'urbanisme principal, mais en bruit, alors pas d'accident ni obstruction à signaler. Mais comme toujours, on a beaucoup d'équipes basées vers la capitale avec un ralentissement habituel. Comme chez les routes même, à partir du sud pour venir vers pour lui, il y a un ralentissement dans les parages, la Vigie, en passant par Wooten, Canfoucro, l'échangeur Phoenix, jusqu'à Rianon, et il y a un ralentissement à partir de la défense Sorel jusqu'à Faye, et sinon, pour ceux qui dans le dos, il y a un ralentissement qui commençait à partir à Bois-Marsan, et au fur et à mesure, il y a une capitale, et finalement, des ralentissements, surtout aux abords, ils ne vont pas dans le même temps d'attente. Et concernant l'autoroute M3, là, il y a un ralentissement qui commence à partir à Côte d'Or pour rendre dans les centres. Et surtout, ça vaut bien qu'on prenne en même temps l'attente. Et concernant l'ancienne route, dans les descentes, il y a un ralentissement à partir de la croisée Grande Rivière, ça se va aller dans les descentes. Et sinon, il y a beaucoup d'équipes qui empruntent pour retrouver le Mokaro, pour se risquer ce soir vers Bavillet et Montserrat. Je peux rouler lentement, mais continuellement. Comme on dit, il n'y a aucun accident d'obstruction, mais c'est qu'il a super roule lentement, mais sûrement vers la capitale. Voilà, c'est tout concernant l'affectation. Et pour ce matin, vous souhaitez une bonne journée, bonne route et au revoir.
1: Merci beaucoup, sergent Youmesh Ragou, pour toutes ces précisions. Ce matin, en vous souhaitant également une excellente journée, nous rappelons, bah oui, la prudence reste de mise sur les routes. Et puis, bah, merci d'être avec nous. Bon mercredi et bon trajet tout le monde.
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11: Allez, merci d'être avec nous. Oh, happy day, très très bon mercredi avec la Woustim dans ce froid du jour, à laisser la chaleur de Nescafé éveiller les sens, et ben oui, les ambitions même de ce milieu de semaine, une première 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En retour sur la question du jour, si l'on compile les chiffres de la production de caféine sur la planète, quel pays monte sur la première marche du podium en étant le pays producteur mondial, le premier pays producteur mondial de café? Quelques indices pour vous, donc Rapidos et la Samba. On parle aussi de Neymar, pourquoi pas. Il y a Pelé, bien évidemment, ou encore 5 étoiles, je disais un peu plus tôt. Donc, quel est ce pays? Là, ce matin, votre bonne réponse via le WhatsApp de Radio One, uniquement le 58 53 77 21. Je vous souhaite bonne chance ce matin avec Nescafé Make Your World. Et en plus, en ce moment, on a droit même à quelques gouttes de pluie avec ce très beau mélange de quelques belles éclaircies par rapport à la couleur du ciel. Merci d'être avec nous. Il est 8:26. Nous marquons une courte pause pub et à venir dans quelques instants l'infotitre ou encore l'édito d'Emmanuel Edoux. Nous parlerons des matchs qui arrivent pour ce soir, Suisse-Canada aussi, ou encore Bosnie qui affronte le Qatar. Donc on en parle tout à l'heure après 8h30. Merci de votre fidélité et à tout de suite.
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4: Radio 1, il est 8h30. L'info titre avec vous, Rodney Pierre-Louis. L'âge limite des autobus passera progressivement de 21 à 16 ans.
5: La réforme vise à moderniser le transport public et améliorer le service aux passagers. Les usagers saluent la mesure, mais les opérateurs expriment des inquiétudes. Osman Mahomed précise la mesure sur les plaques d'immatriculation personnalisées. La révision des prix concernera uniquement les nouveaux demandeurs. Certains produits coûteront moins cher à partir du 1er juillet. Des réductions allant jusqu'à 20 roupies seront appliquées sur plusieurs produits de consommation courante. Un Mauricien de 59 ans arrêté en Arabie Saoudite. Des substances illicites découvertes dans ses bagages. Sa famille évoque un possible piège lors d'un voyage d'affaires. Et puis à l'étranger, l'ONU lance l'évacuation du détroit d'Ormuz pour 11 000 marins bloqués.
4: Merci Rodney. Vous revenez après 8h40 pour la page éco et le taux de change.
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3: Et place à votre édito en ce mercredi. Emmanuel Edoux, vous titrez ce matin un ciblage qui sape le moral. Bonjour Emmanuel.
4: Bonjour Luana, bonjour à tous. Le budget 2026-2027 a fait la une de l'actualité depuis vendredi dernier par tous les clichés possibles, entre aigre doux, pilule amère ou même voleur de pension. Seul l'intérêt du droit acquis et le pouvoir d'achat ont retenu l'attention du peuple. Pour une analyse en profondeur, même la classe moyenne et les plus aisés ont crié au loup pour dénoncer la réforme de la pension et le nouveau régime de taxation. Pour une première fois, la violence des voix discordantes, de la rue, sur les réseaux sociaux et même au sein du gouvernement a fait reculer la fermeté du Premier ministre Navin Ramgoolam sur le ministès pour l'éligibilité de la pension de vieillesse qui sape le moral du peuple et brouille l'euphorie autour du budget sans besoin d'un coup de baguette magique. Si la rigueur économique est de mise au profit d'un budget séducteur pour le secteur privé, avec une pléiade de mesures facilitatrices pour attirer l'investissement, or les petits 12 sous sur un gramme de sucre, sur la valeur ajoutée d'un produit, et les 2 roupies de taxation sur tous les bouteilles de PEP provoquent l'hilarité de certains, tandis que les feux domino attendus dès le 1er octobre touchera directement les consommateurs. Les mesures attendues sur les droits d'accise, sur les cigarettes et l'alcool, 10% passent comme un non-event, car les gens s'y attendaient ou presque. Dans ce budget, les 2 milliards de roupies injectés à travers le Price Stabilization Fund pour contrôler la perte du pouvoir d'achat sur certains produits ciblés, conserves, macaronis et autres, n'ont pas eu l'effet escompté. Ce budget a surtout rayonné par sa mesure de réforme de la pension avec un ciblage qui ne passe pas. Dans l'histoire du pays, à 2 reprises, 2 gouvernements ont essayé le ciblage. En 2004, avec le MSMMM, Navin Ramgoolam l'avait combattu. En 2005, pour remporter les législatives, puis une réforme sur l'âge de paiement de la pension de retraite repoussée à 65 ans en 2007 par l'ex-ministre des Finances, Ramasi Tanen, ce dernier a fait marche arrière en 2008 pour garder le paiement de la Basic Retirement Pension à 60 ans. Cette réforme de la pension monopolise tellement l'attention qu'on oublie tous les contours du budget, dont les annexes révèlent davantage l'exercice budgétaire dans les amendements de la loi qui mèneront au changement réel du régime fiscal et aux mesures d'austérité face à une dette publique projetée à 88% du PIB. Bonne journée à l'écoute de Radio 1.
3: Merci Emmanuel Edoux et très bonne journée. Également, le rendez-vous, le face-à-face cet après-midi. On revient sur les mesures budgétaires. Sont-elles vraiment en ligne avec les ambitions du pays? Les mesures annoncées peuvent-elles relancer la croissance, assainir même les finances publiques et préserver le pouvoir d'achat des Mauriciens? Autant de questions. Et Ashley Victor pour le face-à-face. Accueil en studio Ali Mansour à partir de 17h30 pour ce rendez-vous sur Radio 1.
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3: Voyons les températures. Il est 8h35. Ben ça y est, the sun is back en ce moment sur la capitale. On a eu droit à quelques gouttes de pluie, mais voilà, de belles couleurs. Et c'est ce qu'on aime, toujours aussi froid, frisqué vers le centre de l'île. Par contre, là-bas, le temps aujourd'hui, entre nuages et quelques gouttes de pluie, de 20 à 23 degrés pour les températures vers Curpipe et les alentours. Il fera entre 25 et 28 degrés partout ailleurs. Les régions côtières, voire même un petit 29 plein midi sur la capitale. En vous souhaitant un bon mercredi. Merci d'être avec nous. Et puis, ben, soyez prudents sur les routes chaussées glissantes.
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3: Merci d'être avec nous pour les prochaines 24 minutes, eh ben oui, du Wake Up Show. D'abord, je reviens. Hein. Donc, le match qui a déjà pris fin, bien sûr, c'est terminé à Guadalajara, du côté de Mexico. Donc, la Colombie qui s'est imposée donc face à la République démocratique du Congo et rejoint donc la Colombie qui rejoint les 16e de finale grâce au but marqué par Daniel Munoz. Donc, c'était à la 78e minute de jeu. Donc, 1-0 pour la Colombie face au RDC. Après, donc nous parlons foot, toujours hein, ce mercredi, à 23h, donc sur les pelouses de la Coupe du Monde 2026. D'un côté, on a un choc absolu, Suisse-Canada. Voilà, yes. Autant vous dire qu'entre le chocolat suisse et le sirop d'érable canadien, le match s'annonce particulièrement sucré là ce soir, mais sur le terrain, ça risque de piquer un peu quand même. Hein. Donc les deux équipes ont 4 points, le gagnant va certainement tout prendre. Alors plutôt équipe fondue ou alors équipe caribou, comme dirait l'autre. Visiblement, vous êtes pour la Suisse aussi. Donc, on a reçu quelques messages. Ah, là, Lila, la Suisse pour le chocolat, bien évidemment. Ça va être bien serré quand même, hein, pour accompagner le café ou le kéfir. Si vous aimez ça, pourquoi pas. Yes, I, on est d'accord. Et au même moment, à 23h toujours, la Bosnie-Herzégovine affronte le Qatar. Les Qataris cherchent désespérément à sauver l'honneur après un début de tournoi, après un pégoma dit Cascoyol à la Lila. Parce que, je le rappelle, le Qatar a pris, rappelez-vous, 6-0 net sans bavure contre le Canada au match précédent. Alors ce soir, les Qataris jouent pour la fierté du moins, surtout pour limiter la casse. Les Bosniens, eux, ont l'occasion de se relancer. Par exemple, ils ont l'occasion, trouve ça ban Bosnien là, le terrain vous autres, c'est ban bloc, ban mur, et ils envoient du lourd, bien évidemment. Donc, est-ce que le Qatar va enfin faire trembler les filets, ou alors la Bosnie va-t-elle plier l'affaire? Ça s'annonce chaud patate là ce soir, ou alors un bon chocolat noir aussi, comme vous l'aimez. Suisse-Canada également, donc les deux matchs à 23h. Je n'ai plus qu'à vous souhaiter bon match et bonne Coupe du Monde tout le monde.
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0: enceinte de ce mercredi, c'est la nouveauté de Soprano à l'instant sur le flow. Oh, DJ envoie le sans papy. Bah oui, ce sont les paroles bien sûr de la chanson, hein. C'est pas moi qui le dis. Bah oui, allez, c'est le nouveau single, donc DJ c'est le titre. Et bah oui, Soprano, donc d'ailleurs c'est le premier extrait de son prochain album intitulé Karaoké. Ça va être l'histoire d'un petit garçon, c'est ce qu'il a partagé sur les réseaux, dont le rêve est de faire chanter et danser tout le monde. Bon, pour l'instant aucune date de sortie par rapport à Karaoké, on sait juste qu'il est prévu, il est attendu pour 2027. In the meantime, DJ, c'était pour vous, de Soprano, artiste aussi qu'on adore, ce qui nous amène à 8h41. C'est parti pour la page économie et le taux de change.
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0: La page éco, Rodney Pierre-Louis, nous sommes dans les airs ce matin. Corsair lance une liaison directe entre Maurice et Toulouse.
3: Effectivement, après avoir lancé ses premiers vols entre Paris, Orly et Maurice, il y a 20 ans, Corsair dévoile la mise en place d'une nouvelle liaison directe entre Maurice et l'aéroport Toulouse à Blagnac et poursuit ainsi son développement sur cette destination emblématique de son réseau. La compagnie qui est déjà présente depuis Paris, Orly et Marseille élargit sa gamme de services vers Lille et simplifier maintenant l'accès à la région pour tous les habitants du sud-ouest français. Le vol est opéré chaque dimanche avec un départ de Maurice à 19h30 et une arrivée à Toulouse à 9h20 le lendemain. Jules Perrault, directeur régional Océan Indien Corsair.
4: Maurice occupe une place particulière dans l'histoire de Corsair. 20 ans après nos premiers vols avec Paris-Orly, l'ouverture de cette liaison vers Toulouse marque une nouvelle étape de notre développement sur la destination. En complétant notre offre existante depuis Paris et Marseille, on ouvre l'accès à Lille, à un nouveau bassin de voyageurs français et renforçant encore les liens qui unissent nos deux territoires.
3: Voilà donc des propos recueillis par Vijayan Ayasami.
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0: Ce matin, Rodney, on s'intéresse au Japon, donc qui prend 10 sous.
3: Effectivement, le yen qui affiche ce matin un prix de 29 roupies 25 à l'achat et 30 roupies 12 à la vente. Le dollar américain s'achète à 47 roupies 26 et se vend à 48 roupies 67. L'euro à 53 roupies 98 à l'achat et 55 roupies 59 à la vente. La livre sterling s'achète à 62 roupies 56 et se vend à 64 roupies 43. Le dollar australien 32 roupies 93 pour l'achat et 35 roupies 23 pour la vente. Le rand sud-africain à 2 roupies 85 à l'achat ce matin, mais 3 roupies 12 pour la vente. Le dirham, enfin, 12 roupies 87 à l'achat et à la vente, 13 roupies 65.
0: Et on vous retrouve dans 16 minutes, Rodney Pierre-Louis, ce sera pour le Flash à 9h.
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0: 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Et dans votre Wake Up Show ce mercredi, il est temps d'accueillir notre troisième VVIP Way qui est avec nous là ce matin, Hélène.
5: Et nous accueillons Sanjana de Vaquois.
0: Bonjour, Sanjana.
6: Allô, bonjour Luana.
0: Bonjour. Qui manière?
6: Ça va très bien, merci.
0: Oui, correct. Nous la case, nous béboulot, Sanjana.
6: Oui, la maison. Oui.
0: La maison, fraîchia pébarté, mais on est bien couverte là, oui.
6: Oui, oui, beaucoup frais,
0: bah quoi. Mais écoutez, je vous crois, parce que si l'eau pour lui-même, grand matin, fait frais, donc forcément, hein, du côté de Vaquois, mais couvert ou bien, Sanjana, right? Sanjana?
6: Oui,
0: voilà. Nous sentons ça frais, c'est là dans la voix Sanjana. Hein. Donc, ce matin, et j'ai le plaisir de vous annoncer, Sanjana, que vous êtes notre troisième sélectionné. Ouais. Vendredi, Sanjana nous fait un grand tirage.
6: Ok, merci.
0: Monsieur, tout bonne chance, Sanjana.
6: Ok, et bonne journée.
0: Oui, bonne journée à vous également, et je vous embrasse.
6: Oui. Bye bye.
0: Bye bye. Et merci d'avoir joué avec nous là ce matin. Bah oui, vous aussi, hein. Vous avez besoin d'une pause budgétaire, comme dirait l'autre. 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
5: 8h51, ça y est, nous ouvrons la pochette Ticketbox.mu. Là, ce matin, dans la perspective d'un moment absolument inoubliable, et ben oui, imaginez-vous. Voilà, la personne de votre choix. Un déjeuner exclusif pour deux au Heritage Awali Golf and Spa Resort. On le rappelle, donc le luxe même d'un 5 étoiles. Le tirage sort arrive ce vendredi. Et merci à vous tous d'avoir joué avec nous là ce matin avec Ticketbox.mu. L'on se dirige de quel côté, Hélène, ce matin?
6: Et du côté d'Albion, nous accueillons Adrien.
5: Adrien, bonjour.
7: Bonjour, Luana.
5: Comment ça va, Adrien?
7: Très bien, merci à vous.
5: Ça va? Là, voilà, paraît bien, c'est sec, Adrien.
7: Oui, je suis un peu grippé, c'est temps-ci.
5: Ah, du coup, donc quand il est grippé, voilà. Il est grippé, mais il est sec. Ça promet, bien évidemment. Du coup, vous êtes à la maison, Adrien, ou alors vous êtes parti bosser quand même?
7: Là, j'ai dû rester à la maison.
5: Ah là là, sick mode.
7: Oui, exactement.
5: Ah, la tête fait mal, soit là, et pas bien. Les cocas cassés. C'est vrai que quand vous, les mecs, vous avez de la grippe, c'est la fin du monde. Hein. Bah oui, yes, c'est vrai. On n'est pas bien, nous l'eau. Nous sommes capables de faire aucun de l'ouvrage, comme qu'à laver l'assiette. Non, ni du tout. Au contraire, on veut être chouchouté. Moi, ce que je trouve bizarre, c'est que quand vous vous déplacez, c'est-à-dire vous allez dans la maison, hein, d'un point A à un point B, c'est.
7: Ça va, faut pas trop généraliser, ça va.
5: Donc Adrien vient nous dire que lui non. Lui c'est Sylvester Stallone dans le corps.
7: Ben voilà.
5: Très bien, je vous taquine bien sûr Adrien ce matin. Mais écoutez, le plus important, je vous souhaite un propre rétablissement. Prenez soin de vous surtout. Et là pourquoi pas, hein. Faites-vous un shot d'orange et de gingembre.
7: Je vais essayer ça, c'est vrai.
5: Parce que je peux vous dire que c'est Yann en fait, hein. C'est Yann qui nous fournit du shot orange et gingembre tous les matins.
7: Ok.
5: Et on est au taquet. Et je peux vous dire que c'est un shot, c'est vraiment dans une petite bouteille. J'ai l'impression qu'il va se lancer dans un business très bientôt. Et donc je peux vous dire que ça nous met mais au taquet.
7: Ça vient pas d'énergie.
5: Mais tellement, hein, tellement. On est en mode speeder wake up show. Vous voyez speeder cochon là?
7: Oui.
5: Nous, on est en mode speeder-wuss ce matin. Mais merci beaucoup, Yann. Parce que voilà, tout simplement pour vous dire qu'on a besoin de vitamine C, on a besoin de et Madiane, nous besoin fait nous un petit soldat à l'intérieur, vine beaucoup plus puissant et plus fort. Et pour ça, la vitamine C, bien évidemment. Et le cocktail orange-gingembre, pam, pam, pam, ça envoie du lourd, Adrien.
7: Mmh.
5: Voilà, on a perdu Adrien.
7: Allez,
5: Adrien, on revient à nos gingembres ce matin. Avec Ticketbox.mu et le cadeau pour vous peut-être ce vendredi. Mais d'abord, revenons sur la question du jour. Heritage Awali Golf and Spa Resort propose un Kids Club. Et Adrien, ça on est d'accord. Mais dites-nous, comment s'appelle ce fameux Kids Club? Timomo ou Tiombo?
7: Timomo.
5: Redites-nous bien.
7: Timomo.
5: Ouais, pareil. Alors, bravo. Adrien, vous êtes notre troisième VVIP ce matin.
7: Mmh.
5: Et si vous remportez le cadeau, vous irez avec qui, cher ami?
7: Avec ma fiancée.
5: Fiancée, elle s'appelle comment?
7: Rebecca.
5: Rebecca et Adrien, nous vous souhaitons bonne chance. D'accord?
7: Merci beaucoup.
5: Pour le grand tirage, mais pour ça, il faudrait aller mieux, là, Adrien. Hein.
7: Exactement.
5: Elle est à la maison, elle aussi?
7: Non.
5: Elle est partie bosser.
7: Elle est partie bosser.
5: Très bien, comme ça vous allez vous débrouiller tout seul.
7: Exactement.
5: Ouais.
7: Comme un grand.
5: Comme un grand, justement, c'est ce qu'il faut. En tout cas, Adrien, je vous souhaite une excellente journée. Prenez soin de vous. Faites ce qu'il faut. Un peu de repos, ça fait toujours du bien, surtout quand on est grippé comme ça, d'accord?
7: Oui, merci beaucoup.
5: Bonne journée, ciao, bye bye, bisous doux et bisous. Enfin non, flying kisses de très très loin, bien évidemment, parce qu'il est grippé. Adrien, donc ça y est, il accède à cette troisième place VVIP avec notre partenaire Ticketbox.mu. Non, on compte des places pour vous autres, donc rendez-vous demain pour le cadeau déjeuner pour deux à l'hôtel Heritage Awali Golf and Spa Resort, établissement 5 étoiles, ma poule. Attention, du côté de Belle-Ombre, rendez-vous demain avec Ticketbox.mu.
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5: 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Et puis ben là, je reçois des messages, des réactions en fait, par rapport à ce que je disais à Adrien. Et là, on me dit, bonjour Loulou, je confirme, mon mari aussi, la même chose. C'est-à-dire, elle est en malade comme ça, pas bien du tout. C'est la fin du monde pour vous, messieurs. Et Tony, lui, qui me sort, Loulou, pas cause comme ça. Les hommes, quand gagnent la grippe, d'où les la plus faux, scientifiquement prouvé. Allez accoucher et après on verra. Bien évidemment. Ah ben oui, merci beaucoup. Tony, bisous doux et bisous fous. Et merci à vous tous là de partager avec nous. Là ce matin, nous, on est parti pour Nescafé. 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Et là, Hélène, douce Hélène, dites-moi, on va où là ce matin?
8: Et nous terminons ce tour de l'île à Saint-Pierre avec Sunil.
5: Sunil, bonjour!
9: Bonjour Louana.
5: Comment ça va mon Sunil?
9: Oui, ça va très bien.
5: Oui, ça va. Sunil, par contre, il y a la radio qui joue en ce moment. Je peux vous demander, s'il vous plaît, cher ami, de soit changer de pièce ou alors de baisser votre radio.
9: Oui, ok.
5: Très bien, merci beaucoup mon Sunil. Oui. Alors, comment se passe votre mercredi, cher ami?
9: Oui, ça va très bien, oui.
5: Ça va? Vous suivez un peu la Coupe du Monde?
9: Oui, je suis. Moi, mon équipe, c'est Hollande.
5: Ah bien, eux aussi, ils sont... Oui, c'est vrai, parce qu'on a eu France, on a eu Brésil, on a eu l'Angleterre, on a eu Portugal, et Hollande, c'est pas plus mal. Donc vous avez le temps de suivre tous ces matchs, Sunil?
9: Non, pas tout, mais la plupart.
5: Ben, tête d'affiche, comme on nous dit, ben, favori. Oui. Ben voilà, en tout cas, merci de partager avec nous ce matin. Sunil, c'est votre première fois dans le Wake Up Show, mon Sunil?
9: Oui,
5: et on adore les premières fois. Sunil,
9: j'ai déjà participé à votre émission, je quiz.
5: Ah oui, 60 secondes chrono, mais là, ça n'a rien à voir avec les 10 000 roupies. Sunil, avez-vous eu l'occasion de décrocher le jackpot et faire péter l'oseille, Sunil?
9: Non.
5: Non, ben voilà, vous voyez, j'espère vous retrouver très bientôt. Pourquoi pas. En attendant, on s'intéresse à cette tasse de café que nous partageons avec vous ce matin, Sunil. Donc dites-moi, quel pays monte sur la première marche du podium en étant le premier pays producteur mondial de café, Sunil?
9: Le Brésil.
5: Bien sûr. Oh, yeah. Bravo, vous remportez le pack cadeau Nescafé Make Your World, le pot 50 grammes, la petite cuillère, la tasse rouge, le travel mug, le daiquiri Nescafé, tout ça c'est pour vous ce matin.
9: Oui, merci beaucoup.
5: Ah bah écoutez, avec plaisir.
9: Oui.
5: Bah je vous embrasse.
9: Merci beaucoup et bonne journée à vous-même.
5: Merci.
9: Tout à l'équipe de Ready One.
5: C'est très gentil, excellente journée. À vous également, mon Sunil, des bisous doux. Oui, dites-moi.
9: Bonne journée à tous les auditeurs de Ready One.
5: C'est très gentil. Et puis bah oui, bah voilà, des bisous doux et des bisous fous à notre Sunil, là, ce matin, du côté de Saint-Pierre. Moi, je veux remercier nos partenaires Jeux et Cadeaux avant de boucler la boucle. Nescafé Make Your World, Ticketbox.mu pour ce déjeuner. Merci beaucoup, oui. 3000 roupies ce vendredi, Bento Sushi pour l'anniversaire du jour. 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
1: Ouais, 60 ans. Hein.
2: 60 ans hier.
1: On a vu de très belles photos. Oui. Une bienveilleuse affaire, en fait. Hein, ouais. Donc, non, un petit bout de gâteau pas resté.
2: Pas tout.
1: Laval. Il s'appelle Laval, hein, bien évidemment. Oui, voilà. Donc, s'il nous écoute ce matin... Oui, il a tout nous. Comme ça, il a fait nous la bouche.
2: Je suis sûr qu'il vous écoute, il est en congé en ce moment.
1: Ah, ben voilà, on l'embrasse très très fort et on lui souhaite surtout un joyeux anniversaire. Qui vous dit ça pour Portugal, là?
2: Ben, il fallait marquer le coup, hein, quand oui. même, pour le Portugal. Mais quand même, c'est une petite équipe. Mais bon, attendons voir, puisque ben, les choses sérieuses vont commencer bientôt.
1: Exactement.
2: Voilà. Et ben, donc, oui. C'était la forme, il faut le dire, pour toutes les équipes. Se faire confiance pour la phase de groupe et bientôt donc les 16e de finale entre autres, donc voilà.
1: Mais j'avoue, je suis déçu par rapport à l'Angleterre quand même.
2: Oui, je sais pas si vous avez vu le Juju Magic. Non,
1: pas vu. Non,
2: donc apparemment il y a un supporter de ghanéen
1: qui
2: a soufflé de la poussière, enfin on ne sait pas trop quoi, mais c'est quand même il faut surveiller
1: la poussière,
2: de la poudre, enfin je ne sais pas, c'est quoi.
1: Oh là là, sortilège voilà. Oh là là, en plus
2: ça fait le buzz,
1: on vise personne, hein, mais les Ghanéens ouais, bah, je pars
2: faut surveiller.
1: Allez, bonne journée, de gros bisous doux et des bisous fous, on se retrouve demain bien sûr pour votre Wake Up Show 6h-9h. Ciao, bye bye.
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0: Bonjour et bienvenue sur les ondes de Radio 1, il est 9h passé d'une minute. Le Point Info présenté par vous, Rodney Pierre-Louis, bonjour.
1: Bonjour Christophe, bonjour à tous. Le ministre des Transports, Ousmane Mahomed, a commenté la mesure budgétaire concernant les plaques d'immatriculation personnalisées. Selon lui, cette décision a suscité un tollé contre lui et le gouvernement. Cependant, il précise que cette décision ne concernera pas les détenteurs actuels. Seuls les nouveaux demandeurs devront payer des frais annuels. Il participait hier au débat budgétaire. Le Price Stabilization Fund pour suit son élargissement avec l'ajout de 7 nouvelles catégories de produits de grande consommation. Après le lait, l'huile, les couches pour bébé, le fromage, le maquereau en conserve et certains médicaments, le gouvernement a introduit des subventions sur le thon, le corned beef, les macaronis et les lentilles, de même que les haricots rouges et le luncheon meat, déposés au Parlement par le ministre du Commerce, Michael Sikuen. La nouvelle liste de prix maximaux subventionnés entre en vigueur le 1er juillet. Les aides varieront entre 10 et 20 roupies selon les produits. Un Mauricien de 59 ans a été arrêté en Arabie Saoudite après la découverte présumée de substances illicites dans ses bagages détenus à Dammam. Il est suivi par l'ambassade de Maurice et Interpol. Sa famille affirme qu'il effectuait un voyage d'affaires et évoque un possible piège, notamment un échange de bagages avec une personne qui l'accompagnait. Des éléments de conservation, de conversation plutôt, auraient été transmis aux autorités. Le quinquagénaire, directeur d'entreprise et père de 4 enfants, disposerait d'un casier judiciaire vierge. L'Arabie Saoudite applique des sanctions très strictes en matière de trafic de drogue. Et puis, actualité à l'étranger, les États-Unis ont décidé de mettre fin à tout financement de la riposte de l'Afrique du Sud au VIH et au SIDA via le plan d'urgence du président pour la lutte contre le SIDA, un programme qui a apporté environ 400 millions de dollars par an à la lutte du pays contre la maladie. Cette décision intervient alors que les relations entre Washington et Pretoria continuent de se dégrader. À la tête de l'Agence des Nations Unies chargée du VIH, Winnie Byanyiman a averti que cette décision pourrait avoir de graves conséquences pour la santé publique en Afrique du Sud, qui compte la plus importante population séropositive.

0: monde. Fin de ce flash, merci de l'avoir suivi. Christophe, c'est à vous pour Enquête en direct.
1: Merci beaucoup Rodney, à tout à l'heure pour le prochain Point Info.
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1: C'est un point sur la route ce matin avec le sergent Youmesh Ragou avec nous au téléphone. Bonjour sergent.
2: Bonjour Christophe, bonjour à tous et à tous. Et dans ce qui concerne, là, c'est qu'il a changé le balance principal maintenant vers pour lui. Et pas d'accident de l'obstruction à signaler, mais avec les temps que j'ai fait, dans les sud et que les centres, peut-être un petit lapis est tombé. Alors la circulation est un peu au ralenti pour un véhicule qui est sur le sud de la capitale. Et d'ailleurs, on connaît un ralentissement dans les parages, la régie Wooden. Et même au niveau qu'on pourrait dans le même temps d'attente sur l'échange à Phoenix, qui concerne également même des qui sont en débarquois. Et ensuite, la descente des Serres jusqu'à, on peut dire, la capitale, des bains de ralentissement et temps d'arrêt. Et sinon, là, c'est aussi des produits pour utiliser vers le sud du Nain, ralentissement qui était pour lui jusqu'à Paris. Et à partir de là, c'est qu'il a changé très facile. Et aux abords, on peut qu'on prend un petit point d'attente, mais elle passe une traverse qu'on trouve, c'est qu'il a changé facile. Concernant l'autoroute M2 pour un véhicule venant du nord de Nerf, vous pouvez un ralentissement à partir rond-point Richter et au terme de GG approche la capitale, c'est qu'il a changé ralenti davantage avec 20 ans d'arrêt et il fallait continuer sur le retour de ta pour lui. Et pour un véhicule, c'est pour la route en sens inverse, on a un ralentissement pour la capitale jusqu'à ce que je traverse rond-point Cocody, tout à partir déjà, c'est qu'il a changé facile. Concernant l'autoroute M3, pas de problème pour un véhicule. Et sur les sens qui parlent d'Alino, la circulation très facile, mais par contre, en sens inverse, la circulation est un peu lente, surtout ça vous mène au point de même temps d'attente, à partir d'une traverse au point Balton, ou vers la direction de Rosil. Et sinon, concernant l'ancienne route, dans les deux sens, nous avons un ralentissement à partir de la partie de Grand-Rivière jusqu'à Bedley, et nous avons beaucoup de véhicules qui empruntent au top pont, qui roulent lentement, mais continuellement sur Old Mocarot, qui se risquent ce soir vers Bedley, des monts signalés. Sinon, comme toujours, que ce soit de prendre beaucoup de prudence, de silence pour voir au volant, respecter la limitation de vitesse et chouette avec la fonction climatique PPN, bien sûr, augmenter le temps de sécurité avec des équipes qui défendent pour plus dans les réactions en cas de nécessité et surtout pas de portable au volant. Voilà, c'est tout. Concernant la situation, conseil pour ce matin. Moi, je vous souhaite une bonne journée, bonne route et au revoir.
1: Merci beaucoup, sergent Youmesh Ragou, pour vos conseils et précisions concernant la route ce matin.
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16: Dans quelques heures se dérouleront les tirages du loto et du loto plus. Nous avons à la clé un jackpot du loto plus estimé à 16 millions de roupies et celui du loto est estimé à 15 millions de roupies. Les coupures d'eau ont commencé. Ce n'est pas le moment de laver la voiture à grande eau parce que chaque petit geste aujourd'hui

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0: 13, bonjour à tous et bienvenue dans cette édition d'Enquête en direct de ce mercredi 24 juin. Au micro, Christopher Swambert pour vous accompagner pendant cette heure d'émission au standard pour réceptionner vos appels et vos doléances. Aurélie sur le 210-8910, le 58-53-77-21 pour vos messages WhatsApp et à la technique et réalisation de l'émission. C'est Yann qui nous accompagne ce matin. Je vous remercie de votre fidélité à Radio One. Au programme de l'émission d'enquête en direct, toujours des cas concernant la CWA, donc en suspens, concernant le manque d'eau, la fourniture en eau irrégulière depuis l'instauration des horaires de distribution du côté des Plaines Williams, Haute Plaines Williams et Basse Plaines Williams. Surtout du côté de QPIP. Alors ce matin, nous pouvons capables gagner Sunil Gopal, le responsable de communication et consultant de la CWA, qui pourra intervenir avec nous. Alors nous pouvons également banca concernant le transport ce matin et aussi le conseil de district de Moka. Alors nous commençons tout de suite avec Sébastien du côté d'Albion est avec nous ce matin. Bonjour.
1: Bonjour Christophe.
0: Bonjour, bienvenue sur les ondes de Radio One. Alors, avant qu'il vous refait le point sur ce qu'il nous explique nous hier, nous accueillons Sunil Gopal, le responsable de communication et consultant à la CWA, qui est des nôtres ce matin. Sunil Gopal, bonjour.
2: Bonjour Christophe, bonjour Aurélie, bonjour également Monsieur Sébastien.
1: Bonjour Monsieur Gopal.
0: Allez-y Sébastien, vous pouvez refaire le point sur ce qu'il vous explique nous hier.
1: Donc, hier, je me suis téléphoné par rapport à une tuyau cassé entre cimetière Saint-Martin et station d'essence de, donc, Montroche. Et ça, c'est une affaire qui durait depuis plus que 3-4 mois. Et dès le là, on y a une G2. Donc, je ne pensais qu'aucun employé ou même technicien CWA, il passe dans les environs qui d'une partie n'a pas su. Donc, de l'autre côté, il peut dire, God, dès-le, save, dès-le, mais de l'autre côté, il n'y a rien qui peut faire pour savoir une chose cassée comme ça, là. Ouais. Donc, okay. C'est une affaire qui peut durer depuis un bon moment, hein.
0: C'est une grosse perdition,
1: oui, c'est, Sébastien. Oui, c'est comment dire, à quoi qui ça, j'ai deux dans la cour plaza, là, qui ne bouge là-bas.
0: Oui, quand même. OK. Ouais. Ben, merci, ou bien informe nous ça, encore une fois, ce matin. Alors, entre-temps, pas fini dans grand-chose, hein, mon gros comprend. Nous permettre à Sunil Gopal d'intervenir sur ce cas en particulier. On va connaître s'il est au courant ou non. Alors, voilà, Sunil Gopal, Sébastien, informe-nous, hein, d'une fuite qui est présente depuis quand même pas mal de temps. Qui est capable de dire nous?
2: La première chose, vous remercier M. Sébastien, parce que il fait ce devoir de citoyen, dit informe-nous. Et vous remercier aussi tout bon citoyen qui, de temps en temps, soit contactez-nous à travers nos hotlines ou à travers les radios ou il y a beaucoup de personnes qui contactent moi directement. Et moi, j'en vais rassurer M. Sébastien. Vous connaissez d'habitude de me finir faire l'intervention très rapidement, mais hier, c'est un jour un peu exceptionnel avec tout ce qui nous a managé au niveau de Plaines Williams, comme on y a dit. Et mon récit, heureusement, cause avec le responsable technique de la région. Et si je me comprends, nous pouvons une équipe qui peut faire une intervention là, dans les heures qui suivent. Et moi, pour assurer un suivi, pour qu'on va donner un feedback, probablement demain. Et là, moi, j'ai aucune de faire, mais moi, on va rassurer aussi tout le monde abonné, tout le public en général qui, très souvent, c'est nous très sollicités partout, hein, et c'est pas comme dire qui nous indifférent ben problème de fuite d'eau. Mais des fois aussi, non, c'est un travail qui est un petit peu complexe qui nous prend un petit peu plus de temps. Mais n'empêche qu'il y a des choses pour améliorer et puis améliorer, et qui nous pour dans les mois qui viennent, nous espérer qu'il nous pourra pas venir beaucoup plus responsive quand il y a un cas de fuite côte nous carrefourie dans ma meilleure idée. Mm-hmm. Et donc, moi, demande, monsieur Sébastien, une petite patience et me remercie encore une fois. Et vous espérez d'ici demain, vous donner un feedback qui nous finit faire le travail et qui nous, m'ont content, écoute quand, madame le titre, Dieu, qui nous, suit la consigne, hein, qui nous faisait save water. Et nous, là, sa prise de conscience, ça, qui est très louable, hein, moi, besoin de dire, et qui nous, pour faire beaucoup d'efforts de nos côtés pour nous capables, nous aussi, donner de bons exemples.
0: D'accord. En ce qui s'agit de, du squad, hein, Sunil Gopal, qui finit de démarrer depuis l'année dernière, qu'en est-il, hein? Quel est le bilan? Moi, pas connais si ou quoi, cause nous du bilan, mais quand même, le squad, est-ce qu'il y en a fort à faire ou alors ça diminue un peu, puis de priorité à autre chose pour le moment? Comment ça se passe?
2: Bon, au fait, nous avons un seul squad. C'est-à-dire dans les 6 zones où il y a un squad qui allait, qui fait même travaux, surtout au niveau de réparation des leakages. Mm-hmm. Mais on a aussi un travail qui fait par la Leak Detection Unit. Quand on a, bon, il y a un certain leakage qui est visible. Alors qu'il d'autres, qui pas visible, hein, ça veut dire pas trop, lui, mais où le, technicien qui connaît le système, oui. Je te connais qui a une perdition quelque part, parce qu'il, quand nous fait le supply, nous remarquer qu'au moment, il parle jusqu'à l'abonné. Mm-hmm. Alors, ça m'a une leak detection, là, fait des fois le soir, parce qu'il est tout tranquille, il a un appareil, qui nous capable, faire utilisation pour nous capables de connaître exactement localiser. Et à ce moment-là, la bonne intervention, des fois très, très complexe, hein, quand il nécessite de gros équipement. Ça, c'est un autre travail qui fait parallèlement, mais qui fait régulièrement et surtout le soir. Mm-hmm. Et c'est un travail vraiment bien planifié parce qu'il nous est capable de connaître exactement avant qu'il nous procédé à mon travaux, cache-chemin, tout ce qu'on a fait là. Au départ, qu'il nous fait une affaire à peu près. Mais, essayer de gagner d'informations concernant, le bilan, hein, quand nous l'arrivée. Mm-hmm. Ça aussi, moi, j'espérais qu'il nous manque pas communiquer tout ce qu'on l'information là, dès qu'il nous gagne.
0: D'accord. Ce serait très intéressant, effectivement, qu'il nous capable de gagner ces chiffres. Surtout dans le contexte actuel, côté, enfin, à chaque fois, il y a un des gens qui nous disent, oui, mais il y a une fuite, CWA, pétardé, etc. Enfin, c'est un commentaire qui souvent nous gagne, mais c'est un peu bon aussi, peut-être mettre de l'avant, mais voilà, le squad, qui quantité peut faire, peut-être par jour, par région éventuellement, hein, mais pas connu si ça sera compliqué ou non, d'avoir certainement certaines régions pour un petit peu plus actif que d'autres, parce qu'il y en a dans une région, comment on dit, ou même dans une précédente intervention, il y en a l'endroit côté Anko, il y en a un vieux réseau de la CWA, ben tu en amiante, entre autres, mon bien rappel, qui peut-être avoir quelques photos aussi de sa banture qui mérite d'être remplacée. Donc, certainement, ces régions, vous êtes pour un petit peu plus affectées, mon pense là, entre autres, les régions de Montagne Blanche, n'est-ce pas, Sunil Gopal?
2: Absolument, nous avons un programme qui peut venir, qui est projet qui est assez important, hein, parce que c'est un projet qui est financé par le gouvernement indien. C'est moi, comme moi dit la fois dernière, mon préfet, qui est le management ou le ministère d'énergie, des justices publiques, ils ont venu de là-bas parce que c'est un gros projet que vous êtes capable de nous plus de détails qui vont de région qui peut concerner, mais c'est un projet à la hauteur de 2,9 milliards et ça pouvait être justement pour remplacer Mansur qui est plus dans un état que vraiment il nécessite ce remplacement ou plus d'efficacité, hein, parce qu'il n'est pas possible qu'il nous produise de l'eau à grand coût.
0: Oui.
2: Et qu'il est perdu dans nos réseaux, non seulement il y a une perte de ressources, mais aussi il y a une perte de revenus en même temps. Et aussi, il n'est pas viable parce qu'on peut produire et puis on peut perdre dans le réseau. Alors, ça, projet-là, il peut venir, mais on préfère laisser le management en temps et lieu pour donner un détail, parce que c'est un très gros projet.
0: D'accord. Alors, nous pour aller du côté de QAPIP, cette fois, Sunil Gopal, mon connaît qui, depuis, enfin, lundi, hein, nous fait une cause concernant Banca du côté de QAPIP, et puis, Banca est émergé, du moins, lundi, et puis hier, il y a une réunion, entre autres. Alors, nous avons Natacha du côté de la rue Edgar Laurent à QAPIP, qui est avec nous ce matin. Natacha, bonjour.
3: Bonjour, Christopher.
0: Bonjour, bienvenue sur les ondes de Radio One. Alors, on téléphone nous lundi par rapport à la situation de l'eau. Alors, qu'en est-il aujourd'hui? Qui est capable de dire nous, Natacha?
3: Une bonne nouvelle, nous avons gagné de l'eau hier à 3 heures.
0: Oui.
3: Toute la rue.
0: Mm-hmm.
3: Donc, oui. Là, moi, j'espérais tant pour remplir, mais de l'eau peut couler.
0: OK. Après combien de jours?
3: Depuis vendredi.
0: Vendredi.
3: Oui.
0: D'accord. Entre-temps, comment vous êtes une ferrain? Tiens, on a un camion citerne. Comment ça s'est passé?
3: On prend un camion citerne entre voisins, on cotise. Mm-hmm. Un camion citerne, lui. On garde des bacs avec ça.
0: Oui.
3: Et puis, on prend de l'eau aussi, une bouteille de l'eau.
0: D'accord. Mais voilà, déjà, hein, c'est une bonne nouvelle. Je me rappelle qu'il y a aussi une, communique-nous une bonne référence. Nous une transmettre aussi à la CWA entre-temps. Alors, c'est hier qu'ils ont gagné de l'eau. La part qu'on connaît si aujourd'hui, je peux gagner ou non. Reste à voir. De toute façon, nous pourrons être en contact. Au moins, hein, c'est presque une semaine, on va dire, de soucis par rapport à l'eau. Mais voilà, on va rester en contact, Natacha, mais au moins, au fin, annonce-nous une bonne nouvelle ce matin.
3: Christopher, merci à toute l'équipe.
0: Pardon. Plaisir.
3: Pour tous les coups de main, en tout cas, parce qu'il suit là, c'est extraordinaire après les semaines passant. Donc, merci beaucoup.
0: Plaisir, Natacha, de nous bien rappeler. Hein. Quand même, c'était compliqué, puisque avec les enfants, entre autres, nous bien rappeler le type de Dianou, que c'était une situation assez compliquée qu'ils ont type vivre du côté d'Edgar Laurent à QAPIP. Allez, nous allons marquer une courte pause. Sunil Gopal, restez des nôtres. On sera de retour juste après ceci.

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0: 9h32 sur les ondes de Radio 1. On poursuit dans l'émission d'enquête en direct avec les cas concernant la CWA. Alors, lundi, nous tinguons pas mal de personnes du côté de Cupip éparpillées, hein, on va le dire, du côté de Edgar Laurent. Là, nous tinguons Natacha, mais qui nous a heureusement une bonne nouvelle, Finga Edelo hier. Nous tiennent également du côté de Forestside, du côté de Wooton, également du côté de alors de Coulée, mais nous retournons dans la région de Coulée puisque nous avons Stéphanie ce matin avec nous. Stéphanie, bonjour.
1: Oui, bonjour.
0: Bonjour Stéphanie, on vous écoute.
1: Alors effectivement, depuis samedi, il n'y a pas rien de du tout à Coulée, plus précisément à la rue Jiquel, en face de Friendship là. En fait, nous n'avons pas regardé du tout. Samedi, c'est le pan coulé, et quand on vérifiait, nous n'avons pas regardé du tout. Maintenant, de l'un commence à couler à 5h15, mais bien petit. Petit net. Malin l'homme. Et maintenant, quand il commence à remplir, à peine un petit moment, il finit à arrêter, parce qu'il y a plusieurs personnes dans la cour, quand je peux remplir, je peux besoin de l'argent, je n'ai pas pu gagner.
0: Oui.
1: Mais nous téléphonons dans la CWA plusieurs reprises, mais nous pas gagné même un camion de pour venir aider nous. Apparemment, dans les autres régions, enfin, un petit peu plus devant, disons, hein, 100 mètres devant, je peux gagner un camion citerne, mais nous pas pu gagner du tout.
0: Oui.
1: Hier, un camion est passé et les chipis en bas, étant une pays, l'autre semaine, ils allaient arrêter, ils n'ont pas arrêté. Il a le droit. Mais le tank n'est pas rempli, et bon, moi, il y a deux jours work from home, moi, c'est rempli un peu de l'eau, mais le problème est toujours là, pas capable de remplir de l'eau, sa quantité là, l'inse d'accumuler, enfin, c'est un cafouillage, pas facile du tout. Et ça a l'air que cette langue de l'eau là, moi, je travaille, moi, pas qu'à ramasser de l'eau, mon mari aussi travaille.
0: À quelle heure?
1: C'est à partir de... Ça veut dire que c'était il y a 3 heures, supposément, de l'eau, supposé comment vous voulez. Mais nous payons à partir de 5 heures moins 15, pourquoi 6 heures. Bon, pas rien qui fait. Après, il peut arrêter 8 heures. Maintenant, quand nous, nous, dans le travail, étant le droit de la case, nous payons un goût de l'eau, mais... Bon, pas rien, mais on n'est plus capable.
0: Ouais. D'accord. Alors...
1: Je n'ai pas habitué de vivre dans une situation comme ça. En fait...
0: Ouais. Alors, c'est les voisins aussi sont confrontés à la même
1: même chose. Oui.
0: Ok. Ben voilà, à Okoulé, des lots pas écoulés depuis quand même plusieurs jours. Vous permettez à Sunil Gopal d'intervenir. Moi, pas connais si n'importe les autres habitants aussi qui concernés par ça. Moi, connais qui nous type gagne quelques messages. Si n'importe auditeur qui est aussi concerné par ça, mais pour demander, téléphone-nous sur le 210-8910, le 210-8910 ou alors le 58-53-77-21 pour vos messages WhatsApp. Nous donne la parole à Sunil Gopal. Sunil Gopal, on vous écoute.
2: Bon, la première chose, c'est que je pensais que des habitants de cette même région qui vous mentionnez là, c'est-à-dire les hautes Penuliems et basses Penuliems, vous pensez être connu qui nous rendent dans une restriction en termes de distribution de l'eau, c'est-à-dire à partir de mercredi, quand nous donne dans un seul moment, c'est-à-dire entre 5 heures de temps et 6 heures de temps de l'eau, pour la raison qui nous donne une situation quand Marouacouen arrive à peu près 43%. Et qui, si nous pas t'y applique sa situation-là, nous tu pourrais trouver nous avec un maroua, quoi, en septembre. Alors, c'est pas de gaieté de cœur qui nous vienne avec sa régime, de coupure de là. Et aussi, nous nous fait aller, pour nous capables, plus manager nos réseaux. Parce que quand nous faire distribution de l'eau, normalement, comme on peut faire aller avant, il n'y a pas besoin d'intervenir, ça constitue qu'il n'y a pas besoin d'intervenir à l'ONU réseau pour nous capables de faire une distribution équitable pour tout le monde. Il y a même aussi le terrain dans la région de Wooton et à Cupip, tout ça, quand on trouve mon alguété, comment on peut faire ça, on parle d'opération et tout le reste, et qu'on peut faire vérification de pression. Alors, il y a une gros travail, un petit gros travail technique qui vous a fait le terrain pour capable permettre à du monde de gagner de l'eau un peu partout. Il n'est pas pareil pour nous aussi. Nos opérations ont changé complètement. Maintenant, nous très au courant hein, de pas de tolérance parce que le problème il commence bien un peu plus complexe à partir de samedi. Mm-hmm. Parce que nous, c'est le week-end, quand tu vas à la maison, c'est un bon travaux à faire, j'ai besoin de l'eau, et c'est beaucoup plus difficile, j'ai une pression terrible sur le hotline, et c'est pour ça que dès dimanche matin, le Nord-Ministre Patrick Asservaden tient pour un meeting, pour nous capables de comprendre quelle situation a été, et qu'il y a une mesure corrective, nous capables de prendre. Mm-hmm. Alors, rapidement, ce qu'il nous fait, c'est qu'il nous fait faire une close monitoring de trois services réservoirs qui desservissent avant une région-là. C'est-à-dire le service réservoir de la brasserie, celui de Didier, et il y a un autre qui trouve à Trousserre. Et en même temps, on peut faire un monitoring de pression. On peut vérifier la pression un peu partout. Et aussi, on peut, quand on arrête de loin un moment, il est possible que la ligne prend l'air. Mm-hmm. Nous avons aussi une équipe qui peut intervenir assez rapidement et peut faire une opération pour qu'ils nous gagnent ça, surtout dans la région de l'abattoir Rhodes-Avacois, quand nous avons une équipe qui en fait une partie de ça chemin-là. Et ce qui est arrivé, c'est qu'ils nous gagnent beaucoup de difficultés, surtout dans les gens qui restent dans ma région un peu en hauteur. Et aussi, nous avons beaucoup de difficultés quand même nous faire au niveau de distribution, pas quand nous CTN, parce que des fois, les maisons qu'ils se trouvent au fond de l'impasse, le camion par ici rentrer, et très souvent aussi, on a fait comme on a remarqué, c'est il y a beaucoup de monde de teint qui à l'étage. Hein, donc, même pour une problème qu'à côté, il est au deuxième étage, et mm-hmm. on va nous compte que quand la pression peut diminuer, il y a un peu automatique que la personne pas pour gagner de l'eau. Donc nous aussi nous faire face à nous dire un défi hein, dans l'opération, mais ne pas perdre ce moment du monde à terre. Hein, ce qui m'a envie rassurer Madame Stéphanie, c'est qu'ils m'ont déjà fini partage sur mon numéro de téléphone là à nos responsables techniques au terrain. Et donc pour une amène équipe qui prend contact avec eux. Et nous pour assurer aussi que si nous ne pouvons pas faire de la couler dans le robinet ou pour qu'un camion s'y tienne, ça aussi m'a regretté hier comment travaille la PFS sur le terrain. Et je ne peux pas dire qui nous même demande ben renfort hein, avec ben, les autres zones pour nous garder un camion s'y tienne, pour qu'on renforce l'équipe. Mm-hmm. Mais le message, c'est qu'il y a un suivi qui peut faire de très très près. Et qui donne un peu de temps, le système est pour stabiliser, pour arriver à un moment où nous pouvons respecter un nouveau horaire de distribution. Hein. Mais ça aussi, nous avons fait un petit point rapide. C'est que quand nous pouvons dire, nous pouvons donner entre 15h à 20h. Des fois, quand nous log des dollars à 15h, nous prenons le temps pour les capables de porter nos lignes. Et ça aussi, nous avons remarqué y arriver et qui nous peut essayer de trouver une solution technique pour qu'il y ait deux choses, c'est-à-dire nous gagnons le volume d'eau qui est bizarre et nous gagnons la pression qui est bizarre.
0: D'accord. Donc, il y a un ajustement qui peut bien faire pour jongler entre, c'est-à-dire la pression et aussi la quantité d'eau.
2: Bien sûr, bien sûr.
1: Mais
2: ça arrête de
1: vous déranger. Donc, ce
2: qui
1: moi je voulais demander, est-ce qu'il est possible comme si nous
2: carrions
1: concernant de l'eau
2: oui, certainement. C'est que moi je disais ça dans mon intervention. C'est que quand nous prenons le temps pour qu'il nous capable résoudre le problème de façon technique, hein, de trouver une solution technique, la solution, c'est qu'il nous capable de m'en abonner. D'ailleurs, moi, maintenant, vous coordonnez, madame, pour finir, référer à l'équipe technique et je serai certain qu'il pourrait gagner une caméra de
1: vie. Oui, parce que c'est vraiment pas évident. Si vous pétez de mon argent, c'est vraiment stressant, c'est pas facile. Et en plus, moi, ce que je vous demandais, enfin, moi, par le salaire possible, Si, au lieu de leur dire aller là de 3h à 5h, leur dire le matin, même venir, c'est pas grave. Parce qu'ils connaissent que ça allait là, nous pas là. Nous pas là pour prendre de l'eau. Et moi, fini le travail à 8h30, comme on rentre à la maison, 9h10. Pas qu'à ramasser de l'eau. Moi, je vais juste profiter de deux jours où être là pour mon cas, comment dire, ramasser de l'eau entre mon travail, jongler, faire ici, là. Mais vraiment, il n'est vraiment pas facile.
0: Oui. Pas évident. Oui, certainement, nous pouvons comprendre la situation, oui. Que c'est compliqué. Alors, oui. Est-ce que nous parle, étant donné qu'il nous pose la question, donc, en ce qui s'agit des camions citernes, normalement, ils passent de région en région, ou alors, bien fait une plainte sur le 170 pour capable bénéficier du service de camions citernes.
2: Non, les armées sont toujours capables de faire une demande pour camion citerne, mais c'est l'ancien qui vous lance un appel. Hein, c'est-à-dire, il y a une manière qui nous pas fait donner de l'eau. Ça veut dire, si de l'eau n'a pas fait couler, il ne faudrait pas nous faire mal complainte dans sa manière. Là, parce que là, il augmente le nombre de complaintes et ne pas réussir à connaître effectivement si dans la période que nous payons, nous pouvons donner de l'eau ou pas gagner. Que là, les financiers plus les médecins, ça qui nous laisse faire une distribution pour camions citernes.
0: Oui.
2: Parce que c'est dans ben hours of supply qui nous pas capable de nous donner. Mais dans ben temps que nous pas capable supply, nous pas pu supply, mais là, nous pouvons demander à ben abonné pas faire demande dans sa ben là.
0: D'accord.
2: Et puis, pour répondre aux questions, c'est qui bon, nous pas pour capable sans saban nourrir qui nous établit là, parce qu'il y a un objectif bien précis. C'est-à-dire, nous sommes capables de maintenir le niveau de Marovacqua pour nous capables au moins tenir jusqu'à septembre, au moins jusqu'à qu'il nous ait une grosse pluie qui vienne aider le réservoir.
0: Okay.
2: Au contraire, moi, Diao, c'est qui, il y a mal de réflexion qu'il peut faire, hein, si jamais la situation vienne plus difficile. Probablement, le régime sera plus draconien, hein. Donc, il ne fallait pas nous faire division là-dessus.
0: Mmh.
2: Et c'est qui nous n'a pas le worst case scénario. Mais la population, disait, comprend aussi qu'il nous rend un nouveau système que nous pouvons adapter dans certaines habitudes qui nous a changé.
0: Mmh.
2: Parce qu'il nous donne un stress hydrique qui nous PC manage.
0: D'accord. Est-ce qu'il y a d'autres régions capables d'être concernées aussi par ces mesures?
2: J'espère non, hein. J'espère non, parce que là, cette fois-ci, vous pouvez trouver, hein, c'est une région bien spécifique après plusieurs années qui peut retrouver dans sa situation-là. Mais heureusement qu'il est localisé et il permet de nous, comment dire, mettre un peu plus de ressources. Mais heureusement, c'est que les autres régions ne peuvent pas manager. Mais là aussi, ben, les autres mesures qu'ils ne peuvent prendre pour ne pas gagner une bonne source d'eau additionnelle pour qu'ils ne peuvent pas faire face à la situation. Mais tout ça peut faire en même temps.
0: D'accord. Alors, Sunil Gopal, nous allons marquer rapidement une courte pause et puis nous irons du côté de Vacqua avec Mary qui interviendra avec nous dans quelques instants. Tout de suite.

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0: moment chez Radio One dans l'émission d'enquête en direct et nous prenons comme annoncé la direction de Vacquoy. C'est Mary qui est avec nous. Mary, bonjour.
1: Bonjour Christophe, bonjour Monsieur Sunil Gopal et merci de m'avoir donné la ligne pour pouvoir parler. S'il vous plaît, parce que dire Monsieur Sunil que depuis mardi dernier on n'a pas d'eau.
0: Mardi dernier.
1: Oui, comme
0: ça a
1: hier,
0: déjà fait une semaine hier.
1: À la radio. Mm-hmm. C'est toujours pareil.
0: Ok.
1: On a fait appel pour camion aussi et pas du tout.
0: D'accord. Alors, c'est les voisins aussi sont concernés ou alors
1: les
0: seulement vous?
1: Les voisins aussi sont concernés.
0: Ok. On eux aussi depuis mardi dernier?
1: Oui, mardi dernier depuis qu'on a coupé l'eau. Mm-hmm. Depuis ça, on nous a oubliés.
0: D'accord. Allez, je vais...
1: Il y a à peu près une dizaine de personnes, un petit peu au bas aussi, il n'y a pas, parce que mon frère habite un petit peu au bas, lui aussi, il n'y a pas. Mais seulement nous, normalement, on avait l'eau que le matin. Disons vers 4h, c'est pas 5h, l'eau coule. Oui. À ce moment-là, on a, et à 6h, ça diminue. Mais on est habitué avec ça.
0: En temps normal, vous nous dites là?
1: En temps normal.
0: Ok. Ok.
1: Oui.
0: Mais là, il n'y a pas d'eau du tout.
1: Oui, mais les inspecteurs sont passés avant, mais ça s'est resté comme ça même.
0: Ok.
1: Et nous sommes au milieu, comme si au bas, il y a l'eau. En haut, plus haut que nous, ils ont de l'eau. Et nous au milieu, nous peinons de l'eau.
0: D'accord. Et c'est quelle rue exactement, Mary?
1: Normalement, c'est un petit mot seulement.
0: Oui.
1: C'est à côté, c'est Sainte-Sept-Ville.
0: Même cette ville.
1: Mais on a pour nous est au coin ici.
0: Ok.
1: Mais l'ancienne adresse c'était Holy Road, mais on a mais maintenant c'est plus Holy Road.
0: D'accord.
1: Holy Road c'est un petit peu plus haut.
0: Ok. Allez, on permet à Sunil Gopal maintenant de nous donner des éléments de réponse. Sunil Gopal, c'est à vous.
2: Oui, Christophe, malheureusement, pas de bientôt, Madame Mérida. Saluer en passant.
0: Oui.
2: Mais ce qu'on réussit à retenir, c'est que Madame n'a pas fait gagner de l'eau depuis mardi dernier,
0: oui,
2: n'est-ce pas?
0: Effectivement, et dans la même rue, alors ce qu'il dit à nous, c'est qu'au milieu de la rue, ils n'ont pas fait gagner de l'eau du tout, mais les deux extrémités de la rue, ils ont fait gagner un petit guide quand même, mais au milieu, ils ont environ une dizaine, on pensait qu'ils n'ont pas fait gagner de l'eau du tout depuis la semaine dernière.
2: Est-ce que Madame Mérine Diano est exactement côté était quelle rue ça?
0: Alors c'est à proximité du mot seulement Sainte-Sept-Ville Diano. C'est ça, Marie? Alors peut-être nous pourquoi pas gagner la confirmation. Marie, c'est Sainte-Sept-Ville, c'est ça?
1: C'est Sainte-Sept-Ville.
0: Ok.
1: À côté Sainte-Sept-Ville.
0: À côté de Sainte-Sept-Ville.
1: Oui, mais une partie dans Sainte-Sept-Ville aussi non pas.
0: Ok.
1: Parce que mon frère habite dans Sainte-Sept-Ville. Lui aussi, il me dit que ça coule comme un petit filet.
0: D'accord.
1: Oui.
0: Ben voilà, Sunil Gopal, c'est à côté du mot, c'est le mentionne cette ville à Vacquoy.
2: D'accord. Bon, dans ce cas aussi, on finirait faire la demande, la complainte à l'équipe qui est responsable de la région. Et là, moi, pour donner quelques plus précisions, vu qu'il y a une récicose avec Madame Mary. Et comme on dit tout à l'heure, là, c'est bon, parce qu'il nous rend un nouveau régime et que nous prenons une imperfection qui nous a qu'à corriger, qui nous peut faire. On explique aussi comment il nous peut procéder. Alors, dans le cas de Mme Mary, moi, pour récoser avec les responsables techniques pour faire deux choses, c'est-à-dire de faire une vérification technique. Et deuxièmement, nous assurer qu'il est capable de faire une gain de l'eau pas comme le système.
0: D'accord. Voilà, Mary, le nécessaire sera fait pour que vous puissiez être approvisionné en eau en attendant, bien sûr, l'eau du robinet par camion-citerne. En attendant, bien sûr, qu'il est capable de trouver une solution.
1: Mais là, samedi dernier, excusez-moi,
0: oui?
1: Samedi dernier et dimanche, il y avait un petit peu de gaz dans le robinet. Parce que moi, j'ai mis un petit robinet au bas, en le haut, dans la cour même, mais c'est au bas. Et c'est juste pour la CWA, comme si pour savoir quand l'eau coule. Mais il y avait un petit peu de gaz dans ces deux jours-là, samedi et dimanche.
0: Oui.
1: Mais là, il n'y a plus. Mais j'ai dit, bien, bon, on va gagner un petit peu de gaz. Ça veut dire l'eau va couler. Mais jusqu'à aujourd'hui, rien, rien.
0: Oui. D'accord. Mais voilà, en tout cas, ce qu'on peut vous dire là ce matin, c'est que Sunil Gopal nous a dit, hein, il y a quelques instants, qu'il pouvait faire le nécessaire pour capable cause avec les équipes concernées. Et d'ici là, de toute façon, on va rester en contact, Marie. Et s'il y a quelques problèmes ou capable avoir une petit message ou téléphone nous à nous.
1: Moment que j'ai aussi, je vais vous faire savoir.
0: D'accord. Merci beaucoup, Marie.
1: Merci beaucoup. Et bonne journée à vous.
0: Bonne journée à vous également. Oui. Nous avons un dernier appel, Sunil Gopal, du côté de La Caverne, cette fois. C'est Véronique qui nous a appelé en cours d'émission. Véronique, bonjour.
3: Bonjour.
0: Bienvenue bonjour sur les ondes de Radio One. On vous écoute rapidement.
3: C'est toujours par rapport au problème 2. Depuis la semaine dernière, à Cité La Caverne, nous avons une extra complication au niveau de l'eau. Moi-même, je fais face à une expérience hier. Mes enfants sont sortis de l'école depuis 3 heures. Mm-hmm. Ils arrivent 6 heures, ils rentrent, ils ont quoi que ce soit uniforme. Oui. Pas plus capable de baigner. Moi, pas même capable de cuisiner. Oui, imaginez-nous quelle ampleur ça peut prendre. Mm-hmm. Mais moi, je me pose moi, la question, est-ce que c'est WA, les pédiales pour faire bonnes affaires, les pour faire ici, les pour faire là-bas. Mais quand? Chaque année, l'année vient, l'année allée, nous tournons la même histoire. Pénade le démon au vagua, nous retournons au même cas de figure. Monsieur Sunil Gopal peut dire qu'on va lui donner de 3 heures à 9 heures. Ok. Mais qui fait des passes plétiens en deux fois? 3 heures, tant qu'en matin, 3 heures, tant tantôt, les retournent au même casse départ. Nous pas besoin de nuit de l'eau en plus, nous pas besoin de nuit de l'eau en moins. Les plétiens. Et maintenant, imaginez-nous, Christopher. Moi, mettez une machine à laver, mon machine à laver brûlée. C'est WA pour remboursement. Mes enfants, pas piquer à l'école demain. Est-ce que c'est WA, pas l'informe l'école là, qui m'en va pas piquer à l'école? C'est demain, mon pas capable de venir travailler. Mon pénal de l'eau, mon baigner. Qui peut arriver? Mon compagnie pour rentrer là dans le lit?
0: Oui.
3: Il n'est pas consensus, moi, il concerne la population de tout le monde. Vous trouvez qu'il peut aussi faire face à un très grand problème, va quoi? Et mon pensée, dans d'autres régions aussi. Mon pensée, dans l'idée, il n'y a pas une priorité aussi, qui m'a Mauritien besoin de gagner. C'est qu'il nécessitant vraiment.
0: Mm-hmm. Alors, combien de jours, là, on dit nous, Véronique?
3: Depuis la semaine dernière.
0: Quel jour maintenant, exactement?
3: Sorry, Christopher. Maintenant, imaginez-nous...
0: Véronique, au bizarre, dis-nous quel jour exactement pour nous
3: le précis. Depuis le 17, depuis qu'il y a un problème, depuis qu'ils nous donnent de l'eau, une seule fois par jour.
0: OK.
3: Maintenant, imaginez-nous, je dis à vous, nous habitons dans la cité, nous sommes dans la cour. Nous sommes les tout là-haut. Mais si c'est le lapé goul en goutte, comment ou quoi, t'es là pour remplir? Moi, comme je suis un top fan, que Hotline 170, franchement vous dire. Mais à chaque fois qu'on est téléphoné, pour faire pression, mais jusqu'à quand? Il y a une limite. Nous comprenons, nous humains, nous comprenons qu'il y a un problème. Mais donne une solution.
0: Ok. Allez, nous paraissons beaucoup les temps, nous permettre à Sunil Gopal quand même au droit de la parole. Sunil Gopal?
2: Bon, ce que je peux dire, c'est qu'il nous... C'est qui et dans une habitation qui malheureusement la personne les bons habitants pas pour mettre tank là en bas parce qu'ils ont très sans hauteur. Ça nous dans toute bonne réunion qui nous fait sont un problème à analyser. Mais ce moment d'affaire mon clair ou là c'est qu'il nous pas pour qu'on retourne avec l'ancien système qui nous est là aussi longtemps qu'il n'est pas gagné la pluie. Ça m'espérait ben l'habitant comprend ça mais seulement au Mondiao, nous aussi, nous, au terrain, nous aussi, nous pouvons gagner un feedback pour nous connaître quand il y a un problème et nous pouvons faire une intervention. Au Mondiao, là, il y a une affaire très complexe et on a guetté, pour qu'on puisse trouver exactement qui peut faire. Et, dans le cas de Madame Véronique, pour assurer qu'il y a au moins un habitant de Cité La Caverne, de Cagain, de l'Opacam, de Citéenne. Et d'ailleurs, on finit, on voit, certaines régions, et ben, contact person, et là, à travers la liste qui aurait dit, tiens, envoie-moi, il y a un travail qui vous fait avec, sa bonne personne-là, dans certaines régions spécifiques, nous le mentionnons, nous connaissons la Kepi, Penawuta, Nekoulé, une bonne partie de Varkois, donc, tout ça, bonne région-là, nous payons ça de trip.
0: D'accord. En tout cas, merci beaucoup, Sunil Gopal, pour vos précisions, concernant ces nombreux cas, concernant la CWA. Bonne journée à vous, Sunil Gopal.
2: Merci à vous, Christopher.
0: Allez, bye bye. Voilà, chers auditeurs, c'est sur ce point que nous prenons congé de vous. Merci d'avoir été des nôtres ce matin. Merci à Aurélie qui était au standard ce matin. Merci à Yann également qui était à la technique de l'émission d'enquête en direct d'une heure. Vous le savez, on est mercredi. Donc, je vais dans quelques instants passer le relais à Rama Ersapa pour Podem. Alors nous avons pris quand même pas mal de cas concernant la région de Kyrpip et de Vakwa aussi. D'ailleurs, d'autres cas sont attendus puisque nous payons hein, quand même pas mal d'appels en ce qu'il s'agit de la fourniture en eau, les problèmes liés à la CWA. Donc on espérait qu'ils peuvent quand même ajuster, trouver une solution rapidement concernant ce problème qui peut affecter plus d'un. Donc, pas mal de personnes concernées, puisque cette région, normalement, n'est pas habituée à être sous pression comme telle, mais la situation de nos réservoirs, l'état surtout de nos réservoirs, oblige bien instaure une restriction en espérant qu'il pleuve très rapidement pour remplir à nouveau nos réservoirs. Voilà, chers auditeurs, je vous dis au revoir et je vous donne rendez-vous, bien évidemment, demain pour une autre émission d'Enquête en direct.
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0: 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Un nouveau point sur l'actualité avec vous, Rodney.

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1: De grande consommation après le lait, l'huile, les couches pour bébé, le fromage, le maquereau en conserve et certains médicaments, le gouvernement introduit des subventions sur le thon, le corned beef, les macaronis, les lentilles, les haricots rouges et le lunch and meat. Déposé au Parlement par le ministre du Commerce, Michael Sikuen, la nouvelle liste de prix maximaux subventionnés entre en vigueur le 1er juillet. Les aides varieront entre 10 et 20 roupies selon les produits. Un habitant de Cité-Richelieu âgé de 48 ans a été arrêté pour le vol présumé de câbles électriques en cuivre appartenant au Métro Express. Les faits se sont produits hier après-midi lorsqu'un agent de sécurité en service a surpris deux individus en train de commettre le vol. Les suspects ont tenté de prendre la fuite, mais l'un d'eux a été maîtrisé et retenu sur place avant d'être remis à la police. Le suspect est actuellement détenu au poste de police de Camp-le-Vieux et devra prochainement comparaître être en cours. Et puis à l'étranger, la candidate de droite à l'élection présidentielle au Pérou, Keiko Fujimori, apparaît comme la gagnante du scrutin après avoir creusé une avance sur son rival de gauche, Roberto Sanchez, qui ne peut plus être comblé lors du dépouillement selon les autorités électorales. Avec 99,86% des procès-verbaux dépouillés, Keiko Fujimori recueillait 50,12% des voix contre 49,88% pour Roberto Sanchez, d'après les données publiées par l'Office national des processus électoraux. Voilà, c'est la fin de ce flash. Merci de l'avoir suivi. On se retrouve à 11h pour un nouveau retour sur l'actualité.

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1: D'annoncer le décès de Monsieur Chhatrapati Kalachan. Monsieur Chhatrapati Kalachan, habitant de Kraulen Terry Tranbor, âgé de 74 ans, aussi connu sous le nom d'Ashok. Le convoi sortira de la chapelle ardente d'Eliensson en route royale Bobassin aujourd'hui à 10h30 pour se rendre à l'incinérateur de Sipai Brûlé à Vallée des Prêtres. Le décès de Madame Venkana Rupauti, décès de Madame Venkana Rupauti Nigungia, ex-habitante à Bakingside, Ifo Essex, à England, âgée de 85 ans, aussi connue sous le nom de Uma. Le convoi sortira de la chapelle ardente d'Eliensson à route royale Bobassin aujourd'hui à 13h pour se rendre au crématorium de Trois Mamelles. Le décès de Madame Tara Koutouarou, décès de Madame Tara Koutouarou Nekusa, âgée de 73 ans, aussi connue sous le nom de Rani. Le convoi sortira de chez son fils, M. Ravi Koutouarou, à Angrémercial Street à Okoulé, aujourd'hui à 13h pour se rendre au crématorium d'Alébriand. Le décès de M. Eman Koumor Towakel, décès de M. Eman Koumor Towakel, âgé de 67 ans, aussi connu sous le nom d'Anil. Le convoi sortira de son domicile à Belle Rive Road à Hermitage Phoenix, aujourd'hui à 13h pour se rendre à l'incinérateur de Réservoir Road à Kanfoukro. Le décès de M. Suresh Ramkelawan, décès de M. Suresh Ramkelawan, âgé de 78 ans, aussi connu sous le nom de Danesh. Le convoi sortira de chez son fils, M. Sandesh Ramkelawan, à Chemin Mathia, Clémentia Bélé à Rivière Sèche, à Flac, aujourd'hui à 13h30 pour se rendre à l'incinérateur de Beauchamp. Et le décès de M. Atmabrise Siraz, décès de M. Atmabrise Siraz, âgé de 70 ans, aussi connu sous le nom de Maton. Le convoi sortira de son domicile à Route Royale Isidore Rose à Centre de Flac, aujourd'hui à 13h30 pour se rendre au cimetière de Trou de Douce.

0: et à toutes ces familles endeuillées, Radio One présente ses plus vives sympathies.
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0: Bonjour à toutes et à tous et bienvenue dans Podem. Prends Diabète en main, émission conçue par Jean-Marie Richard et animée par moi-même, Rama Yassapa. Et à la régie, ce mercredi matin, nous avons Kingsley. Le diabète et l'hypertension représentent aujourd'hui deux défis majeurs de santé publique à Maurice comme partout dans le monde. Mais dans un monde où la technologie est en train de transformer notre quotidien, une nouvelle révolution est en marche, celle de la santé connectée. Aujourd'hui, des outils innovants, comme les capteurs de glucose en continu, le CGM, les applications mobiles de suivi et différents objets connectés permettent aux patients d'obtenir des informations précieuses sur l'état de santé, parfois en temps réel. Ces nouvelles technologies peuvent-elles changer la façon dont nous suivons le diabète et l'hypertension ? Pour en discuter dans Podem, nous avons le plaisir d'accueillir le docteur Loukman Nissa qui nous apportera son expertise médicale sur le suivi du diabète et de l'hypertension. À ses côtés, nous recevons également Monsieur Devraj Jatuna, Field Sales Manager de Health Focus Limited, qui nous parlera davantage des nouvelles solutions technologiques disponibles, notamment du système de surveillance continue du glucose, le CGM. 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Messieurs, bonjour et bienvenue dans Podem.
1: Bonjour Romain.
0: Alors, pour commencer, comme d'habitude, Libon nous fait une introduction, nous commençons avec le docteur. Alors docteur, une introduction pour que Benjamin qui peut écouter ou qui peut écouter nous ce matin, car on connaît un peu plus. Qui s'en a le docteur Loukman Nissa.
1: Moi, c'est le docteur Sheikh Loukman Nissa. Mon consultation à Rosil, moi aussi au Medical Life. Nous avons un groupe de médecins, de professionnels de santé, diététiciens, psychothérapeutes qui travaillent avec nous. Et nous faisons tout pour mettre en place un système pour capable se faire suivi avec nos patients diabétiques au long terme. Comme on le connaît, diabète est une maladie chronique. Et une maladie chronique, c'est pas du jour au lendemain qui nous peut capable guérir. Un suivi, il est très, très important pour les patients, surtout pour nous éviter les complications. Et là, comment nous trouver en 2026, nous avons plusieurs appareils qui sont connectés avec un patient diabétique, qui est capable d'aider le patient et le médecin pour prendre une décision un peu plus sage, plus accurate, la façon qu'il nous traite diabète à terre. Un parmi l'étude qui m'en fait, c'est nous évaluer l'impact et l'adhérence aux objets connectés à un patient diabétique.
0: Ok, très bien docteur, pendant l'émission, nous avons gagné l'occasion de rentrer en détail un peu plus sur ce qu'on appelle objet
1: bien
0: connecté.
1: Sûr, bien
0: écoute,
1: sûr.
0: Monsieur Devraj.
2: Oui, bonjour et bonjour à tous les étudiants de Radio One. Et moi, c'est Devraj, le Field Sales Manager de Health Focus. Et nous, une compagnie qui présente, qui nous basée à Forêt Size. Et nous avons un produit médical qui est adapté pour les patients qui nous permettent sur le marché, surtout pour combattre les complications que les patients sont capables de développer si je prends une précaution, un ajustement au niveau de la santé et aussi au niveau de mode de vie. Et nous avons le IK96 CGM qui nous permet de sur place, qui nous permet de sur le marché. Et ça, il peut capable permettre à un patient vraiment faire un meilleur contrôle pour une meilleure santé.
0: Très bien. Encore une fois, tout à l'heure, nous avons l'occasion d'entendre en détail la technicalité de voilà. Ce produit-là, le CGM. Docteur, ben, Libon nous cause un petit peu le diabète et tension au niveau Maurice d'abord. Quelle réalité nous peut trouver aujourd'hui parmi nos patients?
1: Aujourd'hui, Maurice a un bien gros problème par rapport à diabète et tension. À nous faire un rappel que d'après rapport IDF, Maurice classé premier parmi les pays Southeast Asia en diabète. Aussi, au niveau mondial, Maurice peut classé 17e en 2024-25 d'après rapport 2024-25 de l'IDF. 17e mondial, la prévalence diabète dans le monde. Diabète dans le monde, sa prévalence en average pour un pays, il y a environ 11.1%. Mm-hmm. Et Maurice, sa prévalence diabète, il y a 20.1%. C'est quasiment le double. C'est-à-dire qu'on a des fois plus patients diabétiques, pourcentage plus patients diabétiques dans Maurice qui dans average le monde.
0: Ben docteur, écoutez, vous pouvez donner un chiffre qui est alarmant, effrayant ce matin. Partout, 11% average, à Maurice, nous dit presque 22, c'est-à-dire le double, comment on dit. Est-ce qu'il y a une raison spécifique qui sort comme ça?
1: Raison spécifique, nous avons beaucoup de chercheurs qui puis en coupé travail là, nous dire qu'il y a une mauricienne, une prédisposition au diabète, ça, deuxième, la vie sédentaire, tout comme ailleurs dans le monde et Maurice, la vie sédentaire, tout le monde peut opter pour un office job, moins activité physique. Et surtout, nous n'avons pas oublié nos alimentations comparées avec ben, les autres pays. Notre alimentation un peu moins saine, un peu plus sucrée que ben, les autres pays. Et pour me rajouter un peu sur les chiffres alarmants, Maurice, d'après rapport NCD 2021, Maurice a un ou cinq patients qui peuvent vivre avec diabète, ce qui représente 20% de la population adulte. Et pour tension, il y a un patient ou quatre et a tension forte, qui représente 27% de la population adulte. Et ban population du monde qui a diabète et tension, les 6 patients ou 10. Ça veut dire 6 patients ou 10 qui nous guettaient, et a tous les deux patients diabétiques et tension forte. Et c'est très, très alarmant.
0: C'est très alarmant. Et Devraj, pour commencer, nous nous présente sa device qu'on appelle CGM là. Mais c'est quoi un Sinocare Icon i6 CGM? Explique ça d'une façon simple pour qu'il y ait des gens, des internautes, des auditeurs qui peuvent écouter nous ce mercredi matin. Je comprends un peu plus c'est quoi ça.
2: Oui, bon, le Icon i6 CGM de Sinocare, c'est un device qui nous met dans la peau, nous permet dans nos abdomen. Et aussi l'eau à l'oreille nous les bras. Et il y a un filament qui est connecté, qui reste dans la peau. Et dans la peau, ça veut dire en bas de la peau, nous avons un fluide qui nous appelle le interstitial fluide. De ce fait, ce filament-là, il y a un sensor qui détecte le glucose level dans le interstitial fluide. Okay? Ensuite, chaque 3 minutes, l'appareil-là, pour détecter, pour il y a un transmetteur qui peut aveugler ou ben donner ou amino glucose level l'eau potable chaque 3 minutes pendant 15 jours.
0: Ça veut dire que je bien comprends. Il y a un potent qui ça device là être connecté avec une
2: application.
0: Application, c'est-à-dire par exemple un portable, un smartwatch également. Est-ce qu'il sera capable de l'affaire?
2: Un smartphone plutôt. Et là l'avantage c'est que quand nous piquons nos pouces le matin, nous piquons un valeur, et nous piquons nos pouces dans l'après-midi, nous piquons deux valeurs. Qui ne passait avant, in between. Après le soir, nous parcourons non ni. Mais par contre, avec le CGM, nous connectons 24 ou 24.
0: D'accord.
2: Ok, ça veut dire qui nous peut manger, qui activité physique nous peut faire, n'importe qui nous peut consommer, nous peut trouver tout l'eau potable. Et ça, il permet à un patient de prendre une action. Comme par exemple, si nous avons un patient qui a l'insuline, ce diabète, puis le glycémie peut monter, il peut faire un pic, ou bien il peut faire un peu, l'appareil-là, ce portable capable de finir à le patient-là 20 minutes avant un impact. Avant, un patient peut dormir le soir, il peut faire un hypo, et par contre, non, il peut dormir. Mais c'est ce portable, du moment où il y a un ICANN CGM avec le patient-là, ce portable peut finir comme un notify qui vous parle vers un hypo.
0: Quand vous dites, moi, il peut notifier des vrages. Est-ce qu'il peut s'éteindre un courrier sur portable ou bien il y a un alarme?
2: Il y a un alarme le portable là qui finit à l'heure patient-là que tu peux, il y a un ce portable même pour finir mentionner. Pour finir, à l'autre patient, parce qu'un patient, le soir, peut dormir, ce portable est sonné, il était, mon glycémie, mon père donne hypo.
0: Ça veut dire, même s'il met ce portable, low vibration, ou bien low silence, là.
2: Vous pouvez allowed le notification, bien sûr, définitivement, si vous switch it off automatiquement, ou pas pour gagner ma notification, là. Mais, à travers cette application-là, il permet tout de connaître quand vous pouvez prendre action.
0: Très bien. Alors, Libon, moi, signale mon auditeur qui, avant sa émission, là, alors, moi-même, mon femme, vient un cobaye. Libon, moi, signale, je ça. C'est que moi-même, mon envie, femme, vient un cobaye. Alors, ce qui m'ont fait, mon installe, avec, bien sûr, l'apport du médecin, mon installe un CGM, le mot l'abdomen, et là, pendant X nombre de jours, vous pouvez suivre ça. Ok, quoi qu'il soit non diabétique, mais ça peut permettre moi comprendre le device. Et il y a beaucoup de questions qui m'ont pas adressé, docteur et Devraj. C'est en fonction de ce qui moi-même vous pouvez vivre avec le CGM pendant X nombre de jours. Ok,
1: un vécu, oui.
0: Un vécu, hein, correct. Et bien sûr, moi je suis content qu'ils aient de l'autre côté, de nous donner les autres témoignages de bonnes personnes qui diabétiques cette fois-ci, qui peut utiliser le CGM, nous capables, moi pas déjà faire comparaison, mais nous capables comprendre mieux l'importance de ce device. Ok, docteur, justement, qui fait un bon suivi régulier, lui aussi important dans le contrôle diabétique tension.
1: C'est un qui appelle Silent Killer. Un suivi régulier, Lila, juste pour nous make sure que nous passions pas développer de complications. Nous make sure que ce ligier bon, ce léquier bon, ce lipier bon, ce lirin bon. Un diabète qui pas contrôlé, c'est ça même qui plie dans les réquines. Un diabète qui nous manque contrôlé, ou bien qui paye cachette docteur pendant le rendez-vous qui nous gagne dans 3 mois, dans 10 mois, docteur a pas réussi à détecter qui diabète là pas pu contrôler avec son médicament qui nous prescrit là, c'est ça qui est dangereux. Surtout souvent des fois nous trouvons patients peinant symptômes et avec une longue durée de temps avec qui diabète là pas contrôlé, c'est ça qui nous fait dégâts là patient sur les cours.
0: Quelle différence est là entre prend une goutte de sang et que servit un CGM? Quelle est la différence qui nous servit un glucomètre et que servit un CGM?
2: Voilà. Comme on s'est expliqué tout à l'heure, là, au pic plus le matin, on a une vallée spécifique d'un moment. Et au pic plus le soir, on a une deuxième vallée. Fait que moi, au pic, un film, on a dit une picture of de ce film-là. OK? Et on revient, on a une deuxième bout de sa picture-là. On ne comprend rien, finalement. Parce que, on ne comprend qui filme, on ne comprend the picture, on ne comprend l'histoire, non, rien. Par contre, avec le CGM, les PM et tout, trouver tout bonne activité.
0: Ça veut dire que c'est la même analogie, nous guettons film là bout en bout.
2: Voilà. Hein? Si nous guettons un film bout en bout, nous ne pas vous comprendre grand chose.
0: Ouais.
2: Mais par contre, ici, avec le ICANN CGM, il fait.
0: Non, plutôt le contraire. Si nous guettons un bout de film, nous ne pas vous comprendre grand chose.
2: Voilà.
0: Mais
2: voilà.
0: Si nous guettons film là bout en bout, nous ne pas comprendre grand chose.
2: C'est là l'idée de nous, the full picture. The full picture avant qu'on ait dormi, le matin, après au levé.
0: Et si nous avons la même analogie des droites, ça veut dire que si on a compte dans film là, hein? Nous vous connaît parce qu'il
2: nous connaît définitivement. Nous vous connaît qui prend action pour vous imprendre.
0: Qui prend action pour vous imprendre. Comment pas t'abonder dans le film.
2: Et surtout, nous vous connaît comment nous pouvons ajuster nos modes de vie, nos alimentations par rapport à ça, à nous. Et un très important avec le CGM, c'est le time in range. Il fait vous connaît qui pourcentage du diabète est contrôlé, ou bien même qui pourcentage du diabète reste faux. Parce qu'avec un glucomètre, ou pas vous connaît. Par contre, avec ou ICANN I6 CGM, il permet tout connaît, qui pourcentage ou diabète reste faux. Parce que là, mon case, mon patient, moi, prends un exemple. Patient là, se va lire, là, il fait un épisode de hyper, que, se va lire, high value, c'est 51.9%. Ce valet reste faux. Ça veut dire pendant au courant de la journée, complètement, 50%, par chance,
0: ça veut dire une période de 24
2: faux.
0: Temps.
2: Oui. Plus que 50%, ce valet, il reste faux. Mais si ça part sur là, il continue un trend comme ça. Il y a les, mais complications qu'il peut y avoir au niveau de sa vision sanguine, ban complications chroniques, il est énorme.
0: Docteur, justement, moi, t'as content, on rebondit là. Qui ou l'opinion, ce qui nous peut dire au niveau de l'importance de ça, CGM là, ou comme un médecin?
1: CGM est très très important, surtout les primordiales pour les patients diabète type 1. Et type 2, il y a un outil formidable qu'un médecin capable de servir pour capable traiter un patient justement. Tout bon patient aux autres l'écho, peinant des patients aux autres l'écho, pareil. Tout traitement est différent d'un patient à l'autre. Pas veut dire quand monsieur et madame peut prendre un médicament, quand moi, je peux prendre un médicament là, mon diabète pour contrôler aussi bien que monsieur et madame. Le médicament n'a pas le même effet sur mon corps que le corps de mon époux. Ceci dit, et n'a ban cas, par exemple, qui nous gagne et qui nous recommande ban médecin, CRV, le CGM, avec ses patients, nous gagne ban patient qui fait ban épisode hypoglycémie le soir. Et bien sûr, le soir, il passe indétecté. Parce qu'on n'a pas aucun symptôme, mais de sommeil, il fait son hypoglycémie. Grand matin, il lève, il fait, il mange.
0: Libon, où explique ban auditeur le terme hypoglycémie dans un premier temps, hein?
1: Ça veut dire hypoglycémie quand le diabète, là, il descend plus bas que 3.9. C'est ça un épisode de hypoglycémie.
0: Okay.
1: Et quand il faut, il dépasse 11.1 ou bien si passe en âge, ça connaît un autre chiffre. C'est ça la différence entre hypo et hyperglycémie. Hyperglycémie quand il faut et hypoglycémie quand il est trop bas. Le but, c'est de garder le taux du cycle dans un norme qui est acceptable par ban guideline. C'est ça le but principal.
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0: et même. Qui la plupart du temps nous prenons sur les bras.
1: 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Ça veut dire quand, quand la police pas là, vous voulez pas faire balle.
0: Exactement.
1: Ça qui peut arriver de patient dans ce l'écho. Et là, un CGM, comment on explique, les commandants nous guettent film là au complet pendant 24 heures de temps. Pendant 24 heures de temps, nous trouvons sa fluctuation glucose de patient dans ce l'écho. Quand il monte fort et quand il monte bas, et définitivement, la médecin, hein, pourquoi pas résister ce médicament par rapport au résultat que le CGM a montré. C'est ça un peu l'impact qui NCGM est là, façon de gérer un patient, surtout aide le médecin à télémédier un traitement pour le patient, et tout nous fait tout ça là pour nous capables éviter toute complication qu'il y a avec diabète.
0: Très bien. Et chers invités, nous retournons l'antenne à la régie pour une page de pub et nous reprend juste après cela.
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0: Alors, de retour sur le plateau de Podem, Prends Diabète en Main, avec nous deux invités, le docteur Sheikh Lukman Nissa et monsieur Jatuna Devraj, Field Sales Manager chez Health Focus Limited. 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Donc, avant la pause pub, Doc, nous t'y pèques un petit peu, bonne situation, ou peut donner bonne chiffre quand même, un peu, bonne situation assez alarmante. Mais laisse-moi retourner vers Devraj. Alors, combien de temps est-ce qu'il y a un sensor CGM capable de résoudre les coins du monde hein?
1: Bon, le ICANN I6 CGM du Sinukir, il permet patients de monitorer ce glucose level pendant 15 jours. Ça veut dire 24 sur 24 pendant 15 jours. Mm-hmm. Bien sûr, après 15 jours, les là, nous faisons remplacer le sensor.
0: Okay.
1: Les points de lutte. Assez énormément de patients, bon, énormément de patients qui sont capables de pouvoir se faire continuously, mm-hmm. mais énormément de patients qui sont capables de faire comme un test.
0: One off.
1: Mm-hmm. Mais juste pour ajuster notre mode de vie.
0: Comment on fait?
1: Ou bien comprendre comment, ou diabète puis évoluer.
0: Oui.
1: Quand, qui ban, ou bien faire ban changement au niveau médicaments, ou puis capable qu'on ait, qui ban l'air, on peut faire beaucoup d'hypo. Tout ça là, avec un glucomètre normal, on va pas gagner.
0: Mais okay.
1: Par contre, avec un CGM, il peut permettre de prendre ban action corrective pour qu'il soit capable de vivre bien. Mm-hmm. Et éviter ban complications.
0: Mm-hmm. Ben, justement, docteur, aujourd'hui, beaucoup de monde cause, d'ailleurs, moi-même, dans mon introduction, mon cause, la santé connectée. Qu'est-ce que ça veut dire que ça exactement pour une patiente diabétique?
2: Eh bien, simplement, c'est juste, l'utilisation de la technologie pour nous capables de suivre un patient sur évolution, que ce soit diabète, tension, poids, n'importe quelle maladie chronique qu'ils ont. Mm-hmm. Par ailleurs, c'est exactement ça le titre qui m'ont fait avec l'université de Limoges, en co-tutelle avec l'université des Mascareignes. Nous sélectionnons 4 appareils connectés, dont un tensiomètre connecté, un glucomètre connecté, un smartwatch et une balance connectée. Nous tenons un patient qui nous fait une étude avec eux. Nous donnons chacun une combinaison de ces appareils-là.
0: Mm-hmm.
2: L'idée liée à cette étude qui nous fait là, nous mesure adhérence aux objets connectés. Malheureusement, à l'époque-là, nous passions encore une CGM. C'était 2 ans de cela. Mon corps CGM, tu fais quand le marché. C'est un petit peu rare.
0: Et à Maurice.
2: À Maurice, c'est un petit peu rare, un petit peu cher. Là, nous choisissons ça 4 objets connectés, là. Le but de cette étude-là, c'était de mesurer, ça que va nous dire objets connectés pour mieux aider un patient gérer sur la vie de tous les jours.
0: Mm-hmm.
2: Est-ce que c'est vrai? Et surtout, combien d'objets connectés qui nous peut causer?
0: Mm-hmm.
2: C'est ça le but de sa recherche, là.
0: Donc, où tiennent un balance, où tiennent un tensiomètre,
2: glucomètre, et une montre connectée.
0: Oui.
2: Ça veut dire la balance, ils nous suivent poids, patient-là, pendant 3 mois.
0: Mm-hmm.
2: Tensiomètre nous suivent, patient-là, sous tension.
0: Mm-hmm.
2: Nous disent, il prend sous tension tous les jours pendant 3 mois.
0: Mm-hmm.
2: Glucomètre, pareil, tous les jours pendant 3 mois, 2 fois, 3 fois par jour, selon les cas. Et une montre connectée, montre-là, il reste avec patient-là, jusqu'à l'idée au millipétiali. Et là, nous connaît combien pas, combien activité physique patient-là, il fait.
0: Ça veut dire que, dis-moi, docteur, même si un du monde peut pique ce pouce, enfin, pique sur les doigts, libé prend ce taux de glycémie, ça rapporte l'eau sur portable.
2: Exact.
0: L'eau sur bien, l'eau sur monde.
2: Oui, ça, c'est ça le but de la santé connectée. C'est pas simplement un appareil glucomètre qui nous prend un appareil, nous ne prend
0: traditionnellement, nous connais là, non.
2: Pas ça. Tous les 4 appareils, ils connectés, nous passons là sur portable.
0: Mm-hmm.
2: Et, tous les 4 appareils, chaque N mois, passons là, bien faire une synchronisation avec un membre de l'équipe du recherche, qui nous collecte toute data qu'il a avec passons là. Et là, nous fait un suivi de loin. Nous essayons de minimiser, nous, l'intervention avec ben passons là pendant les 3 mois. Les seules interventions que les médecins, les personnels de santé ont eu pendant ces 3 mois, c'est les interventions par rapport à portable, papé mort, c'est connexion oui. Coupée, device papé connecté avec portable, ça était intervention là, mais médicalement parlant, nous pouvons finir une grande intervention juste pour ne pas affecter les résultats de l'étude.
0: Mais de là, docteur, si vous pouvez comprendre bien là, nous pouvons rentrer en plein AI là.
2: Nous souhaitons rentrer dans AI, c'est qu'il est pour capable faire, par exemple, AI qui a créé une app pour ramène tout ça quatre l'appareil là l'ONCL application. C'est qu'une remorque elle est compliquée parce que la balance est dans son application pour lui, le tensiomètre est dans son application pour lui, le glucomètre est dans son application pour lui et la montre connectée aussi est dans son propre application.
0: Donc il met tout cela under one roof.
2: Exactement. C'est ça, peut-être que AI pourra nous aider à créer une application pour pouvoir communiquer avec les quatre apps différemment et réunir tous les données connectées
0: et interprétées.
2: Et interprétées pour les appareils sur une seule toit. C'est ça le but. Mais le but de l'étude était plutôt de voir avec combien l'appareil qui passe en la continue servir. Ça veut dire, si je me donne un patient, un seul appareil connecté. Je connais, je n'ai pas servi tous les jours. Mais si je me donne quatre appareils connectés.
0: Les PLD, là. Les PLD. Les balles d'embritis.
2: C'est ça, nous, les dépassent ce threshold, les overload avec l'appareil, les overwhelm avec l'appareil. Et nous trouvons souvent des fois quand nous demandons à un patient quatre appareils connectés, au bout d'une semaine, deux semaines, parce qu'on a arrêté de servir tous les quatre appareils. Par contre, quand nous payons du monde dès l'appareil, nous servons dès l'appareil pendant trois mois.
0: Super.
2: Et ça, nous faisons ça à la population mauricienne. Ça veut dire, si jamais nous n'avons plus de demande d'objets connectés, nous pourrons commander pas plus que deux appareils pour nous gagner une meilleure adhérence aux appareils.
0: Comment nous dire le trop nuit?
2: Le trop nuit, exact.
0: Alors, Devra, dis-nous un coup, hein? Est-ce qu'il y a un monde capable de faire toute son activité normale quand il porte un CGM?
1: Bien sûr. Une personne est capable, bien sûr, de penser bien, il est capable de nager, il est capable de faire ce l'exercice.
0: Vous confirmez, il peut baigner tous les jours. Hein? Hein? Vous confirmez, depuis qu'il m'a mis mon CGM, il peut prendre mon douche tous les jours.
2: Heureusement.
1: C'est récit. mais voilà, avec le CGM, il permet tout, faire toute l'activité normale. Et aussi, il est adapté même pour les enfants de 2 ans à monter. Mais pour les enfants, il est recommandé qu'ils nous mettent le ICAN I6 CGM dans l'abdomen. Par contre, pour les adultes, c'est soit abdomen ou sur le bras. OK? Et après 15 jours, il est là, peut-être, vous pouvez échanger. Ou bien
0: oui, prendre, si besoin, je fais
1: si besoin. Ouais.
0: Mais docteur, justement, et des vrais, il mentionne enfants. Est-ce que tu peux expliquer nous, à l'auditeur, dans quelles circonstances le CGM les vient en aide à bannes enfants?
2: Les enfants, c'est tout type 1. Type 1, les enfants, tout en se paye l'hypoglycémie. Par contre, quand ils ont servi un appareil CGM, 20 minutes avant l'hypoglycémie, il y aura l'appareil qui aura déjà sonné l'alarme, une éventuelle hypoglycémie qui va venir. Dans ces 20 minutes-là, parce qu'on a gagné, on prend ce petit sucré, protocole qui passe en là, exomédecin, ils ont fini de décider quand ils vont faire une hypoglycémie, qui les bisins prend pour éviter cette hypoglycémie. Et souvent, des fois, nous trouvons un CGM qui aide un enfant et vite ce bon épisode hypoglycémie.
1: Monsieur, on veut aussi ajouter.
0: Oui.
1: Avec l'application ICAN, pour installer l'application, c'est le ICAN Health. Mais aussi, peut-être à l'école, son parent n'a vu ses enfants à l'école. Les enfants n'ont pas sur l'application, n'ont pas sur portable, tu vois, avec lui.
0: Oui.
1: Parents-là, lui aussi, capable d'avoir une autre application sur portable qui s'appelle ICAN Reach. Okay. Les enfants-là peuvent faire une hypo à l'école, parents-là peuvent gagner une notification. Vous pouvez comprendre? C'est ça, une information-là qui permet, parents-là, de prendre aussi une action pour peut-être téléphoner l'école ou bien faire quelqu'un guider les enfants-là.
0: Donc, c'est mon bien comprendre, ou des bras, à distance.
1: À distance.
0: Et les parents ou n'importe qui s'en homme ou bien même le médecin. Est-ce que vous, docteur, vous avez l'occasion de suivre vos patients à distance?
2: Oui, c'est ça qui me semble rajouter. C'est pas simplement les enfants, surtout les patients âgés qui étaient la main des enfants qui peuvent vivre en déo Maurice. Tout le temps, vous êtes contents, vous êtes un coup d'œil, les autres parents.
0: Oui, mais ils travaillent toute une journée.
2: Exact. Et parents, la case à la maison, tout seul, l'enfant ou the guardian, allons dire, va avoir des notifications sur ce téléphone pour l'indiquer que OK, patient qui la case, saut, glycémie, pas correct. Nous, médecins, avec sa application qui est là, nous aussi, on a une interface qui nous capable de voir plusieurs patients.
0: J'allais vous demander ça. Comment on fait ça quoi pour login, log out? Parce que, écoutez, pour moi, mon appareil est connecté avec mon CGM. Correctement, moi tout seul. Mais si on a 15 patients,
2: exact.
0: Comment on fait ça?
2: C'est ça, c'est même qui l'était difficile avant avec les anciens software qui tient là, interface qui tient là.
0: Oui.
2: Avec ce dernier upgrade qui la société de Devradin fait avec Sinoke Icon 6, sa nouveau CGM là, sa nouveau software là, les permet à un médecin pour avoir une vision globale sur tous ses patients. Si moi on a 100 patients là au CGM, moi peut-être 100 profils là au moins mon compte pour être capable de check patients là un à un. Cette évolution glucose, comment c'est, et c'est beaucoup plus facile, c'est beaucoup plus user friendly pour les médecins à utiliser. M'encourage tous les médecins à se lancer dans l'utilisation de CGM. Nous nous trouvons à Rosille, Medical Life. Nous avons les CGM à available côté nous à la parapharmacie. Et si jamais même on a des médecins qui sont pas à l'aise avec le CGM, nous aussi peut propose que les médecins envoient nous autres patients. Nous installe CGM là, mais at the end of the day, installe un CGM pour la première fois. Vraiment, tu gagnes sa petite réunion là, sa petite meeting là, où on va trouver 30 à 45 minutes.
0: Facilement.
2: Pour la première fois, nous explique patient là, c'est quoi le CGM, comment pour interpréter valeur, comment applique, the device. Et un spécialiste, un médecin qui est assez débordé, il est difficile pour lui tirer 45 minutes pour tirer, pour mettre avec un patient, pour expliquer le CGM. Mais c'est très, très important de le faire.
0: Mais docteur, justement, laisse-moi interrompre. Vous pensez une grande temps pour, comment dire, créer une nouvelle catégorie de personnes dans le système médical qui pour capable assister le médecin.
2: Exact.
0: Avec cette affaire de CGM, l'installation et autres.
2: C'est ça qui, moi, tu peux venir là, Tiena, par exemple, moi, je fais mon stage en France, à Limoges, au CHU de Limoges. Et là, nous capables de trouver qu'il y a une bande diabetic nurse qui formait uniquement pour, avec le CGM. Le médecin, il existe prescrit à CGM et c'est le diabetic nurse qui installe et explique tout ce qu'il y a avec le CGM. À Maurice, malheureusement, nous pas encore une allée, mais côté nous, à Medical Life, nous avons nos personnels de santé qui le font. Nous gagnons un référal avec un médecin qui est capable, qui suggère nous pour mettre un CGM avec un patient. Patient-là vient acheter ce CGM, nous mettre CGM-là avec patient-là, et puis nous renvoie le patient-là avec le médecin pour que le médecin interprète les données. Si bien extract ban données là aussi, après les 15 jours, ça aussi nous capable de faire, nous extract les données, nous prend là, envoie-lui le médecin traitant, et là, le médecin traitant, basé sur les résultats du CGM, médecin traitant, il vous prend cette décision, qui médicament pour donner patient là, et qui changement pour faire.
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0: Ok, très bien. Nous retournons avec Devrad Diamanchkou. Est-ce qu'il, pendant qu'il, depuis l'application et PCRV là, récemment, depuis combien de temps à Maurice sous PCRV ça, hein?
1: Bon, au fait, nous sommes introduits un nouveau CGM. D'ailleurs, nous, HealthFocus, c'est le premier CGM qui nous mettait pour public. Et là, nous venons gagner une deuxième version Icon i6.
0: Et quelle est la différence entre les deux versions?
1: Auparavant,
2: C'est
1: un peu plus complexe.
0: Ok.
1: Les plus complexes pour les parties pour même pour les enfants de 2 ans. Là, le nouveau Icon i6, il permet aux enfants de 2 ans, à partir de 2 ans, monter capable d'utiliser.
0: Et libre mot dire, du moins encore, quand nous pécoses, ça s'appelait, ça a fait qu'ils nous mettaient des devices, hein. Nous pécoses, un grossier, comment dire, un coin.
1: Moins qu'un coin.
0: Donc, maintenant, et justement, est-ce qu'il y en a beaucoup de monde qui peut aller à ça? Comment ça se passe, hein?
1: Définitivement, il y a même une association, une ONG, une clinique, beaucoup de médecins. Mm-hmm. En fait, les médecins, c'était un outil qui je peux attendre depuis beaucoup d'années.
0: Ok.
1: Il est parti disponible. Ouais. Parce que, à l'extérieur de mon pays développé, le CGM, c'est quelque chose qui est trop connu.
2: Très courant.
0: Il ne faut pas nous garder le secret. Quel est le coût d'un CGM?
1: Le prix, il est à 3 270 à la pharmacie.
0: Mm-hmm.
1: Et nous, à nos niveaux, au niveau HealthFocus, make sure qu'ils nous bannent dispenser à la pharmacie de Trin.
0: Mm-hmm.
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0: Donc, avant qu'il nous passe deuxième page de pub, Libon nous fait un petit résumé rapidement. Ça veut dire, nous peut dire que malgré l'utilisation du CGM, à aucun moment nous peut dire qui nous permet de faire test de laboratoire, nous prenons ça jamais, ça veut dire test de laboratoire, il est encore important.
2: Of course.
0: OK, pour nous gagner le fasting blood sugar et également nous, le HbA1c, nous peut dire qu'il également le glucomètre daily use. Pour un diabétique, dit encore recommandé, et que tout à l'heure, quand nous reprenons, nous vous causons un petit peu la comparaison qui nous besoin faire entre utilisation du CGM et les, en même temps, comparaison avec N glucomètre. Nous retournons l'antenne à la régie et nous reprenons juste après.
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1: Alors, de retour sur le plateau, docteur, et une question, comment on connaît, dans une rubrique casse-miteux. Aujourd'hui, vous permettez-moi, parce que casse-miteux, un petit peu avant qu'il nous pour conclure. Alors, la question casse-miteux, parce qu'il est directement avec ce qui nous fait causer. Alors, si moi, il y a un CGM fixé le moléco, est-ce que cela veut dire qu'il m'a besoin de plus à le docteur?
2: Définitivement non, Rama. 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C'est le médecin qui a sa flair médicale, sa touche humaine pour corriger un médicament. Nous me trouvons dans même patient PC avec ChatGPT pour corriger ce médicament par lui-même. 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
2: qui nous fait, exact. 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En même temps qu'il nous peut vérifier nos taux glycémiques avec nos glucomètres, pareil comme, le docteur Boudjao, quand nous levez grand matin, nous check un coup, avant au dîner, nous check un coup, des étapes pour manger, nous check un coup. 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Nous aussi, on le fait hein, chez nous. 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
1: C'est-à-dire, en autre mot, après
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3: 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Vu que nous avons pas mal de complications, de maladies chroniques en Maurice, Health Focus, nous avons aussi les autres services comme, par exemple, vous pouvez venir, dans bon cas, il y a une passion le soir, quand je vais dormir, je t'arrête de respirer. Pendant 10, au moins, même 20 secondes. OK? Mais, ça, c'est une condition qui développe beaucoup moins de complications et nous faisons une passion testée. C'est une condition qu'on appelle le sleep apnea. Et nous avons une passion, qui nous capable de faire tester. Nous avons un appareil qui nous mettait quand je peux dormir le soir. 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Soit une passion capable de venir avec nous au bureau. 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
1: Oui.
3: Le soir, je t'ai dormi. Et, lors du mois, je viendrai tout, nous l'appareil, les là, nous travaillons avec l'AN, au fait, l'analyse du rapport, il fait pour un groupe international qui fait une analyse, et ça, il facilite ban patient, ban médecin, pour mieux comprendre. 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
1: Nous, on appelle l'apnée, là, hein?
3: Apnée. Ça, c'est,
1: c'est ça qu'on appelle l'apnée du sommeil?
3: Oui. Apnée du sommeil. Ça, c'est, c'est au sujet du CGM, là. C'est pas les autres services.
1: Mais nous profitons.
2: C'est toujours un objet, une technologie qui passe en PCV.
3: Technologie qui va passer en PCV. Nous, on a aussi le.
1: Objet connecté encore.
2: Encore.
3: Connecté. Nous, on a aussi, nous monitorons aussi, man, par chance, ECG, 24 hours, même jusqu'à 7 days.
1: À trop?
3: Oui, ça vient nous faire un placement avec un patient. Patient là, aller vivre sur la vie normale. Mais les pestils, ils recoutent le ECG pendant 24 hours ou même 7 jours. Nous avons un Holter BP. Ça vient nous capable de monitorer un patient sur BP pendant 24 hours aussi. Et tout ça, c'est ça, nous faire à la rue Pasteur, Forêt Charge Cup, au Health Focus, si un patient est intéressé. 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Merci.
1: Et docteur, justement, nous paraissons trop beaucoup de temps pour terminer l'émission. Diane Manticoua, rapidement, est-ce qu'il, comment nous connaît dans Maurice, nous avons beaucoup du monde âgé qui vivent seul. Nous nous désamorçons que Zola, un moment dans l'émission, mais nous sommes contents de remettre l'emphase Zola. Dans quelle façon, ben du monde âgé, ben des jeunes qui peuvent écouter nous, capables, comprendre qui, d'autres parents qui âgés, capables d'être, soutenus par le CGM?
2: 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C'est ça qui prend pisse un patient. Les pères la technologie, moi pas conserver l'appareil. Là, comment moi pour faire, comment moi pour gérer ça pendant les 15 jours quand le docteur là pour mettre une technologie avec moi 24/7.
1: 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Comment vous sortez là?
2: Là, ce qu'il nous fait, au niveau Medical Life, nous faire passer en vie avec une personne accompagnée, l'enfant ou, un de la famille, qui côtoie passer en tous les jours, comment devra-t-il expliquer, nous aussi installe, l'application sur, l'accompagnant, ça veut dire qu'il, quand ou maman ou papa ou grand-mère ou grand-père peut faire ban épisode hypoglycémie ou hyperglycémie, nous 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
1: Donc parents là ils connaissent son travail, les enfants là dans son travail, ils connaissent qui peut arriver à la
2: exact,
1: case.
2: Exact, ils connaissent qui peut arriver à la case et surtout les enfants là ils peuvent être le responsible party du patient qui n'est pas tech savvy.
1: Très bien. Donc voilà, nous sommes arrivés à la fin de cette émission. Alors, le diabète et l'hypertension sont des maladies qui demandent une attention quotidienne. Mais grâce aux avancées technologiques, nous entrons progressivement dans une nouvelle ère où le patient devient davantage acteur de sa santé. Les objets connectés, comme le CGM et autres, ne remplacent pas le rôle du médecin, mais ils peuvent devenir de véritables outils d'accompagnement. Ils permettent de mieux observer, mieux comprendre et parfois agir plus rapidement. La santé connectée ouvre donc de nouvelles perspectives pour l'île Maurice. une médecine plus préventive, plus personnalisée et plus proche des besoins de chaque patient. Un grand merci à nos invités, le docteur Loukman Nissa et monsieur Devraj Jartounan, pour leur précieux éclairage. Merci de nous avoir suivis et à très bientôt pour un nouveau rendez-vous avec Podem. C'était Ramaya Sapa au micro de Radio One.
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0: Excellent mercredi à vous, Radio One. Il est 11h. L'heure des news, le flash présenté par Rodney Pierre-Louis. Rodney, bonjour.
1: Bonjour Miguel, bonjour à tous. Le couperet budgétaire est tombé pour les compagnies de transport public. Les bus de plus de 16 ans n'auront bientôt plus le droit de circuler. Ainsi, le gouvernement avance à des critères d'usure pour imposer ce rajeunissement de la flotte à

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1: Application, il souhaite également connaître le nombre de travailleurs étrangers employés à Maurice par secteur et nationalité, le nombre d'expulsions pour travail illégal depuis janvier 2026, ainsi que la liste des agences de recrutement autorisées depuis janvier 2025. Un habitant de Cité-Richelieu, âgé de 48 ans, a été arrêté pour le vol présumé de câbles électriques en cuivre appartenant au Métro Express. Les faits se sont produits hier après-midi lorsqu'un agent de sécurité en service a surpris deux individus en train de commettre le vol. Les suspects ont tenté de prendre la fuite, mais l'un d'eux a été maîtrisé et retenu sur place avant d'être remis à la police. Le suspect est actuellement détenu au poste de police de Camp-le-Vieux et devra prochainement paraître en cours. Et puis actualité à l'étranger, environ 68 000 foyers sont privés d'électricité en France ce matin dans le sud du Finistère en raison d'un incident lié à la chaleur sur un transformateur du réseau, a annoncé à la préfecture. L'origine de l'incident est accidentelle et liée aux fortes chaleurs actuellement observées, a déclaré la préfecture dans un communiqué. Mais aucun rétablissement complet n'est attendu avant la fin de la journée d'aujourd'hui. Voilà, c'est la fin de ce flash. Merci de l'avoir suivi. On se retrouve à midi pour le journal, Miguel.
2: Oui, tout à fait. Vous l'avez dit. Merci beaucoup, cher Rodney. À tout à l'heure.
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6: Bonjour et quel plaisir de vous retrouver pour le club. Au menu ce mercredi, la joie d'accueillir pour la toute première fois une voix exceptionnelle. Retenez son nom, Anaïs Claire, la jeune femme que nous avions découvert certes en featuring il y a quelques années, sort enfin son premier single, Sentiment incomplet, une version très intimiste à découvrir, rencontre dès le début de votre club avec Anaïs Claire. Ce mercredi, nous accueillons également Dag Kila, le chanteur est de retour avec un nouveau single, Diaz de Faire Tension, en collaboration avec Wave Empire. Dag Kila sera des nôtres en deuxième heure, le clip est disponible. Et puis c'est mercredi, place aux sorties de films et de séries de la semaine. Luana Lodoiska vient nous parler des Minions et on verra jaune, en tout cas aujourd'hui. Voilà pour le sommaire de votre magazine. Bon club et joyeux mercredi à vous.

de la semaine dernière, il nous rendait visite, Jonathan dit, pour partager son actualité et puis son passage ici chez nous à Maurice. Il est là en ce moment et justement, il nous avait dévoilé cette chanson, version très acoustique, qu'il mijote d'ailleurs aux côtés de The Prophecy, Mervyn Clelly, qui apportera sa touche pour la version finale. Eh bien, vous pouvez vous rattraper sur notre live Facebook, évidemment sur la page du club, ou même le petit extrait que j'ai partagé avec vous. Faute de parler d'exclusivité, on parlera de primeur, tout simplement. Ceci étant dit, quel plaisir de vous retrouver jusqu'à 13h pour votre club aujourd'hui. À mes côtés, Kinsley pour la technique. Et on déroule le tapis rouge à une voix, je le disais, au sommaire exceptionnel. En tout cas, cette chanson-là, vous allez la découvrir. Et croyez-moi, les frissons sont garantis à faire connaissance avec Anaïs Claire aujourd'hui, qui vient nous rendre visite. Et puis, la musique, c'est cette collaboration qu'on avait pu découvrir avec Nice, parce que c'est aussi son nom de scène, aux côtés de Noah. C'était en 2021. Vini Noale, let's go.

0: parler. C'est ce que nous chante Noah et surtout cette voix féminine qu'on découvrait déjà à l'époque grâce à Noah Evans, qu'on salue au passage. Elle, c'est Anaïs ou Anaïs Claire. Elle est avec nous pour la première fois. Bonjour Anaïs Claire.
1: Bonjour.
0: Qui manière.
1: Mais bien, je suis pas stressée.
0: Mais j'aurais tendance à dire un peu normal. Gaïen Strak, comment dire. Mais Moussia, vous connaissant, avec toute votre personnalité flamboyante, pas envolé. Tragablement envolé, dans pas longtemps, là.
1: Oui, genre, ça va, là.
0: Qu'est-ce qui ça fait au content, ça, Moussia, ça collab là avec Noah, là?
1: Beaucoup de nostalgie, parce que ça fait longtemps qu'ils m'ont pas écouté, ça me croit, un an.
0: Où tu oublies son là, tout? Moi, j'ai l'impression,
1: oui.
0: Hein.
1: On peut oublier parole, tout. Moi, ça fait marrer longtemps qu'ils m'ont pas écouté ça.
0: Ouais.
1: Mais c'est un son qui m'a marré significatif, en fait, parce que c'est mon premier son. Qui me fait un petit appart.
0: Ok.
1: Rodrigue.
0: Ouais.
1: Et je suis bien content de sa collaboration. Hein, c'est bien avec Noah, mon cousin.
0: Alors, Rodrigue, parlons-en justement.
1: Oui.
0: Vous venez de Rodrigue. Non, ou née ici?
1: Je suis née à Maurice.
0: Ah, ok.
1: Mais
0: mes parents sont
1: Rodrigue.
0: Très bien. Et Noah, bien sûr, pareil. Oui. Origine rodriguaise. Et puis, Rodrigue en Paroua, quoi.
1: Mm-hmm.
0: Talent Rodriguez. Ça, c'est les personnes Rodriguez, s'il n'est pas un artiste, quand je dis artiste, c'est toutes les disciplines confondues,
1: mm-hmm.
0: s'il n'est pas un artiste, c'est un sportif.
1: Oui.
0: Mais il y en a au moins un sale des talents. Et ça, mm-hmm. c'est juste incroyable. Big up Rodrigue,
1: yeah.
0: qu'on adore particulièrement dans notre club. Mais aujourd'hui, vous êtes venu pour partager votre single, en tout cas, le tout dernier, là. Waouh, waouh. Wow. On va en dire plus que ça pour le moment. Nous parle d'Ekouvali dans pas longtemps. Mais waouh!
1: Merci beaucoup.
0: En tout cas, moi j'ai eu des frissons ainsi que ceux qui l'écoutaient avec moi hier. Je salue Ursula d'ailleurs au passage. On va marquer la pause et on se retrouve juste après pour la suite du club où on va faire davantage connaissance avec Anaïs Claire. À tout de suite.

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0: Anaïs, Anaïs Claire et DJ Ick, bien sûr, de Rodrigue. Alaïla, ça c'était en quelle année ça?
1: C'était 2020. Oublié. Pourquoi 2020, 2021?
2: Non, vous pensez 2021. Anaïs, maintenant 18 ans.
0: Voilà. Et à l'époque, ça c'est, vous allez pouvoir retrouver en tout cas ces séquences-là sur les réseaux sociaux, notamment sur YouTube où elle partage donc plein de covers et tout et tout. Donc dans l'extrait qu'on a récupéré, merci cher Kinsley qui suit attentivement, on a pu entendre, vous aviez 18 ans à ce moment-là.
1: Oui.
0: Ouais.
1: Ouais, 18 ans, oui, j'avais 18 ans. C'était, au fait, monsieur en vie, moi je suis très excitée pour chez la musique, j'ai envie de chanter, j'ai santé, du coup. DJ Ick, tu viens vers moi, c'est un très très bon ami à moi.
0: Ouais.
1: Il me propose, moi, mais tu sais, tu as un talent, mon frère, il se pour toi, etc. Donc il est venu, il m'a dit, mais nous fais ça. I was like, yes. Il m'a dit, mais tu l'école, moi je suis dans forme. Classe, non, 2020, classe, moi j'étais lower.
0: Ouais.
1: Du coup, dans Bis, je vais écrire, au fait, il y a You and Me avant, me dessiner.
0: Ok.
1: Ouais, et là, je vais écrire dans Bis, comment dire, ça fait j'aime, l'aime, tu vois. Je vais écrire dans Bis, genre, un petit mec et tout. Et pour la suite, bah, You and Me. Et ouais, nous avons fait la musique, mon record. J'ai très aimé, mon mari contre la santé là.
0: Okay.
1: Et ensuite, mon fait ça, après mon fait mon destiné, après mon fait le feat avec Noah. C'est grâce à Stan, je m'oublie, Zouri. Oui, en fait, ne pas oublier, non, là. C'est mon bon vie qui m'a dit.
0: Et Conchely,
1: mais. Okay. You know who you are. Stanley Henriette, ouais.
0: Ah bon, Liam, ça?
1: Ouais, Liam. Allez, bon,
0: ouais. Non, pas connu, moi, pour dire. Liam. Stanley. Ouais, ouais. Big up, mon frère.
1: Mais du coup, là, l'indien, moi, ben, Noah, tu finis créer santé, ville noire, là. Et là, j'ai envie de connaître, ben, te grave, join, nous, là.
0: Ok.
1: Donc, du coup, nous, nous, nous, sa santé, là. Et j'ai aimé, c'était bien.
0: Mais la chanson, c'est venu comment? Quand on commence, qui l'a soutenu là quand on commence? Santé, qui commence à nous venir, qui s'en est dit, ou, oui, il y a une langue un peu spéciale, comment dire?
1: En fait, moi, je suis respire, mais comme je suis resté dans un grand lac.
0: Ouais.
1: Mais du coup, moi, je suis un peu isolée.
0: Vous sentez dans la cour?
1: Ah, oh, t'as dit, non, en fait, moi, je reste, comment dire, un peu éloigné autour du monde.
0: Ok.
1: Du coup, ben, à réussir, là. Mais, toujours bien, t'as moins santé, là, moi, paix santé. T'es pas connu, moi, paix santé.
0: Ah bon?
1: Oui! Ben, ça, à ce moment-là, moi, tu connais, si moi, connais santé, en mode.
0: Ouais,
1: moi,
0: ouais.
1: En mode. Moi, j'ai un coach petit, tu vois, à l'école, tu m'as déstressé, moi, paix santé, moi, connais, moi, paix santé. Mais, au fur et à mesure, dans l'école, tu as une professeure que tu découvrais, moi, tu dis, moi, tu chantes bien. Du coup, toujours, je me suis dit, mais pas au milieu.
0: Ok.
1: Fais-moi chanter.
0: Vous étiez la meneuse de revue, là, j'ai l'impression.
1: Oh,
0: hein.
1: Voilà, mais moi, au milieu, fais chanter. Moi, j'ai honte. Parce qu'en fait, moi, j'ai une fille très,
0: timide?
1: Oui.
0: Ou alors, ça ne se voit pas aujourd'hui, là. Oui. Ça ne s'entend pas du tout, là, que vous étiez une grande timide.
1: Non, on fait pas le feu timide, ça, comment dire, pour qu'on découvre.
0: Ouais.
1: Mais moi, j'ai appris comment dire, une fille. Et je veux bien dans mon coin. Voilà, bien dans mon coin, etc. Et par la suite, nous commençons de santé. Tu es assistante. Ça y est.
0: Bref. Oui, oui. Un bon boss, l'école, là.
1: Voilà. Ouais. Là, je dis, tu chantes bien, c'est pas qui. Et là, tu amènes moi Alliance Française.
0: OK.
1: Et là, me te santé, on te dit, moi, je m'en gagne, t'es foutu. Bon, c'est bien. C'était bien,
0: c'était marrant. Une question. La musique, ça, on sait. Hein, vous chantez super bien. D'ailleurs, on va entendre le nouveau single. Là, c'est. Vous allez avoir les poils hérissés là. Ça va être quelque chose. Mais l'humour, vous faites aussi dans l'humour, je trouve. Hein. Nous avons un petit peu que tout dans un
1: comique.
0: Troupe de comédie qui est là. Entre autres, les comicos.
1: Peut-être un jour.
0: Ça tend tout ça.
1: I don't know, maybe.
0: Vous aimez amuser la galerie, vous,
1: oui.
0: En tout cas.
1: Hein. En fait, moi, je suis, comment dire. Quand moi aller, moi, fait toujours briller.
0: Un bon vivant.
1: Comment lever quand matin, on a, il s'envoie un message, ça se brille.
0: Vous connaissez qui était? Patience, non, on y a. Reste comment? Ou destiné? Ça veut dire que tu peux dire non, dans ce sens-là. Ah, ça ne nous pas connaît qui s'en a où été. Parce que je me disais, pas même qui pas connaît qui s'en a où été, là. Hein? Il peut suivre ce destiné. Ready? On peut partager la nouveauté, le nouveau son. Alors, je préviens déjà qu'il ne sait pour qu'il ne me foire pas ce lancement-là, déjà. Donc, la nouveauté, c'est Sentiment Incomplet. C'est en exclu dans votre club sur Radio 1. Comment on peut sentir, là, qu'il nous blague ça, là?
1: Émotionné.
0: Allez, pas pleurer, c'est mort.
1: Non.
0: Donc, ça pour après, quand on finit l'interview, là. Ouais. Correct? Allez, c'est parti. Découvrez Anaïs Claire. Écoutez attentivement et appréciez. C'est dans votre club sur Radio 1. Sentiment Incomplet.
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0: le moment suspendu et la voix.
1: Oh,
0: ah là là, un bien travail. Bravo Anaïs.
1: Merci.
0: Claire, sentiment incomplet, c'est le titre. Alors là, c'est la Raw Studio version.
1: Yes.
0: Hein. C'est bien ça, si moi bien comprends.
1: C'est unofficial version, comment dire. Comment explique ça là? Un peu compliqué.
0: Expliquez-nous tant.
1: Comment dire, c'est version mixée et pas masterisée.
0: Ouais.
1: Parce qu'ils m'ont envie de porter l'aspect humain, plus sentiment, l'émotion avant, mais tout le monde dit linga langue.
0: Ouais, point en lit sa version
1: oui,
0: après.
1: Point en lit après.
0: Très bien.
1: Mais c'est juste que j'avais envie de. Moi, j'ai envie de porter sa version là.
0: Parce qu'on a l'impression que vous êtes à côté de nous quand vous chantez. Ça donne un petit peu l'effet du vinyle, quoi. C'est un peu ça.
1: Là,
0: avec son petit crac-crac, tout ça, là.
1: Ouais, mais j'ai envie, comment dire, que Jimin sentit un peu l'émotion et the raw.
0: Tout à fait.
1: J'ai senti tout. Parce que, voilà, quand je vais changer, il y a beaucoup, ça va me changer là.
0: Ok. Non,
1: si, mais pas, comment dire.
0: Ah, ben, déjà, il y aura deux versions, donc c'est génial.
1: Oui.
0: Allons dire ça comme ça.
1: Oui, du coup, mon envie, pote, hein, sa version, qui me connaît, qui s'est en sortie, peut-être, il est capable de toucher 10 Jimin, 10 Jimin, 1 Jimin, mais le fait, pour moi, le but de retirer la chanson, c'est.
0: J'ai une question, c'est du vécu? Ah bah écoutez, vous ne serez pas la seule, hein. Il y a plein de personnes qui vont se retrouver là-dedans.
1: Ouais.
0: En plus, pour Mani Bilater, son compte est là. Et n'a beaucoup ça. Hein?
1: Oui.
0: Et n'a beaucoup ma théabis. Allez, on va marquer la pause, on se retrouve juste après pour la suite.
1: Représente-moi, je m'appelle Anaïs, maintenant 18 ans.
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0: Non, elle a grandi depuis, hein. Donc, du coup, vous écoutez le club sur Radio One. Il est 11h31.
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0: c'est beaucoup d'émotions. Elle nous disait, c'est du vécu. Anaïs Claire, sentiment incomplet. Mais c'est vrai que les plus grandes peines de cœur permettent de faire les plus belles chansons, au final.
1: Vous avez en cause,
0: non? Ah non, bien sûr.
1: Mais
0: tout ça fait grandir, j'imagine.
1: Oui, ça fait grandir, mais ça fait aussi voir les choses différemment.
0: Tout à fait.
1: Comme je disais, au lieu de faire un drama, dire tu m'as trompé, tu me trompes pas. L'horizon. Moi, je préfère, comment dire, te prendre et te mettre dans une santé, te écrire. Donc, ça va plus les points de thérapie pour moi-même. Mais aussi, d'autres personnes vont se reconnaître. Moi, je dis, ouais, putain, mais c'est une vie, ça.
0: Oui, beaucoup de monde, effectivement, pourrait trouver dans, dans une scénario comme ça.
1: Background, tu as fait, t'es trouvé.
0: Mais il y a moyen de, voilà, de donner la réplique, ça c'est sûr et certain. Quel instrument, surtout cette voix-là, on prend soin de la voix-là?
1: Oui, bon, j'arrête de boire glacée.
0: Oui, l'hiver, là.
1: Oui, pas arrêter là, on arrête là.
0: Ok, très bien.
1: Bon, ouais, je prends soin.
0: Alors, les chansons à voix comme celle-là, Pena Autotune, Pena Lut, ça nous ramène aussi à ces grandes heures, des grandes balades R&B des années 90, par exemple. Ça nous fait du bien.
1: Ça me fait plaisir de partager ça avec
0: vous. Donne les potes, tout boum boum. Non, nous bisa boum boum, parce qu'il nous bisa ça. Mais ben, moment suspendu comme ça, quand on prend le temps de respirer un coup là, ça fait du bien quoi.
1: Ça me fait plaisir.
0: Merci pour ce beau cadeau.
1: Merci à vous de m'avoir. Dites-moi, c'est pas une émotion là.
0: Non, mais pas de problème. Mais première fois là. Nous raisons de pas être à ça. Bien moins des affaires. Ça, mot cela, là, donc, ou pour travailler autrement, ou pour proposer nous une autre version dans pas longtemps. Oui. C'est prévu pour quand ça? Ça en est là, l'année prochaine, dans 10 ans?
1: Non, 10 ans, non, mais gueule, quand même.
0: Cognez-moi, me demandez. Moi, la pose question. Paye-moi, pose question. Ouais.
1: Non, ça va être cette année même.
0: Ouais.
1: Je sais pas quand, mais cette année.
0: Mais en tout cas, c'est l'objectif, c'est cette année.
1: C'est déjà prévu de faire le clip, de faire les arrangements. Et grand merci à Gérard de Pierre.
0: Ouais.
1: Gérard de qui. C'est grâce à Gérard de, comment dire, qui m'a capable de faire ça, version là. Parce que. Moi, tu es vers Gérald 2, mais Gérald 2, tu connais bien le mot, et bien, il est bien, good vibe, même bon, l'énergie, j'aimerais te connaître, Anaïs, bienvenue. Et il m'a marié, aidé, il me guide moi, j'aimerais, non, nous casse ça, nous fait ça, parce que la chanson existait déjà.
0: D'accord, d'accord.
1: Avec d'autres personnes qui travaillent là, tu as Axel Jean, Andy Duval. Mais Gérald 2, comment dire, il une réfère structure là, complètement, et il m'a marié.
0: Il donne une nouvelle direction artistique, finalement, à la chanson.
1: C'est grâce à lui aussi que mon capable. Pousser, faire mon band, comment dire, j'ai mon aïe, fais sa bande vocale là. J'ai pas pour capable, j'ai pas fait.
0: En fait, nous dévancerons, mais tu peux demander, mais justement, sa version là avec qui ça en a un travail, donc Gérald de Pierre notamment.
1: Oui.
0: Et il y a d'autres où il est le seul maestro à bord là.
1: C'est-à-dire dans la salle.
0: Là, sa version là.
1: Gérald
0: tout seul. Alors, les voix qu'on entend qui fait un peu l'effet gospel, tout ça là, c'est votre voix ça qui est multipliée là?
1: Oui, j'ai fait.
0: Waouh!
1: Wow. Même au cas, c'est chantipli long, ça va, c'est une faire. On avait beaucoup de voix. Ouh, c'est tellement résolu l'expérience, mais.
0: Mais le rendu, il est extraordinaire.
1: Oh, ça me fait plaisir.
0: Gérald, bravo.
1: Bravo, maestro.
0: Ou de bien faire, on va dire, pour insister là, man. Tiens, zout pas là. Agram. Et pour la version, là, la prochaine, là, avec qui vous bossez à ce moment-là? On peut dire ça ou alors on garde un petit peu le.
1: You know, I don't know.
0: Ok.
1: Je sais pas. Mon ami, il demande du monde qui m'en fait mettre l'eau là. Mais mon copain réfléchit.
0: D'accord.
1: Mais j'ai déjà un petit pic, comment dire.
0: Allez, donc, ou même écrire au band, bon, ça nous bien comprend.
1: Oui.
0: Et la musique, comment ça se passe? Vous-même, vous composez ou.
1: Non. En fait, le truc, c'est que, tout le temps, quand j'ai écrit une santé, je ne connais pas comment venir, en fait. En fait, j'ai une mélodie là, quand j'ai écrit.
0: Ok.
1: Quand j'ai écrit un texte là, par exemple, j'ai écrit un refrain, j'ai fini une mélodie là de suite. Fonctionner, je ne comprends pas. Mais ça m'a une mélodie là, moi-même, je n'ai pas écrit en écrivant, sans instrument.
0: Et là, on recorde le téléphone.
1: On recorde, là, j'ai envoyé Axel, et là, Axeline.
0: Un travail premier ébauche, là, comment dire. Et puis, ça donne ce que ça donne aujourd'hui. Quand on plie la main, on m'a dit, bâtez, une façon. Sentiment incomplet. Et Anaïs Claire, avec qui on a fait connaissance aujourd'hui. Si vous tapotez Nice aussi sur les réseaux, vous la retrouverez. C'était son nom de scène jusqu'à quoi? Jusqu'à maintenant ou?
1: Nom de scène de la jeunesse.
0: Ah bon, d'accord. Qui a une vie tout ça, disant, là?
1: 24 ans.
0: Ah, mais vous êtes à la fleur de l'âge.
1: Non, mais en fait, Anaïs.
0: Si vous vivez 24 ans, moins 45, au budget.
1: Non, mais il est correct.
0: Comment on fait pour vous suivre sur les réseaux? Qu'est-ce qu'on va tapoter? Qu'est-ce qu'on va chercher?
1: Anaïs Claire, Anaïs avec Tréma.
0: Oui.
1: Et sur Facebook.
0: J'ai un coup de coup avec Facebook après.
1: Instagram, Anaïs Claire. Mais on faisait ça, on s'est mis Anaïs Claire, mais on dit tout Anaïs okay. Claire. TikTok, Anaïs Claire. Anna, si elle est. Et YouTube, c'est Anaïs Claire.
0: Très bien. Donc, pas rate aucun l'occasion pas le suivre. Vous nous aviez confié un petit peu plus tôt là que vous évoluez dans le secteur hôtelier, donc vous chantez dans les hôtels.
1: Oui.
0: Voilà.
1: Très, je chante que les lundis.
0: Mm-hmm.
1: Parce qu'il me, en fait, avant, je chantais, je faisais la scène.
0: Ouais, voilà, ouais, toi, ouais. Là.
1: Mais après, me poser avec ça pendant un an. Et me god l'hôtel.
0: OK.
1: Que ça qui aide moi à rester god mon code vocal.
0: Ah, bah oui, ça se travaille.
1: Je chantais le thème, je chante de temps en temps, mais je refais de la scène.
0: Ok. On remet le pied à l'étrier.
1: Ouais, mais je chante avec Reading Factory.
0: Ok. Et
1: ça, moi, c'est de moi.
0: Ah, ouais.
1: Après, là, mon arman conseiller qui est venu là. Donc, je suis très, très contente.
0: Donc, il faut à tout prix vous suivre pour le réarrêter.
1: Oui, tout fort.
0: Mais vous viendrez nous voir pour partager vos d'autres actualités.
1: Mais bien sûr.
0: Je compte sur vous pour ça. Anne, c'est Vinny, Anne, c'est là. Elle est là dans 5 ans. Il m'a opéré soin de nous.
1: Mais jamais, mon petit n'a pas OK maintenant.
0: Magnifique. Anaïs, c'est un plaisir de vous accueillir. Et merci. Ça fait tellement bizarre de vous appeler Anaïs, parce que ma soeur s'appelle Anaïs. Donc, je vais la saluer au passage. Donc,
1: que soit Anaïs,
0: c'est Manon qui m'a obligé de servir. Donc, oui. Du coup, voilà. Hein. Moi, je vous souhaite le meilleur.
1: Merci.
0: Et avec votre chanson Sentiment incomplet, on a l'impression d'être complet aujourd'hui.
1: Oh, thank you, merci.
0: Plaisir. Bon, là, nous faisons photo. Tout ça, on a fait partie nous cérémoniale ici, ça. Donc, nous faisons photo. On va marquer la pause, la météo des plages. On va accueillir Luana Lodoiska, la mignonne du jour, pour nous parler des Minions et des monstres. C'est le nouveau film et ça sort cette semaine.

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0: Les nouvelles du temps pour ceux qui iront à la plage cet après-midi. Mi-couvert, parfois nuageux, annonce Météo Maurice, avec quelques gouttes de pluie aussi sur les parties exposées au vent. Pour ce qui est des températures, les maximales entre 25 et 28 degrés sur les régions côtières. Pour les minimales, entre 19 et 21 degrés. Le soleil, lui, ira se coucher aujourd'hui à 17h39. Belle journée à vous.
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0: de nouveau de sortie, les Minions. On va en parler avec la plus mignonne des Minions. Elle est avec nous, Loana Lodoiska, bonjour.
1: Bonjour Miguel, mais merci beaucoup.
0: Ah ben un plaisir, parce que depuis qu'on se connaît,
1: oui, c'est vrai.
0: Je sais que vous êtes une inconditionnelle des Minions.
1: Oui. Ouais, c'est
0: incroyable.
1: Vrai. J'ai même l'espace pour les Minions à la maison.
0: Tu m'étonnes.
1: Ah bah oui.
0: En tout cas, content de vous retrouver déjà.
1: Oui, moi aussi.
0: Et les Minions, on en parle parce que c'est quand même la grosse sortie mondiale de cette semaine. Mais là, les Minions, bah, ils ont des potes monstrueux qui vont les rejoindre pour le coup là. Hein.
1: Et j'avoue que...
0: Déjà que eux-mêmes, c'est un peu spécial.
1: Oui, et le monstre en question dans la bande-annonce, un peu... particulier, un peu baveux.
0: Ouais, et très verdâtre.
1: Oui, aussi.
0: C'est ce que j'ai retenu.
1: Exactement.
0: Donc on verra et du jaune et du vert. Oups, le Brésil.
1: Ouais.
0: Allez, Loana, la sortie, donc, événement, on en parle, ce nouveau film d'animation qui entraîne les Minions dans le Hollywood des années du cinéma muet, film de monstres libéré par accident.
1: Après s'être attaqué déjà aux années 60, puis aux années 70, on va en revenir un peu plus, hein, donc dans les opus précédents, ce film nous plonge cette fois-ci, Miguel, en plein cœur dans les années 20.
0: Ok.
1: 1920, l'histoire raconte comment les Minions débarquent à Hollywood.
0: Ouais.
1: Et là, sur place, ils vont réussir quand même à percer dans le cinéma. Voilà, parce que tout le monde, on découvre les Minions de l'époque, les petites créatures jaunes vont même devenir de véritables stars de l'écran. Mmh. Attention, c'était le cinéma muet quand même à l'époque.
0: Ouais,
1: hein,
0: ouais.
1: Et ben oui. Mais fidèles à eux-mêmes, leur maladresse légendaire, parce que c'est ça même qui fait cette beauté.
0: C'est
1: en
0: la
1: fait.
0: Beauté, voilà, des Minions.
1: Et c'est la maladresse qui va venir tout gâcher jusqu'à perdre ce succès naissant.
0: Mmh.
1: Et c'est là que le titre prend tout son sens. Donc en enchaînant les gaffes dans les studios de cinéma, les Minions finissent par libérer accidentellement.
0: Oula. Ouais.
1: Je dis bien, de vrais monstres sur le monde entier. Donc Hollywood va basculer dans le chaos total.
0: Allez, un extrait pour vous.
2: À Hollywood, les nouvelles vedettes du grand écran révolutionnent l'industrie du cinéma. Les Minions sont de retour. Avec une pointe de mystère.
3: Daddy.
4: Oh, un frais.
3: Pignata. Carbonara, lasagna.
2: En Minion Vision.
5: James, mon garçon, tu as un vrai don pour la réalisation.
6: Eureka. Gloria, alléluia. Make a movie. Un movie des Minions, con monstras.
7: D'accord. Je suis Gary, Orkem, Oliver, Magma, Isidore, l'imposteur. Ou simplement Goumi pour les intimes. Je connais les monstres parfaits pour ton film. C'est parti!
0: Et c'est là que Codemans Affair vient encore plus compliqué. Alors, c'est le troisième long métrage centré sur les personnages jaunes, issus de la saga Moi, Moche et Méchant, Loana.
1: Oui, l'histoire d'amour entre le cinéphile, moi, la première, bien sûr, et les petites créatures jaunes, a commencé dès le premier volet de Moi, Moche et Méchant, Despicable Me, rappelez-vous, sorti en 2010. Puis les volets 2 et 3 en 2013
0: oui.
1: et 2017. À la base, en fait, ils n'étaient pas censés être que des personnages secondaires.
0: Mmh.
1: Voilà, ils étaient surtout... donc. C'est en 2010 hein, qu'on découvre, voilà. Puis après, les assistants maladroits du super vilain Gru, mais aussi leur humour visuel, leur langage improbable.
0: Ouais.
1: Donc tout ça là, on m'a dit, ils volent la vedette au chapitre « Moi, moche et méchant
0: ».
1: Donc du coup, comment se faire de l'oseille?
0: Ouais, alors les studios Illumination, là, chez Loana, décident de raconter l'histoire des Minions.
1: Exactement,
0: ouais.
1: Et tout débarque en 2015, soit le spin-off quand les Minions iront à la recherche du patron le plus méchant.
0: Il y en a ça? Ben, ils l'ont trouvé, visiblement.
1: Oui, mais ils étaient en coopérative même, hein, parce que...
0: Oh,
1: oui, voilà.
0: Tu crois, lui, mais pas
1: ça
0: lui.
1: Finit pas.
0: Et n'a pire. Ouais.
1: Donc, ça, c'était en 2015. Puis, en 2022, les Minions number 2, donc il était une fois Gru, qui raconte comment les Minions ont adopté Gru. C'est pas le contraire, hein. C'est pas Gru qui a adopté les Minions.
0: Non,
1: ce sont les Minions.
0: C'est l'inverse.
1: Voilà, exactement.
0: Ouais.
1: Alors qu'il n'était qu'un jeune
0: c'est
1: petit garçon.
0: C'est une pro qui parle, hein, on me l'écoute. Merci.
1: Donc, ça, c'était dans les années 70.
0: Ouais.
1: Et c'est comme ça, en fait, qu'on découvre que les Minions en question. Donc ils vont voir Gru grandir. Et puis le tout dernier chapitre, des Minions et des monstres, immersion donc dans les années 20. Parce que les Minions, selon l'histoire même, ils ont toujours été là. Ils ont même été les premières créatures du monde.
0: Ah bon,
1: de la planète, bien évidemment. Okay. Donc 1920 au cinéma hollywoodien, les stars du 7e art sont bien évidemment les Minions. Et c'est à découvrir chez M-Ciné en ce vendredi. Enfin, ce vendredi du moins.
0: Et vous arborez que trop bien votre t-shirt Minions aujourd'hui.
1: J'avoue.
0: Tout de jaune vêtu.
1: J'avais envie de sortir l'artillerie lourde par rapport aux Minions. En m'habillant ce matin, je me suis dit que je risque de faire peur à mes collègues. J'ai porté un t-shirt tranquille.
0: Ok, alors, ouais. Tu es belle comme la papaya.
1: Ouais.
0: C'est déjà ça, hein.
1: On a belle comme la papaya.
0: Oui, mais vous avez l'accent, c'est pas pareil. Et en parlant d'une mignonne, là.
1: Oui.
0: Eh bien, il y a une mignonne qui vient de débarquer sur Terre.
1: Effectivement. Donc, hein,
0: je profite de votre présence parce que la nouvelle nous est parvenue il y a pas longtemps.
1: Oui, il y a quelques petites minutes, effectivement.
0: Merci, Luana. Vous êtes la messagère, là, ouais, pour le coup. Telle la cigogne. Parce qu'on va féliciter quand même.
1: Carnet rose.
0: Voilà, ouais. On va féliciter
1: On sort du jaune pour aller vers le rose.
0: Notre collègue.
1: Oui.
0: Némédan.
1: Exactement.
0: Qui devient pour la deuxième fois grand-maman.
1: Félicitations.
0: Félicitations, Daniela. Voilà. Code pétant, feu d'artifice, tout ça là. De pas travail, qui ne sait.
1: Olé, olé. Félicitations.
0: Alors, félicitations à Daniela parce qu'elle est devenue grand-mère d'une petite Lia rose.
1: Oui.
0: Voilà. Et donc.
1: Se porte bien, on l'espère, du moins.
0: Bella ragazza, donc, qui pointe le petit bout de son nez. Et puis, ben, on embrasse bien fort la maman, parce que c'est elle qui a fait tout le boulot, faut pas se leurrer.
1: Émilie, bien
0: donc,
1: sûr.
0: Donc, à Émilie, que perso, moi, j'ai connu, ben, vous aussi, on a connu très petite. Ça ne nous rajeunit pas aujourd'hui, voilà. elle est devenue maman. Et puis, de la petite Lia Rose, à qui on souhaite la bienvenue sur cette terre.
1: Ouais.
0: Girl.
1: Yes. Et que, surtout, ben, gros big up à toute la famille. Et là, on va sortir biberon. Coucher et la totale.
0: Ah ben, que ce sera du boulot.
1: Bien sûr.
0: Le boulot ne fait que commencer.
1: Exactement. Donc, de gros bisous doux et des bisous fous à Daniela, à Émilie, la petite Lia Rose également et toute la famille.
0: Allez, ça c'était la grosse parenthèse de notre carnet rose dans notre carnet jaune du jour.
1: Oui.
0: Consacré donc aux Minions. Et comme vous le dites si bien, la phrase consacrée, Luana, c'est.
1: Bisous doux, bisous fous.
0: Aussi.
1: Bon film.
0: Ah là, il a.
1: J'en ai tellement de phrases, donc rêver un moment.
0: Faudra les déposer dans pas longtemps.
1: J'ai l'impression aussi.
0: Vous en inspirez beaucoup.
1: Oui, parce que ça va dans tous les sens ailleurs.
0: Bah écoute,
1: on dit bien ailleurs.
0: Tellement bien quand on a plein de progéniture comme ça. C'est génial.
1: Oui, mais c'est la jeune génération, donc faudrait peut-être faire preuve de plus d'imagination.
0: Ouais, mais.
1: Bon. S'inspirer, c'est bien, mais après, il faut aussi avoir sa propre signature.
0: Vous imaginez la source d'inspiration, là? Waouh! Incroyable.
1: Ouais, faut se réveiller tôt pour ça.
0: En tout cas, Lana, merci pour toutes ces précisions.
1: Toujours un plaisir, Miguel.
0: On se retrouvera la semaine prochaine. On a des idées, là, de films.
1: Bah écoutez, la semaine prochaine, ce sera début de juin, déjà.
0: Juillet.
1: Oh,
0: oui,
1: voilà.
0: Oui.
1: Juillet.
0: Ouais.
1: Le
0: 1er juillet,
1: d'ailleurs. Le 1er juillet, effectivement. Ouais, mercredi prochain, déjà. Donc, il y a pas mal de sorties, surtout sur les plateformes, bien évidemment. Est-ce que justement, le 1er juillet va débarquer sur les plateformes le film Michael?
0: Okay.
1: Le biopic, donc là, ce sera officiel. Hein.
0: Okay.
1: Et là, Man City, qui peut propose, le streaming, évidemment, du film Michael.
0: Man City Pirate, là. Ouais.
1: Mais vous l'aurez seulement en version originale.
0: Okay.
1: Ou avec un peu de chance en version japonaise, si je ne me trompe.
0: Ah bon.
1: Mais là, l'image n'est pas terrible. Donc le 1er juillet, peut-être, ce sera la sortie officielle en streaming sur les plateformes de téléchargement légal pour le film Michael.
0: Très bien, qui est toujours à l'affiche d'ailleurs.
1: Exactement, chez M-Ciné aussi.
0: Et demain, ça coïncidera avec les
1: 17 ans de disparition
0: de
1: Michael Jackson. Effectivement, d'ailleurs, on ne sait jamais. Ce sera peut-être la question inscription demain matin.
0: Écoutez bien, soyez au taquet.
1: Vous avez fait sursauter Andy.
0: Ben écoutez, que voulez-vous? Coucou Andy. Voilà, non, c'est la grande famille Redouane. Lintan Caroni Rose, sans même
1: nous
0: l'aider.
1: Ben oui.
0: Ouais, ouais. Ben oui. On te présentera la petite Lia Rose. Voilà, c'est la petite fille de Daniela, qui a pointé le bout de son nez il y a pas longtemps. Là.
1: Number two.
0: Oui.
1: Ouais.
0: Andy, pas d'arbre, pas du courant. Ben maintenant, comme tout Boris, Tout le monde le sait. Voilà. Voilà. Bon, on écoute le générique des Mignonnes parce que la papaya, la banana, tous les fruits sont sortis.
1: Ah, on adore.
0: Important en hiver, hein, d'ailleurs.
1: Ah,
0: faites
1: oui.
0: Faites-le plein de fruits et de vitamines.
1: Bah, écoutez, oui, on le disait. En fait, je vous mets sur la liste. Il y a Yann qui fait des shots d'orange et de gingembre.
0: Je prépare pour moi chez moi, tranquille. Merci beaucoup. Yann, c'est sympa. Merci Yann. je vous laisse ma part.
1: Oh, bah, très bien.
0: Correct.
1: Oui.
0: Dopé où?
1: Oui.
0: Ah, elle peut venir pour Dopé, là? Rodney Pierre-Louis. Rodney Pierre-Louis, mais vous êtes en avance aujourd'hui, mais c'est génial!
1: C'est un événement.
0: Je crois que c'est le shot de.
1: Ça doit être Yann.
0: Gingembre, qui était?
1: Orange.
0: Orange, ça amène ça, Guili. Allez, à venir le journal et puis on accueillera Dag Kila qui sera avec nous tout à l'heure pour la sortie de son tout nouveau single.

0: A splendid mercredi à vous, Radio 1, il est midi. L'heure du journal, comme annoncé, présenté par Rodney Pierre-Louis. Bonjour Rodney.
1: Bonjour Miguel, bonjour à tous.
0: Les titres de cette édition.
1: Private notice question à l'Assemblée ce mercredi. Un employeur devra justifier l'absence de candidats locaux avant toute embauche étrangère. Reza Houtim se veut rassurant face aux inquiétudes concernant l'emploi des Mauriciens. Kougan Parapen critique l'exclusion des dividendes du calcul du Mins Testing. Le ministre délégué estime que cette décision favorise le gros capital au détriment de l'équité. Assassinat de Subhauti Jagisar. Les enquêteurs sur la piste d'un ancien collègue bangladais. Cet homme porté disparu depuis 2 ans aurait eu l'habitude de se rendre au domicile de la victime. Circulation d'images d'un jeune homme torturé et attaché nu en plein jour dans l'un des faubourgs de Port-Louis. Maître Satyajit Boulel, choqué, qualifie ces violences d'inhumaines et de dégradantes. Actualité à l'étranger, l'ONU alerte sur un phénomène El Niño de grande ampleur. La faim et la malnutrition pourraient s'aggraver dans au moins 22 pays vulnérables. Autant pour les titres de ce midi. 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Un employeur doit prouver l'impossible.

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1: Employment Information Center of my ministry that issues a certificate attesting that the applicant has been unable to recruit locally. It's only upon presentation of that certificate that consideration is given for an application for an employer to be able to recruit foreign workers.
2: Et entre janvier, le 1er janvier et le 15 juin, au total 428 ressortissants étrangers en situation irrégulière ont été arrêtés. Des procédures judiciaires ont été engagées dans chacun de ces cas. Dans un communiqué publié ce matin, la force policière rappelle que l'emploi des travailleurs étrangers sans permis de travail valide constitue une infraction pénale en vertu de la Non-Citizens Employment Restriction Act. Cette infraction est passible d'une amende allant de 100 000 roupies à 500 000 roupies, ainsi que d'une peine d'emprisonnement pouvant aller jusqu'à 5 ans. Le tribunal peut également ordonner à l'employeur de prendre en charge les frais de détention et de rapatriement. Le public est invité à signaler tout cas suspect via les hotlines 148 ou 999. Le leader du MSM, Pravin Jugnauth, tiendra une conférence de presse aujourd'hui à 13h. Cette rencontre sera consacrée à l'analyse des principales mesures budgétaires annoncées par le gouvernement ainsi qu'à leur implication pour l'économie et la population mauricienne. Le ministre délégué à la Sécurité sociale, Kougan Parapen, est catégorique. La population et surtout les personnes âgées ne doivent pas être les boucs émissaires ou les sacrifiés de la mauvaise gestion de l'ex-gouvernement. Il intervenait hier soir à l'Assemblée nationale lors des débats budgétaires. Kougan Parapen trouve inacceptable que les dividendes ne soient pas considérés comme des revenus dans le calcul de la pension. Ceux qui ont pris cette décision sont des valets du gros capital, selon lui. Un extrait.
3: Il ne faudrait pas non plus que les bénéficiaires du BRP, nos aînés et les futurs bénéficiaires du BRP, deviennent le bouc émissaire ou le souffre-douleur de la mauvaise gestion de l'ancien gouvernement. Et je ne peux passer sous silence cette décision ahurissante d'exclure les dividendes des revenus à être évalués pour le means testing. Les dividendes sont la récompense ultime du capitalisme. Celui qui a eu la brillante idée d'exclure ces dividendes, ou ceux qui ont eu cette idée, ne sont ni plus ni moins que des valets du gros capital. Et ils n'ont pas leur place dans un gouvernement socialiste.
2: Le budget fait débat et pas seulement sur la question de la réforme de la pension. Plusieurs secteurs sont touchés et espèrent des changements dans le Finance Bill. Les experts de la finance estiment que plusieurs secteurs seront affectés et pas positivement par les mesures annoncées. Et si le conflit en Iran ne facilite pas la situation, les taxes additionnelles et le manque d'aide aux entreprises rendent le contexte encore plus compliqué. Ils participaient hier au poste Budget Forum de l'Association of Chartered Certified Accountants a réduit un sujet signé Ashley Victor.
4: 40%, c'est environ la part de contribution des petites et moyennes entreprises au PIB du pays. Toutefois, elles ont du mal à survivre selon Namita Jagannath Oduwal, Managing Director d'Institutional Expert Services.
5: Pour l'instant, trois quarts d'une PME, c'est juste pour survivre. Mais le plus important, c'est un système que nous voulons permettre d'une PME scale up. Fin de next level, d'un marché un peu limité. Venez d'une mesure qui vient encadrer cette PME-là pour qu'ils ne pas les pensent mourir comme ce marché domestique, mais la région et le marché africain.
4: Avec une contribution de 13% au PIB, le secteur financier est aussi dans l'expectative de changement avant le Finance Bill. Sinon, Maurice ne sera plus compétitif, selon Feroz Emmatali, Head of Tax de IQEQ.
6: Vous avez fait une belle représentation avec le ministère des services financiers pour qu'il nous backpedale aux 100 mesures de corporate climate levy. Parce que quand on paye cause, ben les autres juridictions avec qui nous paye compete, Singapour, il n'est pas même taxé un foreign dividend si sa profil est déjà taxé dans les autres juridictions.
4: Anthony Lunching, senior country partner de PricewaterhouseCoopers, estime que tout n'est pas négatif.
7: Il n'est pas nécessairement une mesure innovante qui nous bizarre ou une mesure qui amène trouver. Il y a beaucoup dans l'implémentation. Si nous sommes capables d'appliquer cette mesure-là et faire être réalisable, c'est ça que le plus grand dynamisme économique pour arriver.
4: Un budget qui n'inspire pas beaucoup, malgré certains discours élogieux de membres de la majorité.
2: La limite d'âge légal des autobus sera progressivement réduite de 21 à 16 ans sur les 5 prochaines années, une mesure inscrite dans

0: le budget visant à moderniser le réseau routier et améliorer la qualité du service offert aux passagers. Si cette décision est largement saluée par les usagers quotidiens, elle suscite toutefois des réactions contrastées chez les opérateurs. Écoutez ce reportage d'Angelovi Akanya et Keshata Gianna avec la voix de Shazia Topsi.
1: Une visite à la gare du Nord à Port-Louis suffit pour constater la réalité sur le terrain. L'état général de la flotte ne rassure guère les passagers avec plusieurs bus qui affichent des carrosseries très usées, juste bonnes pour la tasse. À bord d'un autobus en direction de Piton, nous rencontrons Isha. Bien que la plaque d'immatriculation indique 2017, l'intérieur du bus démontre une autre réalité. Siège rafistolé avec des morceaux de cuir et des cordelettes qui remplacent les sonnettes, Isha décrit les difficultés rencontrées au quotidien.
2: Il y a encore dans ma bus qui coulait depuis les... Il y a des trucs encore là, des fois les rats, tout, pinés. Maintenant, je suis habitable, bien faisait rénovant. Il y a un pain, ce n'est pas bon.
1: Anas, marchand ambulant, installé près de la gare depuis près de 10 ans, accueille positivement la modernisation annoncée de la flotte. Selon lui, la fumée noire dégagée par certains bus affecte la santé et l'environnement.
3: La fumée là, garde nous. Allô, la gare, la fumée plaît. Et bien, nouveau bus, nous allons chez bus, plus beaucoup, le dit par terre, ça dérange nous.
1: Du côté des professionnels, Chandra, chauffeur de bus, nuance le débat. Il estime qu'un bus bien entretenu peut fonctionner sans problème, même après 15 ans, à condition d'être soumis à des contrôles mécaniques réguliers.
4: Ça va avoir beaucoup de temps. Si les propriétaires organisent son bus, ils gardent son bus bien. Pas nécessaire son bus dans 10 ans, 12 ans, 15 ans.
1: Entre impératifs économiques et exigences de modernisation, le secteur du transport public s'engage dans une transition délicate mais inévitable. Les opérateurs disposent désormais de 5 ans pour s'adapter à cette nouvelle réalité.
0: Et si le gouvernement avance à des critères d'usure pour imposer ce rajeunissement, la Mauritius Bus Owners Cooperative Federation rappelle une toute autre réalité. L'état général d'un bus au niveau de la carrosserie et l'étanchéité dépend de la qualité des infrastructures du pays et non de son âge, précise la fédération. La CID de Goodlands et la Major Crimes Investigation Team, la cellule homicide du Central CID, travaillent d'arrache-pied pour élucider l'assassinat de Subhauti Jagesar, âgée de 63 ans. Cette ouvrière d'une usine textile a été étouffée par un cousin à son domicile à Petit Raffré dans la nuit du vendredi 19 juin. Les enquêteurs sont sur la piste d'un de ses anciens collègues, un Bangladais qui avait l'habitude de lui rendre visite. Des détails avec Velmounia.
5: Il n'était un secret pour personne dans l'entourage de Subhauti Jagesar qu'elle se déplaçait toujours avec une grosse somme d'argent. C'est ce qu'il aurait perdu. Un homme l'a suivi chez elle et a même dîné sur place avant de la tuer. Depuis la découverte du cadavre de la sexagénaire par sa nièce qui habite au premier étage du domicile familial, les enquêteurs se sont penchés sur des images de vidéosurveillance montrant un homme suivre la victime jusqu'à chez elle. Ils ont ainsi procédé à l'arrestation des récidivistes de la région, mais le trentenaire dispose d'un alibi en béton. Ils se sont donc tournés vers les fréquentations masculines de la victime et ont découvert l'existence du Bangladesh qui travaillait dans la même usine qu'elle. Porté disparu par ses employeurs depuis 2 ans, il avait ses allées et venues chez la victime. Les enquêteurs ont même découvert que des semences trouvées sur la scène du crime ont été achetées par ce dernier dans un magasin à Rivière-du-Rempart.
0: Des images choquantes circulent depuis ce matin sur les réseaux sociaux et provoquent une vague d'indignation. Elles montrent un jeune homme nu, ensanglanté, attaché à une clôture, victime de violences infligées par une présumée bande organisée déjà sous le coup d'une enquête pour des affaires similaires. Réagissant à ces images, la National Human Rights Commission condamne fermement ces actes qu'elle qualifie d'inhumains et de dégradants. Son président, Maître Satyajit Boulel, rappelle que dans un état de droit, nul ne peut se faire justice lui-même. Écoutez ses propos au micro de Vince Bryan.
6: Il est inacceptable quand un individu est accusé de n'importe quoi, qui dit monde prend la loi dans une autre main. C'est pas une façon d'agir, nous, dans l'état de droit. Un dimoun qui est là, un reproche pour faire un autre dimoun, il est à la station de la police. Mais il est inacceptable qui un citoyen peut prendre la loi dans une main. Mais dans ce cas-là, c'est un cas de coups et blessures. Il y a suffisamment de provisions sous le code pénal pour poursuivre ce man du monde qui ne prend la loi dans une main. Il faut les condamner avec force ce comportement.
7: Pour la suite du journal Rodney, l'ONU met en garde contre un phénomène El Niño de grande ampleur.
0: Effectivement, l'Organisation des Nations Unies alerte sur un possible épisode El Niño de forte intensité susceptible d'aggraver la situation alimentaire dans plusieurs régions du monde. Selon la FAO, les sécheresses, inondations et tempêtes liées à ce phénomène pourraient affecter des millions de personnes dans au moins 22 pays déjà confrontés à des conflits, à des crises économiques et des épisodes climatiques extrêmes. Les Nations Unies craignent une aggravation de la faim et de la malnutrition. La FAO et le Programme Alimentaire Mondial souhaitent mobiliser 202 millions de dollars afin de venir en aide à 8,8 millions de personnes vivant dans des communautés vulnérables. Voilà, c'est la fin de cette édition. Merci de l'avoir suivi. La suite du club, c'est avec vous, Miguel, et on se retrouve à 13h.
7: Merci beaucoup, Rodney. À tout à l'heure. À venir le Journal des Sports avec Fabien Hector.

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2: Tout le sport avec Fabien Hector. Fabien, bonjour.
3: Bonjour Miguel, bonjour à tous.
2: Et les réactions continuent après l'annonce du budget alloué aux sportifs.
3: Oui Miguel, le président de la Fédération Mauricienne de Tennis de Table, Rajesen Descan, accueille favorablement les annonces faites dans le cadre du budget 2026-2027. Il estime que les mesures prévues pourraient contribuer au développement de la discipline tout en offrant davantage d'opportunités aux jeunes. Il attend toutefois de connaître les modalités de répartition des fonds avant d'en mesurer pleinement l'impact. Rajesen Descan est au micro de Sophie Lemaire.
4: Et effectivement, nous prenons compte le budget pour le département du sport et nous trouvons qu'il y a une grande augmentation. Maintenant, le plus important, c'est comment partager cette grosse somme avec toutes les fédérations et surtout au développement des disciplines. Et aussi pour la formation, les jeunes, les gens défavorisés, comme nous capables, service en cas de chaise ou devant le CEO, qui nous connaît, qui va arriver en ce moment. Qui c'est le plus gros, le plus intéressant, c'est comment on fait l'apportage.
3: En athlétisme, de retour à la compétition après 6 mois d'absence sur blessure, Jérémy Lararodeuse a signé une rentrée prometteuse au meeting de Montgeron en France le week-end dernier. Le Mauricien a terminé 4e aux 110 mètres et en 13 secondes 42 centièmes, son meilleur chrono de reprise. Un résultat encourageant à quelques semaines des Jeux du Commonwealth de Glasgow. Nous écoutons Jérémy Lararodeuse.
5: Franchement, si c'est un peu 13-42, franchement, m'arrive fier, m'arrive content. Et mon meilleur entrée encore hier, avec mon 5e meilleure performance, au time de moment de performance, qui me permet de dire et top 5 au bilan Afrique et top 9 au bilan Commonwealth. L'annonce m'arrive bien pour la suite. Du coup, là, l'objectif, c'est que moi, j'ai bien concentré et bien fait tous ces kibisins et qu'arrive en bonne santé là-bas. Et dès qu'il arrive en bonne santé là-bas, tout comme arrivé.
3: Des nouvelles de Mercato à présent courtisées par plusieurs grands clubs européens. Morgan Rodgers ne devrait pas quitter Aston Villa. Selon la presse anglaise, les dirigeants des Villains ont informé leurs prétendants qu'ils n'avaient aucune intention de vendre l'international anglais durant ce Mercato. Arsenal reste le principal intéressé, mais Chelsea, Manchester United et le PSG suivent également le dossier de près. De son côté, le joueur ne serait pas opposé à un nouveau défi. Toutefois, Aston Villa refuse pour l'instant d'étudier la moindre offre et n'a fixé aucun prix de départ. Actuellement engagé à la Coupe du Monde avec l'Angleterre, Morgan Rodgers pourrait voir sa situation évoluer après la compétition lorsque le club de Birmingham fera le point sur son effectif. L'Atlético Madrid a décidé de saisir la FIFA dans le dossier Julian Alvarez. Le président des Colchoneros, Miguel Angel Gil Marin, accuse le FC Barcelone d'avoir rapproché l'attaquant argentin alors qu'il est toujours sous contrat avec le club madrilène. L'Atlético estime que des discussions ont eu lieu durant une période protégée par le règlement. Un signal fort envoyé aux Catalans alors que le club madrilène affirme ne pas vouloir se séparer de son buteur. Auteur de 8 réalisations Liga cette saison, le feuilleton Alvarez Barça est loin d'être terminé. Et puis pour finir, le dossier de la prolongation de Vinicius Junior commence à inquiéter du côté du Real Madrid, alors qu'un accord semblait acquis depuis plusieurs mois. Aucune officialisation n'a encore été annoncée. Sous contrat jusqu'en 2027, l'international brésilien continue pourtant d'afficher publiquement son désir de poursuivre son aventure chez les Merengue Miguel.
2: Merci, merci beaucoup Fabien Hector, qu'on retrouvera à 12h30 pour le journal de la Coupe du Monde. À tout à l'heure.
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1: Les avis de décès de Madame Mutuma Mutusami. Madame Mutuma Mutusami, âgée de 83 ans, connue sous le nom de Aka Anji. Le convoi quittera le domicile de son neveu Maïeven Mutusami au numéro L3, cité circonstance Saint-Pierre, aujourd'hui à 14h30, pour se rendre à l'incinérateur de circonstance Saint-Pierre. Décès de Monsieur Anandev Joata. Monsieur Anandev Joata, âgé de 63 ans, connu sous le nom de Munsi, le convoi quittera le domicile de son frère Arideo Joata, avenue Flamboyant Isidore Rose, centre de Flac, aujourd'hui à 15h pour se rendre à l'incinérateur de Beauchamp. Décès de Madame Chandraoti Douli. Madame Chandraoti Douli, âgée de 78 ans, connue sous le nom de Sita, le convoi quittera le domicile de son fils Sunil Pravin Douli à Rama Road, Chamouni, chemin Grenier, aujourd'hui à 14h pour se rendre au crématorium de Kangopal, Chamouni. Décès de Madame Nirabai Govin. Madame Nirabai Govin, née Balou, âgée de 69 ans. Le convoi quittera son domicile à Canal Lane, route Palma 4 Bornes, aujourd'hui à 16h pour se rendre au cimetière de Trois Mamelles. Et décès de Monsieur Philomène Désiré Pierre Laure. Monsieur Philomène Désiré Pierre Laure, habitant avenue Belle Rose, 4 Bornes, âgé de 84 ans, connu sous le nom de Pierre. Le convoi quittera la chapelle Ardente des Liens-Saint, à Route Royale, Beaubassin, le 26 juin prochain à 10h45 pour se rendre en l'église Notre-Dame du Rosaire à 4 Bornes et de là à l'incinérateur de Caen-le-Vieux. Ready One présente ses sincères condoléances aux familles endeuillées.
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3: Le club continue jusqu'à 13h. Miguel avec vous et c'est Kinsley qui m'accompagne à la technique. Au menu de cette deuxième heure, nous allons accueillir Dague Killa. Le chanteur est de retour avec un nouveau single, Dis à eux de faire attention. Le clip est sorti. D'ailleurs, c'est une collaboration avec Wave Empire. Dague Killa et Edgyland Music seront des nôtres pour tout nous dire sur cette nouvelle aventure. N'oubliez pas votre rendez-vous à 12h30, le journal de la Coupe du Monde avec Fabien Hector pour ne rien manquer de l'actualité footballistique du moment. Et puis, si vous êtes à table, je vous souhaite un excellent appétit, très bon club à vous, un peu de musique pour se mettre dans le bain, justement, de cette fameuse Coupe du Monde avec ses nombreuses chansons officielles, dont celle-là signée Guetta, Bocelli et bien d'autres. C'est pour vous.

0: AG, bien sûr, la coréenne Megan Thee Stallion et David Guetta, DNA, rien que pour vous sur Radio 1, à suivre le journal de la Coupe du Monde avec Fabien Hector.
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3: Excellent, mercredi à vous, Radio 1, il est 12h30.
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0: Victor et Fabien, on démarre avec la belle victoire, en tout cas vous la qualifiez de très belle victoire, du Portugal 5-0 contre l'Ouzbékistan.
1: Avec une démonstration face à l'Ouzbékistan, auteur d'un doublé, Cristiano Ronaldo a une nouvelle fois porté la Seleção. Après la rencontre, le sélectionneur portugais Roberto Martinez a salué l'impact de son capitaine, soulignant que Ronaldo continue de montrer l'exemple et de faire la différence dans les grands rendez-vous. Roberto Martinez réagissait après la rencontre.
2: He's a human being. I think he's allowed to have emotion. What is impressive with him is the absence. Whatever he feels, the answer is get back on the training ground and practice and work and demand from himself. And that professionalism is what is giving him the longevity. I think we all have our opinions and everybody can speak about the player, but I think nobody gives you a better assessment of what you do in your career than the longevity in football. And I think what he's achieving with his numbers is just somebody that I was asking him the other day. I don't know if it's genetic or his work. And I do believe that is a combination of both, but I never work with a player that's got that capacity that whatever happens today, tomorrow is going to be the hungriest player to improve, and that's an aspect that I would love to transmit to any youngster that he wants.
1: Une victoire qui permet donc aux Portugais de prendre seule la tête du groupe K. La Colombie a également décroché 3 points importants face à la RD Congo. Une victoire 1-0 qui permet aux Cafeteros de rester dans le peloton de tête dans le groupe K. Coup d'arrêt pour l'Angleterre. Les Free Lions ont été tenus en échec 0-0 par une solide équipe du Ghana et devront attendre la dernière journée pour assurer leur qualification. À l'issue de la rencontre, Harry Kane a affiché sa frustration, estimant que son équipe n'avait pas été assez efficace devant le but malgré une nette domination territoriale. Nous écoutons Harry Kane.
3: Yeah, not an easy game. We knew we'd have a lot of possession, a lot of control of the ball. Thought there was periods where we was really good and we got our wingers 1v1 and got balls into the box. But yeah, just there was times as well we wasn't quite sharp enough, wasn't quite good enough with the ball. It was tough through the central because they were really compact, but yeah, look, we could have easily won it there towards the end and we're sitting there with another win, but we have to take the point. It doesn't change loads in the group, to be honest with you. We just get ready for the next one.
1: Le Ghana qui repart avec un point précieux, mais nourrit aussi des regrets. Le sélectionneur Carlos Queiroz a qualifié la décision du VAR de ne pas accorder un pénalty à son équipe en seconde période. Selon lui, l'arbitrage vidéo aurait dû intervenir sur cette action qui aurait pu permettre aux Black Stars de décrocher une victoire historique face aux Anglais. Nous écoutons Carlos Queiroz.
4: Penalty that they need to give to Ghana, clear penalty. VAR went for a coffee and it's natural. I would like the male also to take my coffees once in a while. But it was a clear penalty. Clear penalty, red card. So you have any doubts about that? You guys that you saw the game, you have any doubts about that? Or it's only me that I was in the game? Sorry for my sarcasm, but if I say this kind of thing serious, they punish me. So I hope you understand that I'm joking.
1: Et pour sa part, la Croatie a assuré l'essentiel grâce à un court succès 1-0 contre le Panama ce matin. Les Croates poursuivent donc leur parcours sans encombre et restent bien placés dans la course à la qualification. Concernant les affiches du jour, à 23h, la Suisse et le Canada abordent la dernière journée du groupe B avec l'objectif de décrocher leur qualification. Dans ce même groupe, la Bosnie vise une victoire indispensable pour rester dans la compétition face au Qatar à 23h toujours. Le Qatar, de son côté, n'a plus vraiment le droit à l'erreur dans ce duel décisif du groupe B. À 2h du matin, le Maroc jouera contre le Haïti dans le groupe C. Les Lions de l'Atlas par favori, mais devront se méfier d'une sélection haïtienne accrocheuse. À la même heure, l'Écosse affrontera le Brésil, l'une des affiches les plus attendues de cette troisième journée. À 5h du matin, l'Afrique du Sud jouera contre la Corée du Sud, puis la Tchéquie sera face au Mexique dans le groupe A. Et on termine avec cette triste nouvelle pour l'équipe de France en pleine Coupe du Monde. La mère du sélectionneur français Didier Deschamps est décédée hier. La Fédération française de football a confirmé que le technicien va rentrer en France afin de retrouver sa famille et rendre un dernier hommage à sa mère. Et en conséquence, Miguel, Didier Deschamps ne sera pas sur le banc des Bleus pour le match face à la Norvège vendredi.
0: Merci Fabien pour toutes ces précisions et puis toute l'actualité autour de la Coupe du Monde à suivre sur le site de Radio 1, le www.radio1, le chiffre.mu pour ne rien manquer.
1: Et vous avez tout dit.
0: Mais je vous en prie, merci beaucoup Fabien Hector et on se retrouve demain à la même heure pour le journal de la Coupe du Monde. À suivre le club avec notre invité Daga Killa et Jilan Music qui seront des nôtres. À tout de suite.

0: Ouais. Et c'est Doug qui l'a, de ce qui me fait dire, qui dernière fois nous disons, c'était en avril de l'année dernière. Mais ça fait plus d'une année, mais c'est incroyable. Ouais. Bonjour Doug qui l'a.
1: Bonjour Miguel, bonjour tout mon auditeur Radio One, big up.
0: Qui manière?
1: Et là, on est tranquille, nous de retour.
0: Ou bien, mon zanli, fonfon. Et aussi, à tout petit, nous, faire attention.
1: Ben oui. Un avertissement.
0: Alors, c'est vrai, le temps passe super vite. Doug qui l'a, et son dernier single, c'était ça, The Lisa Woman, en 2025. Après, un seul gilo. Mm-hmm. On a en prestation à l'étranger. Nous nous suivons ça aussi, un peu dans les réseaux sociaux. On vient amuser dans l'Europe là-bas.
1: Travail plutôt.
0: Ouais, ouais. Joindre un peu l'utile à l'agréable.
1: Ouais, nous vivons la vie là en même temps, temps nous faisons la musique avancer, oui.
0: Mais là, où des retours.
1: Là, nous des retours.
0: C'est parce qu'il y a un moment donné, une perdue, on n'est pas connu, on habite là-bas, on reste là-bas, c'est
1: ouais, tu carré dans le sens.
0: Entre la France et l'Italie, tout ça, on ne parle pas, on ne connaît.
1: Oui, tu carré dans le sens, ça même pas, oui.
0: Alors, pas de mine tout seul aujourd'hui, on vient avec Enman, représentant de Wave Empire Music, en la personne de Edgelen. Edgelen, bonjour.
2: Bonjour, Miguel.
0: Comment ça va?
2: Moi, bien, toujours.
0: Où qui n'a le rôle d'agueur dans l'Europe, il n'a même rien?
2: Ouais, mon récit fait l'intérêt de Maurice, un chiguit.
0: Ok. Alors, le choix de travailler avec Edgelen, ainsi que Avies, Siche et compagnie, comment ça a une, j'ai aimé ça l'idée-là, comment ça a une vini?
1: Bon, ça a commencé par rapport à Beat Mic Check.
0: Ok.
1: Le concours des chants qui m'a habitué organisé.
0: Ouais.
1: Là-bas.
0: Ouais, ouais.
1: Et tu connais ça d'ailleurs. Et là, je me suis travailler avec toi, appelle Edgelen. Je lui ai dit, ouais, il y a des gens qui ont ça, au moins le Rodrigue, non, je trouve ça. Mais il m'a rappelé, ouais, au moins des ans, nous pouvons faire ça. Et d'ailleurs, il fait connexion là, et connexion là, il fait, Edgelen, contactez-moi. Là,
0: et le résultat, ben, on va l'entendre. Et là, une petite fois, des attendus, des articles là, parce que c'est sorti pour la fête de la musique.
2: Oui,
0: dimanche. Bonne fête de la musique à vous.
1: Merci.
0: Voilà. À vous deux, effectivement.
2: Oui,
0: Edgelen, pourquoi cette envie de bosser avec, Doug qui l'a?
2: Pour moi, c'est une expérience avant tout, parce que mon grandi avec la musique OSB, mon grandi avec la musique roots qui ban la fête, tu comprends? Ça aide moi beaucoup dans la musique pour me capable comprendre beaucoup d'affaires aussi. Ancien et nouveau, il y a changement, mais seulement, il y a beaucoup de choses pour apprendre avec ben ancien aussi.
0: Ouais, ouais.
2: C'est important. Comme une zone avec ancien, vrai même. Et là, on comprend qui quantité de choses qui est capable d'apprendre dans la musique, vrai même.
0: Bon, il y a ben bien ancien, il y a ben ancien nouveau, il y a ben...
2: Tout qualité, non?
0: Mais tout ancien, ancien.
2: Dans ce cas, c'est moi, l'idée ancien, nouveau, du coup, à dire.
1: Mon gars répond à tout répond.
0: Ouais, c'est bien. Tiens, nous, la gueule. Ancien.
1: Vous faites voir qui est ancien aussi. Nous aussi, nous inspirer au Banzan. Nous apprendre des autres.
2: Ah, il a.
0: C'est en fait.
1: C'est une affaire qui dit qu'on nous montre, nous réapprendre ça.
0: Mais c'est une parenthèse, non?
1: C'est une parenthèse.
0: Ça canine à quelque chose, quoi, mais
1: parce que nous voulons nous parler, là, c'est, comment nous dire ça? C'est l'époque, des Banzan.
2: Oui.
1: C'est cette saison.
2: Mais il y a un monde qui parle de travail autant ça quand c'est l'effet là.
0: Ok.
2: Moi, prendre.
0: Quand finalement, le thème central, c'est la voix. Et
2: ouais,
0: uniquement la voix. Sans tous ces effets qui font Zordi, PMT.
2: Oui.
0: Brian Lena barre beaucoup ces pistes Zordi.
2: Exactement. Là, il a. Ouais. Quand moi, tu pourrais tourner.
0: Ok.
2: Okay.
0: En suivant les tendances actuelles,
2: exactement,
0: finalement.
2: Exactement. Tu pourrais tourner de sa route, côte bizarre, arriver là, originalité là.
0: Mais révine dans l'essentiel, dit. Tout aussi important.
2: Bah, tu vous fais ça, si mon bâtiment rencontrait une diable comme un dagot, on pense.
0: Ah, c'est vrai qu'ils ont une tease, nous aussi, hein, une trop bonne session d'enregistrement.
2: Oui,
0: tu peux finir, qu'on est au pétravail, loin des affaires. Comment on vit ça, l'expérience là, où, dagot, vous avez quand même pas mal d'années de métier et de carrière maintenant, où on travaille avec beaucoup d'immun. Ça, c'est une autre manière de travailler avec cette équipe de Wave Empire Music.
1: Ouais.
0: Comment, où on vit, Vli? La partie studio, la partie enregistrement et tout.
1: Mais pour commencer, on prend les positifs parce que avant tout, Edgelen il répétait le showman instrumental qui comment dire ça, qui bien faillard,
0: ouais,
1: qui
0: ouais.
1: Qu'on tape, comment c'est aussi tout content. Mais pour moi, c'était une seule expérience pour prendre ma façon de faire pour une pause là. C'était moi-même artiste engagé et mon ami ça, c'est ouvert tout le juste milieu entre l'ambiance et le message là.
0: Et le meilleur des deux mondes, finalement.
1: Ouais.
0: Vous partagez ça, et ça, c'est sûr et certain. Diazot, fais attention.
1: Diazot,
0: quand on écrit à lui, ça mot, cela.
1: Ça vaut cela, oui, Kali, on commençait un petit moment, mais on termine comme on gagne ce rythme.
0: Ok. Très, très bien. Et ça a pris combien de temps pour tout faire, Edilène?
2: Vous pensez, une 3 semaines à peu près, non?
1: Ouais,
2: trois, quatre semaines à peu près.
0: Alors, il y a la chanson d'un côté, il y a le clip de l'autre.
2: Oui, il y a un enregistrement, il y a Living Côte moi pour écouter la voix, pour faire bonnes affaires, mixing, mastering. Après, il y a tourné ce clip aussi. Big up, Habit aussi, qui nous donne un gros coup de mélo côté clip, bonnes affaires comme ça. Et il prend nous à peu près, mettre 3-4 semaines à peu près, d'affaires comme ça.
0: Oui, je vois que Daga est l'une des nouvelles égéries de la marque locale. Habit pour le coup, là. Habit, oui. Habit,
1: Habit et Daga, c'est une longue histoire.
0: Allez, on va écouter justement cette nouveauté. Daga Killa, Wave Empire, Diazot, fais attention. C'est pour vous et on parle du clip juste après.

0: Alaron. Yes, I big up Eligian, big up Radio One. Yes, I bless.
1: Merci beaucoup. Et ben voilà, quand on parlait de roots, on revient toujours à l'essentiel. La plume, on reconnaît bien celle de d'Agakila. Ah. Et puis les sonorités, ben d'aujourd'hui, de 2026. Vous avez bien travaillé ensemble, vous êtes tous. Ça fait essayer.
2: Oui. Content pour travailler, tu.
0: Ça donne l'appétit, envie de travailler encore.
1: Ah, ben voilà, vous me devancez donc. Possibilité qu'il y en ait une heureux après, comment dire là.
2: Définitive.
1: Ah, ben affaire à suivre. Le clip, c'était là. Bon, un petit facté, ou de façon d'ag. Il est tout ça mal en est là, ou habitué. Et comment on expérimente sa vidéo là, sa clip de Diazo, fais attention là.
0: Marie positif, Marie sérieux, parce que là, on voit, c'est tout seul qui nous commande. C'est aussi Eligian et Dylan qui l'a. On voit, et nous visait
1: quand travail.
0: En même temps, la vie est plus facile parce qu'il nous porte à ce travail-là, mais en même temps, nous faisait prendre l'écoute, nous, comme moi. Il n'a d'accord, il n'a pas d'accord, il a non, on ne veut pas vouloir la boutique-là, vouloir sa boutique-là. Mais c'est toujours un plaisir pour travailler en collaboration. C'est toujours une bonne expérience. Un bon vibration pour travailler en collaboration avec un autre dude. Alors, on a go pour continuer.
1: Ah ben, on attend la suite. Mais déjà, on va se mettre ça sous la dent. Diazo, fais attention. D'Agakila et Wave Empire. Bon, exact. Et Dylan, vous façonnez la musique, on sait. Faire l'acteur, oui, depuis un moment maintenant.
2: Définitivement.
1: Ou non, vite ou non, sa clip d'Agakila m'a bédouvé.
2: Oui, définitivement. Tu disais non, parce qu'en fait, mon gars racontait ça, tu
1: vois. Oui, raconte-nous.
2: Démarrer à comme une jeune. Nous venons pour une bande l'histoire qui nous passe quand nous venons de comprendre.
1: Ok, bande de circonstances là.
2: Sur le théâtre, il y a un panne.
1: Oula, ouais.
2: On visait pour sur le théâtre d'un 6 mai.
1: Mais ça n'a
2: pas démarré.
1: Ça ne dit pas ça pour filmer ça bout de là.
2: Non, mais c'est à fond, on est déjà juste nous dit de comprendre.
1: Ah bon, ok.
2: Mais comment nous capables, comment dire, représenter ça dans ce clip là?
1: Ouais.
2: Nous faisons mettre ça petit moment qui nous. Là, en même temps, la main passe dans ce clip là pour montrer qu'il. Nous connaissons qui nous passe.
0: Ouais, par rapport à l'histoire qui m'a fait raconter. Mais là, il est pour moi, correct ça.
2: Ouais, correct. Bonjour. Pareil, quoi, on fait Hazou qui nous zone là. C'est même qui nous déroule dans le clip là, pareil.
1: Ah, on peut s'attendre qu'il y ait Dylan qui pousse le tout. C'est ça le truc là.
2: Ouais, vous êtes assis là.
1: Demain, ça va filmer ça, c'est comme ça. Parce que ça, moi aussi, elle
0: est. C'est Manvecki. Il est là, Kevin Van Tex, avec Kevin dans le clip.
1: Et ça s'est reproduit à lui. Bon, bien sûr, imagé parce qu'il y a un scénario aussi dans le clip. Il faut regarder pour voir. Mais pas envie trop spoiler pour qu'il mange Moon à checker clip là. Mais c'est vrai que souvent, quand on tape la peau, nous présente un fait et tout, mais après, comment on nous tourne les deux, ben
0: à la poubelle.
1: Ouais,
2: après, on m'a fait un big up. Un jeune talent qui ne fait sa clip là, qui
1: est
2: un dreamer, un de Retail Studio qui ne passe sur les temps, vous me fait bonnes affaires. Quand on gagne toi, coup de soleil, puis casser de soleil, tout ça là, m'a pensé, t'es pas ça le désir, tout ça là, non.
0: Ouais,
2: c'est bon, il adore.
0: Ouais,
2: il travaille bien, technologie, beaucoup, bonnes affaires qu'il fait pour sa clip là. Vous avez l'occasion à checker. Vaut la peine de ça clip là, c'est le bon. Ouais.
1: Diazo, fais attention, c'est la nouveauté. C'est signé d'Agakila et Wave Empire. Bon, vous êtes le digne ambassadeur de Wave Empire.
2: Oui.
1: Vous êtes toujours à Trois Mousquetaires?
2: Oui, si, c'est cool, hein, ma vie, c'est cool, hein.
1: Saluez de passage?
2: Oui, fait bientôt. 4 ans qu'il nous peut faire.
1: 4 ans, fini traversé?
2: Oui, fini traversé. Ma vie, fini vine par pas. On peut plus finir comme l'as, il n'arrive.
1: Waouh!
2: Ouais, mais nous peut faire nous la route ensemble, pareil, parce qu'il nous peut morcer bien comme un peu bien.
1: Si, toujours dans le même studio?
2: Pareil, nous avons l'occasion. D'ailleurs, nous avons six, tout ça là. Nous avons l'occasion de porter beaucoup d'affaires. Niveau mixing, mastering, d'ailleurs, montrez-nous bonnes affaires.
1: Okay.
2: Si je suis écouté, moi, si je suis écouté, c'est important ce qu'il nous fait.
1: Bon, si je l'ai un bon garçon, ça, d'ailleurs.
0: Ouais.
1: Ou bien quand il vient dans le studio, qu'il est tranquille, quand on est dans ce
0: normal, il part tranquille. Moi, nous allons, c'est dans mon moment de travail, mais on est où, quand vous êtes. Mais dans le travail, vous êtes positif, vous êtes marié, concentré, respect, hein. Moi, je suis okay.
1: Mais bien sûr.
0: Travail, même côté Edilène, même côté, ce qu'on m'a mixé.
1: Ouais.
0: Sur l'équipe, vous êtes marié, big up.
1: Vous connaissez comment moi signe, viens ensemble, puis t'as nous êtes un big up. En tout cas, nous faisons un big up aussi. Donc, c'est le grand retour, évidemment, pour Wave Empire Music, et bien sûr, cette collaboration, la toute première, mais d'ici qu'il nous comprend, d'une série, parce qu'autre chose, est à prévoir.
2: Parce qu'il peut, comme tu as vu, lui-même, comment, c'est pas comme tu as vu, lui, un instrumental, mais comme tu as vu, il est une carte.
1: En patinazis, hein.
2: Patinazis, ça, bien, donc, okay. Les autres qui. Café, nous qu'à travailler.
1: Très, très bien. En tout cas, affaire à suivre. D'ailleurs, que tu peux santé, est-ce qu'il y a des affaires qui prévues, là, dans une semaine qui peut venir?
0: Oui, la prochaine concert, là, c'est le 4, Anjale.
1: OK.
0: Cadan Jalé, côté de plusieurs artistes, qu'on s'appelle One Love, Reggae, Segué, et tout ban fanatique Reggae, Segué, venez supporter, venez soutenir, venez de la force, pour nous la musique.
1: Donc ça, c'est le 4 juillet.
0: C'est le 4 juillet.
1: Ouais. Déjà, ça, c'est le big rendez-vous là, pour
0: ça,
1: vous.
0: C'est le big
1: rendez-vous. Et là, les autres affaires qui viennent venir après?
0: Et là, les autres affaires qui nous peut prévoir, okay. Après, qui nous
1: pouvons. Qui pas encore officiellement, oui. C'est ça.
0: Et donc, si va le nouveau concept qui nous peut mettre en place, qui pour.
1: Ça fait bon.
0: Vous nous pensez nous content du peuple à cause de ça.
1: Vous avez parfaitement raison et nous on vous aime bien. Donc merci beaucoup pour ça. Cher Daga, comment nous faire pour suivre vous l'Urban réseaux sociaux?
0: Je veux dire à travers Facebook, à travers
1: TikTok.
0: TikTok, ouais. YouTube, tout man c'est que dans les réseaux sociaux, c'est nous man la musique tout man plateforme, tout la même.
1: Voilà, hein, les plateformes pour les chansons, les nouveautés surtout, et même les anciennes, on les retrouve sur
2: Apple les Music, Spotify, toutes les plateformes qui carrément écoutent la musique compagnie. Là. YouTube, tu peux te taper, déjà te faire sur le bouquet. Bon, tu es au bouquet.
1: Les amis, merci d'avoir été avec nous aujourd'hui. Oui, une dernière question avant de t'aller. En ce moment, il y a la Coupe du Monde. Est-ce qu'ils peuvent suivre le mondial?
2: Bien sûr.
1: Et déjà, le football, ou?
2: Non,
1: depuis quand ça? C'est vrai ce mensonge?
2: Ah, ok. On peut suivre. Coupe du Monde, c'est une affaire.
1: Ou l'équipe qui était là?
2: L'Angleterre?
1: Ah, dis à moi.
2: Oui, on peut supporter l'Angleterre.
1: Allez. Dague, vous suivez le football ou bien?
0: Moi, cause mon entier à partir de semi-finale qui me suivent.
1: En dans Bandiani, carré, là. Quand il y a une pièce un peu intéressant. Mais est-ce que vous avez une équipe qui vous content ou pas
0: forcément? Ouais, tu vous content au Brésil.
1: Brésil, oui, mais Brésil, pas Petros.
0: Oui, mais c'est pas.
1: Papé, là.
0: Quand même, quand vous avez le football, mon content, qui était l'évolution, là.
1: Ouais, tout à fait.
0: Qui est nouveau joueur, qui est comme ça.
1: Et puis, au-delà de l'aspect sportif et footballistique, c'est aussi toutes ces cultures qui sont représentées, tous ces pays du monde qui viennent. Et en plus, cette année, on est, Marie-Savie, il y en a 48 nations qui représentées. C'est incroyable. Eh ben, écoutez, que la meilleure équipe gagne, de toute façon. Ça, c'est sûr et certain. Et Dylan, merci d'être venu.
2: Merci toi-même.
1: À très bientôt pour d'autres nouveautés. D'autres nouveautés. Bah, j'en perds des mots pour le coup. Dague, always a pleasure. Et, moi, pour raison, nous qui étions dans un an et demi, 2027, là. Non, mais dis-moi un mot et mot pour encore là.
0: Très bientôt, nous, Dylan.
1: Et puis, on salue Sandy, bien sûr. Moving, qui était long, Van Reza?
2: Picture.
1: Ah là, il a un qui, dont, grâce à lui, vous verrez des petites séquences du passage des Dylan et de Dague qui est là en studio avec nous. Avant de nous séparer, cher Kinsley, on va encore une fois souhaiter tous nos bons vœux de félicitations à Daniela qui est devenue depuis ce matin une nouvelle fois grand-mère.
2: Wow.
1: Parce que sa fille Émilie a accouché de la petite Lia Rose. Donc on embrasse tout le monde.
0: Félicitations.
1: Daniela. Émilie, la petite qui vient d'arriver. Et c'est la raison pour laquelle elle ne sera pas avec vous pour One, Two, Three aujourd'hui. Mais vous êtes servis parce que Mr. Love sera là. Ah. Ludovic sera avec nous pour vous accompagner jusqu'à 15h. Un gros merci à Kinsley pour avoir réalisé l'émission aujourd'hui. Et puis on se retrouvera demain, 11h, 13h, pour une nouvelle édition de Votre Cœur avec d'autres invités pour d'autres actus et d'autres nouveautés. Allez, on se quitte avec quoi? Ben la nouveauté, Diazot Faire Tension, signé Dague Kila et Wave Empire. Merci messieurs et à très vite.
0: C'était Miguel.

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0: Bienvenue sur les ondes de Radio 1, il est 13h. Et nous retrouvons Rodney Pierre-Louis pour le Flash. Bon après-midi, Rodney.
1: Bon après-midi à Ludovic, bon après-midi à tous. Un employeur doit prouver l'impossibilité de recruter localement avant toute embauche étrangère. C'est ce que Reza Houthi, ministre du Travail, a avancé en réponse à la Private Notice Question de Joe Légeongard ce matin. Toutefois, aucune étude d'impact complète n'a encore été finalisée. Le ministère se repose sur les chiffres obtenus lors d'un comité interministériel en janvier 2025 pour évaluer les pénuries de main-d'œuvre et le besoin de travailleurs étrangers. Des images choquantes montrant un homme nu, ensanglanté et attaché à une clôture circulent sur les réseaux sociaux et provoquent une vague d'indignation. La National Human Rights Commission condamne fermement ces violences qu'elle qualifie d'inhumaines et de dégradantes. Son président, maître Satyajit Boulel, rappelle que dans un état de droit, nul ne peut se faire justice lui-même, quels que soient les faits reprochés à une personne. Il souligne que le code pénal prévoit des disposition pour poursuivre et sanctionner les auteurs de tels actes qui doivent être condamnés avec force. Deux des trois suspects arrêtés hier par la CID de Port-Louis-Nord dans le cadre d'une enquête sur une agression filmée et une extorsion alléguée de 150 000 roupies ont été présentés en cour ce mercredi. Soula Yeha Rawa et Ashfaq Ouziar ont comparu devant le tribunal de Port-Louis où une accusation provisoire a été retenue contre eux. La troisième suspecte, Naila Apirali, a été relâchée après avoir nié toute implication dans cette affaire. Ayman Mahamoud Ali, 21 ans, soupçonné d'avoir attiré des victimes dans un piège en se faisant passer pour une femme, reste en détention depuis le 19 juin. Et à l'étranger, le Sénat américain a adopté hier une résolution pour ordonner le retrait des forces américaines dans le conflit face à l'Iran. Il s'agit d'un revers avant tout symbolique pour Donald Trump, puisque le texte n'aura pas force de loi. Un premier cycle des pourparlers de paix entre les États-Unis et l'Iran s'est achevé.

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0: qui vous accompagne au micro, Daniela n'étant pas disponible pour quelques jours, on va lui fêter quand même toutes nos félicitations. Elle est devenue mamie et sa fille qui a accouché aujourd'hui, je pense, c'est ça? Ouais, voilà, aujourd'hui. Et a eu une petite fille, donc on leur souhaite toutes nos félicitations et bienvenue au bébé dans ce monde rempli de belles choses qu'elle va découvrir en tout cas. Et on leur souhaite de passer de bons moments ensemble, profiter au grand maximum. Mais sinon, ravi de vous retrouver les amis. Et j'espère que vous passez quand même un agréable moment depuis ce matin. Un temps quand même un peu mi figue, mi raisin. Donc de temps en temps, un peu dans certains endroits, il y a un peu de pluie. Et certains, un peu de soleil. Mais quand même, la température est en baisse. Il faut faire très très attention. Couvrez-vous bien la tête, comme notre cher ami Andy. Et bien sûr, et pareil, sinon on met un petit pull, etc. Donc pour ne pas attraper froid. Alors dans l'émission, vous le savez très très bien, vous qui êtes habitués, nous aurons des jeux, des cadeaux à vous offrir. Et je vous rappelle que l'émission est patronnée bien sûr par Crest, il faut pas l'oublier. Et d'autres cadeaux aussi à remporter. Nous aurons bien sûr nos rubriques comme d'habitude dans la tranche de cette émission. Voilà, tout est dit. Donc on va y aller avec une première chanson. En attendant, bien sûr, dans quelques instants, on va se retrouver pour notre première rubrique plutôt. Et donc c'est parti avec ben oui, ça arrive. Becky G, oui, c'est une nouveauté pour vous les amis. On vous retrouve dans quelques instants pour la suite.
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0: This is en compagnie de Kid Cudi sur les ondes de Radio Mana. 13h15, on marque une pause pub.
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0: Martin, Let Her Go, la version reggae pour vous sur les ondes de Radio 1. Restez bien connectés, on y va tout de suite pour la rubrique cosmétique de France.
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Samy, 13h28 et on enchaîne bien sûr avec un autre jeu Crest, et avec plus de 28 références de produits ménagers, Crest vous accompagne au quotidien, du liquide vaisselle aux produits nettoyants pour le sol, en passant par une gamme complète de produits Javel parfumés et non parfumés. 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Donc, envoyez-nous une photo d'un produit de Crest, que ce soit une liquide de main et de l'eau, Javel ou peu importe, et savon ou quoi que ce soit. Envoyez-nous tout simplement une photo sur le 58 53 77 21, et nous allons procéder bien sûr à un tirage au sort tout à l'heure pour annoncer le ou la gagnante. Allez, c'est parti.

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0: Jimmy Cliff avec un hot shot sur Radio 1 à 13h43. C'est parti pour notre recette avec Agilis.
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0: 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Alors la recette qu'on vous propose aujourd'hui, c'est sauté de fruits de mer à l'asiatique. Alors bien sûr, Leader de soya bean oil d'un litre. Alors comment faire pour les ingrédients? Vous avez besoin de 2 cuillères à soupe d'huile de soja et 300 grammes de mélange de fruits de mer, crevettes, calamars ou moules, peu importe, et une carotte, un poivron vert, l'oignon bien sûr, et 2 cuillères à soupe de sauce soja, 1 cuillère à soupe de coriandre fraîche ciselée et 1 gousse d'ail, sel, et poivre. Alors pour la préparation, donc détaillée, donc laver et couper la carotte et le poivron en fines lamelles, émincer l'oignon. Voilà, tu comprends, hein? Bien sûr. Et ensuite, vous chauffez l'huile dans un wok ou une grande poêle et faire revenir l'oignon, l'ail haché et la carotte et le poivron 3 à 4 minutes. Ajoutez ensuite les fruits de mer, cuire à feu vif, 4 à 5 minutes en remuant. Versez la sauce soja, salez légèrement, poivrez et ajoutez la coriandre. Et par la suite, mélangez et servir bien chaud, seul ou avec des frites, tout simplement. Voilà. Donc, c'était la recette par, bien sûr... Gélis, bien sûr. Et bien sûr, demain, nous revenons avec une autre recette.
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Sorti tout droit du tiroir, bien sûr, Roberta Flack en compagnie de Peebo Bryson. Tonight I Celebrate My Love, sorti en 1987. Et on va terminer la boucle de cette... on va boucler plutôt la première partie de l'émission avec Cook the Books, Your Eyes. Et à venir dans quelques instants, le flash de 14h.

0: sur les ondes de Radio One, il est 14h. Nous retrouvons Rodney Pierre-Louis pour le Flash. Bon après-midi, Rodney.
1: Bonjour Ludovic, bonjour à tous. Entre le 1er janvier et le 15 juin, un total de 428 ressortissants étrangers en situation irrégulière ont été arrêtés et des procédures judiciaires ont été engagées dans chacun de ces cas. Dans un communiqué publié ce matin, la force policière rappelle que l'emploi de travailleurs étrangers sans permis valide constitue une infraction pénale en vertu de la Non-Citizens Employment Restriction Act. Cette infraction est passible d'une amende allant de 100 000 roupies à 500 000 roupies, ainsi que d'une peine d'emprisonnement pouvant aller jusqu'à 5 ans. Le tribunal peut également ordonner à l'employeur de prendre en charge les frais de détention et de rapatriement. Le public est invité à signaler tout cas suspect via les hotlines 148 ou le 999. Des images choquantes montrant un homme nu ensanglanté attaché à une clôture circulent sur les réseaux sociaux et provoquent une vague d'indignation. La National Human Rights Commission condamne fermement ces violences qu'elle qualifie d'inhumaines et de dégradantes. Son président, Maître Satyajit Boulel, rappelle que dans un état de droit, nul ne peut se faire justice lui-même, quels que soient les faits reprochés à une personne. Il souligne que le code pénal prévoit des dispositions pour poursuivre et sanctionner les auteurs de tels actes qui doivent être condamnés avec force. Un habitant de Cité-Richelieu, âgé de 48 ans, a été arrêté pour le vol présumé de câbles électriques en cuivre appartenant au Métro Express. Les faits se sont produits hier après-midi lorsqu'un agent de sécurité en service a surpris deux individus en train de commettre le vol. Les suspects ont tenté de prendre la fuite, mais l'un d'eux a été maîtrisé et retenu sur place avant d'être remis à la police. Le suspect est actuellement détenu au poste de police de Caen-le-Vieux et devra prochainement comparaître en cour. Et puis, actualité à l'étranger, la journée d'hier a été la plus chaude jamais enregistrée en France depuis le début des mesures en 1947 et de nombreux records absolus de température ont été battus dans l'ouest du pays, a indiqué Météo France. De nombreux records absolus, tout moins confondus, ont une nouvelle fois été battus dans les villes de l'ouest de la France avec 43,3 degrés à Cazaux dans la Gironde. Voilà, c'est la fin de ce flash. Merci de l'avoir suivi. Le

Et oui, 14h08 déjà sur les ondes de Radio One. J'espère que ça se passe bien de votre côté. Bienvenue dans cette deuxième partie de 1, 2, 3. Et c'est pas Daniela qui vous parle cet après-midi, c'est Ludo qui vous accompagne au micro, notre ami Prachant qui nous a rejoint à la technique. Et donc, toujours un petit coucou à Daniela.

qui est devenue mamie aujourd'hui. Donc, on lui souhaite toutes nos félicitations et bienvenue à la petite dans ce monde. Voilà. Et en ce qui concerne l'émission, nous avons déjà un jeu concours lancé, c'est-à-dire le jeu Crest. Et vous êtes connus qui vous a fait, bien sûr, mettre un petit photo sur le numéro WhatsApp 58 53 77 21. Le 58 53 77 21, et nous allons procéder, bien sûr, avant la fin de l'émission, à un tirage au sort. Aussi à venir, un autre jeu Chip and Dale, ça, ils seront là ce vendredi du côté de le Capsule, bien sûr, à Tribeca. Et donc on a deux billets à vous offrir. Donc on aura une question à vous poser dans pas longtemps. Donc préparez-vous, celles qui veulent aller voir, je dis bien celles, parce que uniquement les dames sont permises d'entrer, tout simplement. Et les messieurs, vous attendez dehors. Hein. Voilà, donc deux tickets à remporter, deux entrées, bien sûr, pour aller voir les Chip and Dales ce vendredi à partir de 20h. Nous y reviendrons dans quelques instants, et aussi vos petits messages sur le 58 53 77 21. Nous allons lire tout ça, mais en attendant, on vous laisse en compagnie de Essay avec Make My Day.

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c'est parti les amis pour notre jeu, les Chip and Dales. Chip and Dales qui sera des nôtres ce vendredi, du côté de The Capsule à Tribeca. Le Capsule, je connais une chose fait que faire là, un bâtiment en blanc, comment dire, une capsule, tout simplement, et qui se trouve à Tribeca. Alors, on va poser une question très simple, hein. Donc, vous nous envoyez votre réponse sur le 58 53 77 21, WhatsApp bien sûr, 58 53 77 21. Alors, la soirée de Chip and Dales qui aura lieu ce vendredi au Capsule Tribeca, est-ce qu'elle est ouverte à tout le monde ou uniquement pour les femmes, pour uniquement les dames, tout simplement. Donc, envoyez-nous la réponse A pour tout le monde ou B pour uniquement les dames plutôt, uniquement les femmes. Voilà, envoyez-nous votre réponse sur le 58 53 77 21 et on va pas tarder à annoncer le ou la gagnant. Ben c'est sûr que ce sera une femme, je suis certain. Allez, c'est parti, on continue en musique. La suite c'est avec Zouk Machine, Sauver l'amour, et on revient juste après.

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1: Il est 14h30.
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0: 11h36 sur Radio One. On enchaîne bien sûr avec un autre jeu, Crest, bien sûr, qui offre un panier rempli de produits ménagers, savon liquide, les mains, un litre d'eau Javel, Crest, un nettoyant Crest, parfum, lavande, et c'est, ça sent bon ça, lavande, un litre bien sûr, avec deux liquides vaisselle, Crest, parfum raisin et savon de Marseille. Waouh, et franchement, il y a de quoi à... Je suis en train de regarder par chante là. Ok, d'accord. Et ouais, je vous disais qu'il y a de quoi à vraiment à kiffer quoi. Donc vous qui jouez avec nous cet après-midi, vous nous avez envoyé vos photos sur le 58 53 77 21. Le 58 53 77 21. Et donc alors en attendant que la réalisation arrive à mettre la main sur quelqu'un là, et parce que voilà, nous n'arrivons pas à retrouver la personne qui devrait bien sûr passer au bout du fil suite à un tirage au sort tout simplement. Donc voilà. Donc alors je vous disais que ouais, voilà, donc plutôt un panier plutôt rempli de produits ménagers, et aussi c'est avec 28 références de produits ménagers que Cress vous accompagne au quotidien, du liquide vaisselle au nettoyant pour sol, en passant par une gamme complète de produits Javel parfumés ou non parfumés. 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Et est-ce que nous avons la personne au bout du fil? Voilà, donc c'est parti. Allô?
1: Allô, bonjour.
0: Oui, bonjour. Qui est au bout du fil?
1: Géraldine.
0: Alors Géraldine, vous nous avez envoyé la photo.
1: D'accord, oui.
0: La photo de
1: crème de sel et nettoyant ménager.
0: Ah ben super, bravo. Félicitations. Félicitations Géraldine, vous repartez bien sûr avec un panier rempli de produits ménagers, savon liquide, l'eau de Javel, nettoyant Crest, parfum, lavande et deux liquides vaisselle Crest et savon de Marseille, tout cela pour vous. Félicitations.
1: Merci beaucoup.
0: Eh ben je vous en prie. Et vous voulez faire un petit coucou? Un petit message.
1: Coucou, oui, à mes collègues Diana, Sharon, Sandrine, Marie-Louise, mes enfants Laetitia et Grégory.
0: D'accord, super.
1: Et bisous à vous aussi.
0: Ben c'est gentil, merci beaucoup. Alors ne raccrochez pas et je vous renvoie bien sûr à la rédaction, à la réalisation plutôt. Ils vont vous expliquer comment faire pour récupérer votre cadeau.
1: Merci.
0: Merci beaucoup Géraldine. À bientôt. Bye bye.
1: À bientôt. Bye.
0: Ben voilà, donc c'était notre jeu concours Crest et bien sûr patronné de notre émission. Et nous on enchaîne avec bien sûr la suite Shaggy en compagnie de Robin Thicke, Looking Lovely. On revient juste après.

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0: La vie en rose, c'est une version AI, hein, donc que vous écoutez sur les ondes de Radio One à 14h50. On va y aller pour notre jeu Chip and Dale. Ben oui, notre tirage au sort. Et bien sûr, nous avons déjà une personne au bout du fil. Allô.
1: Oui, bonjour, les deux, ça va?
0: Oui, bonjour. Qui nous appelle?
1: Et c'est Mariva, Nadia.
0: Nadia, d'accord. Oui. Comment allez-vous?
1: Ça va bien, merci. Et toi?
0: Oui, ça va super bien. Alors, Nadia, vous avez joué à notre jeu Chip and Dale. Et donc, pour remporter les deux entrées, il suffit de répondre à une question bien simple. Oui. Est-ce que la soirée, bien sûr, se déroulera ce vendredi 26 à The Capsule à Tribeca de 20h à 22h? Est-ce que la soirée, c'est ouvert à tout le monde ou uniquement les femmes, les ladies?
1: Non, uniquement aux femmes.
0: Uniquement aux femmes.
1: Oui, interdit aux hommes.
0: Bravo, toutes nos félicitations, Nadia.
1: Et merci.
0: Donc, vous repartez avec deux entrées et offertes, bien sûr, par la boîte, justement, qui vous offre ces deux entrées. Et ne raccrochez pas, on vous expliquera hors antenne comment faire pour récupérer vos deux entrées. D'accord?
1: Merci beaucoup.
0: Merci, je vous en prie. Vous voulez passer un petit coucou avant de nous laisser?
1: Ben, un petit coucou à ma copine Sephora. Peut-être que ce sera elle qui va passer avec moi.
0: Ah, ben super.
1: Et un petit coucou à tout le monde qui va me reconnaître.
0: Ok, super. Ben, merci beaucoup, Nadia. À très bientôt et félicitations.
1: Merci.
0: À bientôt. Bye bye.
1: Bye.
0: Ben, voilà, les amis. Donc, The Chip and Dale from UK ce vendredi à partir de 20h jusqu'à 22h. The Capsule Tribeca. Et c'est une soirée 100% Ladies Night. Donc, les hommes, vous attendez à l'extérieur, hein. Donc, voilà, tout simplement. Alors, nous, on va y aller, les amis. Et la suite en musique avec Aya Naka.

C'est tout nouveau. Et oui, Aya Nakamura en compagnie de la vrôleuse. Et Sexy Nana sur les ondes de Radio One à 14h55. C'est ici que moi je vais prendre congé de vous. C'est un plaisir de passer ces deux heures avec vous. Je vous donne rendez-vous demain, même heure, même fréquence, les amis, 13h, 15h pour One, Two, Three. Bien sûr, pour remplacer Daniela. Et on va terminer cette émission avec Rihanna, Love on the Brain. Bye bye, dans quelques instants, le flash de 15h et la suite ce sera avec Andy.

0: après-midi, vous écoutez Radio One, il est 15h. Dernières infos, Émilie Runga, bonjour.
1: Bonjour Andy, bonjour à tous. Pravin Jugnauth demande au gouvernement de revenir au système de la pension universelle à 60 ans. Après une année d'absence, l'ancien Premier ministre a fait face à la presse cet après-midi. Le leader du MSM commente les grandes lignes du budget 2026-27, où il affirme qu'il a toujours œuvré lorsqu'il était au pouvoir au maintien de l'État-providence durant son mandat de chef du gouvernement. Selon Pravin Jugnauth, le gouvernement du changement a tenté de mettre fin au système de pension universelle et laisse la population porter le fardeau de la perte du pouvoir d'achat. La population a vu l'esprit maléfique qui se cache derrière le budget 2026-27 et le gel de la State Age Pension, ajoute Pravin Jugnauth. Une nouvelle séance tendue à l'Assemblée nationale ce mercredi. La private notice question de Jolie Jongard au ministre du Travail, Reza Houtim, sur la main-d'œuvre étrangère a dégénéré en vifs échanges. Le leader de l'opposition a insisté pour poser une dernière question alors que le temps imparti était écoulé, tandis que le ministre poursuivait sa réponse malgré la décision de la speaker de clore la PNQ. Un échange animé entre Reza Houtim et la députée Johanna Béranger a ensuite provoqué un brouhaha poussant la speaker Chérine Omiroudi à suspendre la séance. Entre le 1er janvier et le 15 juin, 428 ressortissants étrangers en situation irrégulière ont été arrêtés et font l'objet de poursuites judiciaires. Dans un communiqué, la police rappelle que l'emploi d'un travailleur étranger sans permis valide est une infraction à la Non-Citizens Employment Restriction Act. Les employeurs s'exposent à une amende de 100 000 à 500 000 roupies, à une peine de prison pouvant aller jusqu'à 5 ans, ainsi qu'au paiement des frais de détention et de rapatriement. Les cas suspects peuvent être signalés au numéro 148 ou 999. Et puis à l'étranger, le Royaume-Uni souffoque sous une vague de chaleur exceptionnelle. Selon les prévisions, les températures pourraient atteindre 38 degrés ce mercredi et 39 degrés demain dans le sud de l'Angleterre, dépassant le record de juin établi en 1957 et 1976. Face à la canicule, le Met Office a émis une rare alerte rouge signalant un risque élevé pour l'ensemble de la population. Dans un pays peu habitué à de telles températures, aggravées par un fort taux d'humidité, les autorités redoutent des conséquences sur la santé publique et les infrastructures. C'est la fin de ce flash. Merci de l'avoir écouté. C'est parti pour le drive. Au volant, c'est Andy.
0: Merci bien, Emilia. À tout à l'heure, 16h.
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3: Vous êtes les bienvenus en ce mercredi après-midi. Vous êtes dans le drive et si vous êtes là, c'est déjà que vous êtes au bon endroit et pas sur vos écrans. Si c'est pour revoir les highlights ou en français les meilleurs moments d'hier soir, par exemple d'Angleterre, Ghana, joué dans la nuit, des highlights ou des meilleurs moments, il n'y en a pas eu, tout simplement, hein, les gars. N'en déplaise aux fans des Anglais, si ce n'est le gars qui pratiquait le juju là. Ouais, Sam qui Kane, finalement, il a mordu la poussière. Le gars, dans le drive, vous ne serez pas déçus. Pas comme le match d'hier. C'est vrai que tiens, beaucoup fan Free Lions, genre après le 4-2 face à la Croatie, Pedialla face au Ghana, on va développer le jeu. Mais du tout, quoi. Vous avez gaspillé 90 minutes de votre sommeil, de votre nuit de mardi à mercredi. Mais là, vous ne serez pas déçus parce que dans le match du drive jusqu'à 17h30, bien au contraire, nous avons nos lots de cadeaux. Notre équipe aujourd'hui, Prashant, qui nous a rejoint en ce milieu de semaine à la réalisation, Marley à la production, qui est également là, et le temps du premier titre, on vous parle évidemment d'Harry Kane, le temps dès là l'anglais.

l'artiste country. On prend des nouvelles d'Harry Kane par rapport à Ella Langley, parce que après le match Angleterre-Croatie, genre Thomas Tuchel a dit messieurs, vous avez bien bossé, voilà, on a gagné, on a pris les premiers 3 points pour ce premier match surtout. Voilà, Modenzut and the off, mais pas rentre trop tôt quand même, l'eau training camp, l'eau base après.

Sauf qu'est-ce qui s'est passé? Harry Kane, il en vit sorti, il en vit à Mademoiselle Ella Longley en concert. Donc voilà, il est parti avec l'autre gars de Newcastle, là. Dan Bunn, le défenseur. Là. Lui, il s'est même habillé en mode ouais, Texan cowboy et tout. Il avait même le chapeau, les bottes. Sauf qu'ils étaient une rente zis à l'air, comment dire. Parce qu'il te restaurait, tiens, tu donnais un couvre-feu. Donc il misait même kit concert. À un moment donné, pour revenir, voilà, au camp de base des Anglais, et après qu'il est arrivé. N'était pas bizarre, l'autre, et raconte Ghana. Maillé, voilà, c'est ça. Donnez une journée au vrai poseut, les gars. Je sais pas, regardez un Netflix ou faites autre chose. Mais voilà, si c'est pour faire n'importe quoi, après, bon, on y revient dans le drive. Merci d'être avec nous. On a pas mal de cadeaux. Bah oui, on en parle surtout. Parfois, c'est vrai qu'on en a un peu marre du foot. C'est-à-dire que pour vous, mesdames, si monsieur, il est là sur le canapé à chaque fois, il regarde son foot, etc., et que vous voulez faire autre chose, bah, nous avons la solution. Parce que le week-end qui approche à grands pas et le thermomètre qui monte pas qu'en Europe, ça va monter aussi ce vendredi soir aux capsules à Tribeca dès 20h parce que les célèbres Chippendales, The Dream Boys débarquent du Royaume-Uni pour enflammer justement The Capsule. Heureusement que eux, ils débarquent avec leur talent, avec le spectacle. Pas comme les autres Anglais hier soir. J'espère que ce sera pas comme eux, mais le spectacle y sera. Évidemment, c'est 100% ladies, bien sûr, ce vendredi. Bah, faudra pas manquer ça. Bah, envoyez justement Ladies Night au 58 53 77 21 pour vos deux places.

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Aujourd'hui pour le goûter. Alors Ashley nous a fait plaisir. Prachant et Kinsley qui sont à la réalisation. Bon, on est si resté. Il nous fait nous un petit sachet gâteau d'oreilles. Ban gâteau d'oreilles tout couleur, c'était hein, pas classique, ouais. Gâteau d'oreilles, la couleur arc-en-ciel. C'était là, ouais, c'est, vous pensez, une bonne nouveauté, une bonne innovation dans gâteau d'oreilles qui nous connaît. Les tout couleur, c'est vraiment pas mal. Nous apprécions ça avec un bon petit café. Ben, nous, qui zut pépran, zut si dans l'éadité. 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
9: La nouveauté de ce mercredi est signée Miles Smith. Si on connaît l'artiste et également son titre Hold Me in the Dark, ce qui est nouveau en revanche, c'est que c'est sur YouTube depuis 24 heures en fait, le court-métrage autour de Hold Me in the Dark, et on apprécie dans le drive.

0: Kylie Minogue avec Spinning Around. Merci d'être là. Salut Andy avec toute l'équipe. Je prends un café, bien au sans sucre, un petit croque monsieur fromage. Et les gars, ouais, bien rentré ça. On aime bien. On aime bien. Merci beaucoup de ce message. Priya, évidemment, café sans sucre. On valide aussi. L'on rigole bien. C'est votre drive.
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0: Et surtout un show exceptionnel pour vous, mesdames, c'est à venir, The Capsule Tribeca, ce vendredi à partir de 20h. Mais trop bien, 100% Ladies Night, Chip and the Night avec les Dream Boys venus du Royaume-Uni. Alors là, ambiance de folie réservée uniquement aux filles, il y aura de la musique aussi, un show mais vraiment extraordinaire. Et nous avons vos places pour repartir avec vos invitations. Qui est avec nous, c'est Jessica, n'est-ce pas messieurs? Jessica, bon après-midi.
2: Bon après-midi, Andy.
0: Et position, Jessica?
2: En fait, je fais gripper.
0: Aïe, bébé, la grippe là, bizarre, m'a dit. Ouais. C'est un médecin de côté pour capable de ça, Ladies Night. Là, là.
2: Ouais. Bien côté.
0: Un médecin, c'est. Jessica, de qui l'endroit, hein?
2: Rivière des Anguilles.
0: Rivière des Anguilles. Et la plaisir au fait où Jessica vous déplace évidemment pour la soirée. Chicken Days. Bah oui, avec les Dream Boys from UK. Bah oui, ce show très sexy, exclusif 100% Ladies Night. Bah rendez-vous avec Capsule Tribeca, Jessica. Bravo.
2: Merci beaucoup.
0: Vous me disiez un normal style soirée
2: non,
0: là,
2: non.
0: Jessica.
2: Non,
0: ah, pour une première fois, ça.
2: Pour la première fois, oui.
0: Génial. Mais oui, vous capable de profiter. Vous m'emmenez un camarade, toi, avec où là?
2: Mais t'as un coup avec moi, c'est, hein?
0: Ben oui, mais profitez, comment dire. Parce que vous suivez le football, du ou non?
2: Enfin, un peu, oui.
0: Un peu, oui, parce que, comment dire.
2: Pas trop gagné,
0: mais,
2: oui.
0: Ouais, ça même, comment dire, un peu plein au football, hein?
2: Ouais, pas pareil
0: que moi. Ben oui, comme ça, là, on est capable de passer un moment, passer un bon week-end tranquille. Mais oui, arrête le football, là, un peu qui vous dit.
2: Ouais, oui.
0: Enjoy ce moment-là. Merci, Jessica, d'avoir été avec nous.
2: Merci, au revoir.
0: Allez, bye bye, Jessica. Ben oui, Ladies Night, c'est ce vendredi. Ben oui, ce week-end, évidemment, avec des Dream Boys from UK. 100% Ladies, on le rappelle, à partir de 20h, ce sera à Tribeca, à The Capsule, pour vous faire plaisir, mesdames.

0: Authentic Groove réclame Infini dans votre drive. Et j'espère que la route est clémente avec vous. 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Et la question du jour, petit saut dans le temps, parce que ABC aussi célèbre la Coupe du Monde, direction de meilleurs souvenirs de football. Nous sommes en France, 1998, avec la lettre B aujourd'hui. Donnez-moi l'un des joueurs français champion du monde dont le nom de famille commence par la lettre B. L'un des joueurs français champion du monde, hein, France 98, on parle hein, dont le nom commence par la lettre B au 58, 53, 77, 21, allez-y.
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0: Il est 15h30.
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comme Penny. On parle de Justin Bieber et du joueur de basket des New York Knicks. En fait, Jalen Brunson, le gars champion de la NBA avec les New York Knicks il y a quelques jours. Il passe à la télé et tout, gros succès. Et il avoue comme quoi dans sa playlist, avant d'entrer justement sur le terrain, sur le court de basket, en fait, il écoute Justin Bieber parce que dès l'enfance, il a grandi avec le son de Justin Bieber et avant chaque match de basket pour qu'il se donne à fond, c'est Justin Bieber dans sa playlist. Comme quoi, on en est fan partout, même sur les terrains de basket. Soprano et Théma Love dans votre drive.

0: Soprano dans votre drive, merci d'être là. On parle de la Coupe du Monde, surtout des insolites. Ça arrive avec Yanis. 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

0: situation aujourd'hui, toujours, c'est assez fort anticyclone au sud des Mascarennes qui maintient des avisés modérés sur notre région, sur les régions côtières. Pas terrible hein, quand même, entre 25 et 28 degrés aujourd'hui, avec beaucoup de vent surtout, avec des rafales de 50 km/h. Ah oui, aux endroits exposés, et chute de température annoncée quand même dans l'après-midi sur nos littoraux entre 19 et 21 degrés.
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3: Imaginez un peu la scène. Finale de Coupe du Monde, Mbappé part seul au but, marque et soudainement...
4: Tada !
3: Emmanuel Macron descend des tribunes, traverse la pelouse et discute deux minutes avec l'arbitre et le but est annulé. Vous trouvez ça absurde ? Eh ben, en 1980, c'est ce qui n'est arrivé.
4: Hein ?
3: La France affronte le Koweït, les Bleus dominent tranquillement et marquent un quatrième but. Fin de l'histoire ? Non, pas du tout. Les joueurs koweïtiens protestent, ils affirment avoir entendu un coup de sifflet venu des tribunes. Et là, dans un scénario écrit par quelqu'un qui avait clairement abusé du... café... Le frère de l'émir du Koweït, également président de la fédération, descend carrément sur le terrain. Oui, l'invite au terrain. Pas d'un vestiaire, pas d'un conférence des presse, le terrain. Thomas, tranquille. Il discute avec l'arbitre, met une pression monumentale et le but est annulé. À ce moment-là, même les commentateurs ne comprennent plus ce qui se passe. Michel Hidalgo, le sélectionneur français, est tellement furieux qu'on dirait qu'il s'apprête à déclarer la guerre au Koweït.
5: Avengers !
6: Assemble.
3: Heureusement, les Bleus marqueront encore et gagneront quand même. Mais la morale de l'histoire est magnifique. En 1982, le Koweït n'a pas seulement encaissé 4 buts contre la France, ils ont réussi l'exploit unique dans l'histoire du football, faire jouer Michel Platini pour 2 pays différents sans qu'il change de nationalité.
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0: City. Ouais, j'aime bien cette version. Ouais, l'énergie qui est là, quoi, du film The Render. 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
0: 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on parle de football également. Vous nous envoyez vos messages en mode football fever. Et évidemment, on suit ben oui, l'actualité football. Merci beaucoup de vos messages au 58, 53, 77, 21. Et on remonte dans le temps aujourd'hui. France 98. Merci d'avoir joué avec nous. Annabelle est avec nous. Annabelle, bon après-midi.
4: Bon après-midi.
0: Tout va bien, Annabelle?
4: Ça va.
0: Annabelle, vous nous appelez d'où?
4: Je suis au bureau actuellement. Je travaille à IBM.
0: La journée banco finie, comme a dit elle.
4: Oui.
0: Mmh. Quelle app est finie là?
4: 5 heures.
0: Ah, bah, ça va, reste encore un petit net, tant qu'on va dire.
4: Oui, pas beaucoup. Ouais. Heureusement.
0: Genre un petit temps additionnel, comment dire. Mais nous demandons oui. Des minutes même, comment dire là. Et pour souffler, fini.
4: Exactement.
0: Alors, nous pécoses ABC Moto, nous pécoses football également, Coupe du Monde. Alors, ABC, on joue avec les lettres ABC. Et d'ailleurs, Zufine aussi pose-moi une question. Vous dites, mais qui footballeur français avec le nom de famille qui commence par A, champion du monde en 98, Partiena. Mais en 2018, ben oui, le deuxième gardien, Alphonse Areola. Areola qui était deuxième gardien, souvenez-vous. Ben oui, avec l'équipe de France en 2018. Avec la lettre C, en 98, il y avait le troisième gardien, Lionel Charbonnier. Et là, nous payons envie au moins Enzuea, qui ce nom de famille commence par la lettre B. Annabelle, dis-nous.
4: Fabien Barthez.
0: Oui, Fabien Barthez était dans les buts, c'est la bonne réponse, oui. Fabien Barthez, voilà, c'est gagné. Et je vous dis, Annabelle avec ABC Motors, bravo.
4: Merci.
0: Et Partiena Narcisse Barthez, bien sûr, parce qu'il y en a également Laurent Blanc, on s'en souvient, ou encore Alain Bogossian. Ben voilà, ces trois joueurs dont notre famille commençait par la lettre B, champion du monde avec l'équipe de France en 98. Annabelle Vogoudis avec ABC sera récupérée à Phoenix, ABC Car Gallery. Ben, bon courage pour cette dernière heure, d'accord. Annabelle, et rentrez bien. Merci d'avoir joué avec nous, Annabelle. Annabelle, avant de partir, alors, on peut suivre Coupe du Monde à paix?
4: Un peu, pas trop grand fan de foot, mais je suis, oui, un petit peu.
0: Bah, tiens, quand t'es joueur, ben, je n'ai
4: pas
0: besoin de
4: football,
0: là.
4: Oui, exactement.
0: Mais dès que c'est un peu mettre goal, tu joues.
4: Oui.
0: Ben, Annabelle, bonne Coupe du Monde et merci de votre fidélité à Radio One. On se parle après et bon courage pour le boulot. Avec ABC toute cette semaine, il y a vos goodies à gagner.
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avec One in a Million. C'est dans votre drive. Très bon après-midi. Et pour vendredi soir, nous avons vos deux places pour le nouveau spectacle, la nouvelle pièce des Comico. Ben oui, ce sera à Rosil, Trois Belles Mères. Ben Comico Bédia. Et là, Trois Belles Mères. Donc, faut aller voir, en fait. Ce sera ce vendredi, 20h. Vous êtes envoyé Comico, Exit Breno, 58 53 77 21 pour la nouvelle pièce Trois Belles Mères.

0: Dans l'après-midi, il est 16h. Les toutes dernières infos, Émilie Runga, bon après-midi.
1: Bon après-midi, Andy. Le leader du MSM, Pravin Jugnauth, a vivement critiqué le budget 2026-27 présenté par Navin Ramgoolam. Il estime que le gel du Means Test laisse subsister de nombreuses zones d'ombre, notamment sur le futur régime de pension et les modalités de son application. Lors d'une conférence de presse cet après-midi, il a également promis qu'en cas de retour au pouvoir, son gouvernement rétablira la pension de vieillesse à 60 ans, malgré les amendements constitutionnels que l'actuel gouvernement prévoit d'introduire. Nouvelle séance tendue à l'Assemblée nationale ce mercredi. La private notice question de Jolé Jongar au ministre du Travail Reza Houtim sur la main-d'œuvre étrangère a dégénéré en vifs échanges. Le leader de l'opposition a insisté pour poser une dernière question alors que le temps imparti était écoulé, tandis que le ministre poursuivait sa réponse malgré la décision de la speaker de clore la PNQ. Un échange animé entre Reza Houtim et la députée Johanna Béranger a ensuite provoqué un brouhaha poussant la speaker, Chérine Omérodizifra, à suspendre la séance. L'Equal Opportunities Commission monte au créneau face aux réactions suscitées par l'annonce budgétaire sur le congé de maternité. Elle rappelle que toute discrimination fondée sur la grossesse ou la maternité est interdite par la loi et se dit préoccupée par certains commentaires laissant entendre que les femmes enceintes seraient moins employables. La commission invite les personnes concernées à solliciter son assistance et à signaler toute situation de discrimination afin que les recours prévus par la loi puissent être engagés. Un habitant de Cité-Richelieu, âgé de 48 ans, a été arrêté pour le vol présumé de câbles électriques en cuivre appartenant au Métro Express. Surpris hier après-midi par un agent de sécurité, alors qu'il agissait avec un complice, les deux hommes ont tenté de prendre la fuite. L'un d'eux a toutefois été maîtrisé avant d'être remis à la police. Placé en détention au poste de Camp-le-Vieux, le suspect devrait prochainement comparaître devant la justice. Et puis à l'étranger, le roi de Thaïlande effectuera une visite d'État en France du 28 juin au 2 juillet. La première d'un souverain thaïlandais depuis 1960, accompagné de la reine Suthida, il sera reçu à l'Élysée par Emmanuel Macron et participera à plusieurs cérémonies dans le cadre du 170e anniversaire des relations diplomatiques entre les deux pays. Le couple royal visitera également une exposition à Paris consacrée à la méthode, à la mode thaïlandaise avant de se rendre à Toulouse sur le site d'Airbus, dernière étape de cette visite officielle. C'est la fin de ce flash. Merci de l'avoir écouté. Je vous donne rendez-vous à 16h30 pour le grand journal de la rédaction.
0: Merci, Émilie.
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1: Petit problème en ce moment, causant un ralentissement pour trop de route sur le centre vers la Place d'Orme, la rue des Chartes, entre Garstebrousse, Rivetus vers l'ouest. Et l'infraction de l'autoroute pour un véhicule qui pénétrise vers le nord, et un ralentissement pour toute la capitale, là, même jusqu'à ce traverse Rochebois. Côté la circulation est ralentie avec même temps d'arrêt. Et une fois une traverse Rochebois, la circulation est un petit peu facile, sauf aux alentours d'un rond-point, une avancée de temps d'attente. Et sinon, une fois une traverse à Beaublanc, donc la circulation est très facile pour trop de nord. Et concernant ceux qui font la route en sens inverse, un tel ralentissement dès que je n'approche la capitale à partir de Rochebois, que la circulation est ralentie complètement avec même temps d'arrêt assez passé. Et ça, les conduits pour retrouver, pour rejoindre plutôt un véhicule qui est sorti de la capitale pour retrouver le sud sur le route M1. Que je vais gagner un ralentissement jusqu'à ce traverse pareil, que à partir de là, c'est la chance super facile. Mais là, en fait, je vais commencer pour retrouver de les parages 500 et ben 500 de l'aide, de petit ralentissement, surtout pour ceux qui utilisent vers 4 bonnes à partir de 5 ans, et ensuite pour ceux qui maîtrisent par quoi à partir de l'échanger à Félix, un tel ralentissement étant d'arrêt. Et pour ceux qui peuvent continuer la route à maîtriser vers le sud, un tel ralentissement au niveau Highlands jusqu'à ce traverse au rond-point Camp Foucault. Quant à partir de là, c'est qu'il a changé facile de retour le sud en sens inverse, en approchant au rond-point Camp Foucault. Dès que ça approche Witten, c'est qu'il a changé ralenti avec maintenant d'arrêt assez facile, mais pas une traverse Camp Foucault, c'est qu'il a changé facile. Concernant l'autoroute M3, pas de problème pour ceux qui pèsent aussi les nœuds pour rentrer dans le centre, mais par contre, en sens inverse, en quittant aussi les bains, c'est qu'il a changé plus lente avec même temps d'arrêt. Je vais tous avoir maintenant point même temps d'attente jusqu'à ce traverse route d'eau. Et concernant l'enchaîne de route, du sens de temps ralentissement pour partir à la ville jusqu'à Montée S, je vais tous avoir maintenant temps d'arrêt au niveau Belleville, Scarcis et Valaisie. Et nous avons beaucoup d'équipes qui empruntent à Olmocaro, de la sortie de Montsignaline et Belleville pour trouver l'autoroute à la hauteur de Grand-Chapon. Je peux rouler lentement avec conduire. Sinon, comme toujours, on prend beaucoup de prudence, vigilance courtoisie au volant, respecter la limitation de vitesse, pas trop tard. Les deux sciences de sécurité, que ce soit de voyage devant à l'arrière de Ben de tout, et ben, de roues, doubler la vigilance pour tout, parce que le taxi bien avant de prendre la route. Et surtout, ben, gilet fluorescent pour être vu dans la circulation pour sa propre sécurité. Voilà, c'est tout concernant la circulation et conseil pour cet après-midi. Moi, je vous souhaite une bonne rentrée, bonne route et au revoir.
2: Merci beaucoup, Sergent Rago, pour ces précisions.
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2: C'est fort anticyclone presque au sud des Basses Carènes. Il maintient des alizés modérés sur notre région. Le temps sera mi-couvert, parfois nuageux cet après, mais en soirée. Quelques averses surtout sur le plateau central. Des poches de brouillard même seront présentes sur les hauteurs. Donc attention, en rentrant en fin d'après-midi pour les températures. 20-21 degrés sur les hauteurs. 24-25 pour cette fin d'après-midi. Mais chute de température quand même pour le soir. Entre 15 et 17 degrés sur le plateau central. Entre 19 et 21 sur les régions côtières. Ça souffle du sud-est à environ 25 km/h. Des rafales de 50 km/h aux endroits exposés. Une mer forte au-delà des récifs avec des houles du sud de 3,50 m. Les sorties en haute mer ainsi que dans les lagons sont déconseillées. Marée haute vers 21h50 et demain 11h34. Marée basse demain 4h48. Le coucher du soleil à 17h39. Il revient demain à 6h45.
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0: Louise attaque avec les nuits parisiennes dans votre drive sur Radio One.
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0: Et nous nous promettons une belle soirée mauricienne, surtout ce vendredi avec les comicos qui peuvent dire trois belles mères, pas N, pas D, mais trois belles mères. Alors là, on attend ça avec impatience. Direction 4 bornes, Annick, bon après-midi.
2: Bon après-midi, ça va?
0: Ah, mais ça va très bien. Alors, Annick, qui position là dans 4 bornes, le temps?
2: Le temps, un petit peu soleil, un petit peu pluie.
0: Mi-figue, mi-raisin, quoi, c'est ça.
2: Voilà. Et c'est un petit peu froid aussi.
0: Ouais, c'est vrai, c'est vrai.
2: Il y a le vent.
0: Avec ça l'hiver là, on est quand même très loin de l'Europe avec ce maintien température qui approche 140 degrés.
2: Ah oui.
0: Ouais,
2: nous capables de dire quand même.
0: M'a dit, nous gagnons un petit fraîcheur à l'eau qui, m'a dit, à la base dans l'été, mais plus connaît qui peut tirer. Petit remède, nous pouvons nous aider, mais aussi, petit à t-shirt, petit à tout ça, et là, arrivé un moment, pas qu'à t-shirt, non plus. Sauf que nous, c'est le contraire, comme on dit, nous pouvons bien, ouais, couvert, un petit quand même, mais c'est confort aussi. Annick, le plaisir de vous annoncer qu'avec Comico, Pega ou Déplace, pour al check trois belles-mères ce vendredi.
2: Ouais,
0: pas facile, ça, hein. Vous arrivez d'un coup qui savent de nous. Ouais.
2: C'est vrai.
0: Ouais. Vous avez une belle-mère, vous, Annick, ou...
2: Non, malheureusement. Ah, malheureusement.
0: Ah,
2: ni maman, oui. Ni belle-mère.
0: Ah, okay. Mais quand même, quand Chris il partageait avec nous hier, lui disait que ça s'était quand même très bien passé avec sa belle-mère quand même. Mais là, avec Comico, oui. On a l'impression que ce sera quand même autre chose. Mais vous pouvez le check ça, ou pouvez le prendre ça news là pour nous après, vous venez à nous, ok?
2: D'accord. Et comment je fais pour...
0: On vous explique tout ensuite au standard.
2: Il y a
0: Kinsley qui est là à la réalisation. Il vous explique comment ça va se passer pour récupérer vos places. Merci Annick d'avoir été
2: Merci
0: avec nous.
2: Merci beaucoup à vous, Rajouan. Merci beaucoup.
0: C'est cool. Bon après-midi. Et les places pour Comico, on remet ça demain, bien sûr. Merci d'être là. Il y a le dernier Madonna qui arrive, ou encore Fly by Midnight sur Radio One. C'est votre drive.
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3: En route vers la victoire, vers le continent africain en ce mercredi pour saluer le retour de la République démocratique du Congo pour arracher leur ticket déjà pour ce mondial. Les Léopards ont signé un parcours de qualification héroïque, faisant preuve d'un courage immense, d'une discipline de fer dos au mur. Ils ont pu le faire. Mais la RDC à la Coupe du Monde, c'est aussi une immense affaire de style. Les images qui défilent, fidèles à la célèbre culture de la SAP, les Léopards ont littéralement cassé Internet à leur arrivée du tournoi. Ils ont abordé des costumes noirs en crème de soie sublime, avec des revers de col en velours, un motif léopard imaginé sur mesure par le créateur congolais Alvin Junior Mac. Une allure moderne, une élégance pure et une prestance unique qui inspire le respect et une immense fierté nationale. Jerry.

0: Et qui dit Coupe du Monde, dit forcément esprit d'équipe, passion et grand moment partagé avec Thierry Mauritius. Il y a vos cadeaux à gagner. D'ailleurs, vos goodies. Et la question de ce mercredi, on parle de lifestyle aussi de Thierry qui représente ce style de vie, l'espace même en famille. Et pour vos trajets, Thierry va miser sur réponse A, le mode solo, ou réponse B, en mode tribu, prêt pour les sorties en famille. Réponse A, plutôt solo, ou réponse B, en mode prêt pour les sorties en famille. La tribu, quoi, dans les grands espaces que propose d'ailleurs Thierry. A ou B au 58 53 77 21. Et ce sont vos goodies à gagner dans le drive sur Radio One.
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1: Merci de votre fidélité à Radio One, il est 16h30. Pour cette édition, Émilie Runga vous titrerait le MSM contre-attaque sur les pensions.
2: Pravin Jugnauth s'engage à rétablir la pension à 60 ans. Il juge le budget 2026-27 incohérent et pénalisant pour les Mauriciens. Charles Lebin s'oppose à la réforme des pensions. Il réclame un select committee pour revoir les propositions du gouvernement. Extension du congé de maternité, l'Equal Opportunities Commission rappelle que toute discrimination de ce genre est illégale et encourage les femmes à dénoncer ces cas. La PNQ axée sur la main-d'œuvre étrangère met le feu à l'Assemblée nationale ce matin. La séance suspendue après des échanges tendus entre Reza Houtim et Jolie Jongard. Également dans l'actualité, Mohamed Cheikh Boulaki, principal suspect dans le meurtre de Gaël Sadal, a cité la cure inculpé ce mercredi et sera interrogé demain. Et puis à l'étranger, un premier cas d'Ebola identifié en France chez un médecin de retour de RDC. Pravin Jugnauth promet de rétablir la pension de vieillesse à 60 ans s'il revient au pouvoir. En conférence de presse cet après-midi, le leader du MSM a vivement critiqué le budget 2026-27 qu'il qualifie d'amateur et d'austère. Selon lui, le gouvernement entretient le flou sur le futur régime de pension alors que les débats budgétaires se poursuivent au Parlement. Il a également dénoncé plusieurs autres mesures budgétaires estimant qu'elles alourdiront davantage le coût de la vie des Mauriciens. Le compte-rendu de Vince Bryan.
3: Pravin Jugnauth estime que le flou persiste. Un gel a été annoncé, mais sans aucune clarification quant à la suite. De nombreuses interrogations demeurent sur les modalités d'application du système de pension.
4: La question de pension, jusqu'à l'air, personne ne connaît quel système pour appliquer. Mais nous attendons même quand même jusqu'à aujourd'hui, grand matin, mercredi, jusqu'à l'air, pas non. Et vous réalisez comment pour faire un débat, l'ONPZ, qui se plie grand réforme et appendant.
3: Il relate également que le gouvernement a l'intention de modifier la Constitution afin qu'aucun autre gouvernement ne puisse changer le dispositif autour de la pension. En cas d'éventuel retour au pouvoir, il indique qu'il demandera une majorité afin d'inverser cette situation.
4: Nous demandons dans une prochaine élection à ce que le peuple donne nous la majorité qui bise ou en dans la main de la Constitution ou sans ça parce qu'ils m'ont dit depuis l'année dernière mon gouvernement nous pour rétablir la pension à 60 ans.
3: Outre le coût de la vie qu'il estime étouffer les Mauriciens, Pravin Jugnauth a fustigé la gestion du dossier des Chagos. Il affirme que l'accord de son gouvernement était déjà suffisant.
4: Jusqu'à l'air, nous pas encore gagné reconnaissance de nos souverainetés par l'Angleterre. Nous avons perdu combien de milliards. Mais comme tu mets ça dans le budget, pas gagné qu'à cela, et où là, je t'ai dans tout payé, je te remets dans le budget 10,6 milliards pour une baisse déficit pour l'avenir.
3: Le leader du Parti Soleil a promis un retour sur la scène politique active. Il veillera et dévoilera les manœuvres du gouvernement en temps et lieu.
2: Notre alliance gouvernementale n'a pas reçu de mandat populaire pour réformer le système de pension. C'est la position défendue par Khushal Lebin lors des débats budgétaires à l'Assemblée nationale cet après-midi. Le leader des Nouveaux Démocrates, membre de la majorité, s'est prononcé en faveur du maintien de la Basic Retirement Pension et de la fin de la pension universelle. Il s'oppose également à l'introduction de la State Age Pension annoncée dans le budget et demande au Premier ministre de mettre sur pied un comité parlementaire spécial, un select committee, afin d'examiner les recommandations du rapport intérimaire de la commission d'experts sur la réforme des pensions. Voici un extrait de son intervention.
5: I stand by my position way back in June 2025. We are for the maintenance of the basic retirement pension. This is one of the pillars of the welfare state. I would humbly suggest, propose that we create a select committee of this house. Let us all give our views. As for our convictions and positions, let us all harmonize our views because we meet people. We need wide consultation. Even if we've got 60-0 victory, we do not have the popular mandate to come with pension reforms.
2: Adil Amir Mia est lui monté au créneau contre certains membres du gouvernement qu'il accuse d'alimenter des critiques et des menaces autour de la réforme des pensions dans l'opinion publique. Le ministre de l'Industrie et des Coopératives insiste sur la nécessité pour l'exécutif de rester uni et solidaire malgré des mesures budgétaires jugées impopulaires. Le leader adjoint du MMM rappelle que son parti a exprimé ses réserves au Premier ministre concernant le means test de la Stage Age Pension dans le but de trouver une alternative. Il appelle certains membres du gouvernement à cesser les polémiques sur les réseaux sociaux. Adil Amir Mia.
6: Nous ne sommes pas allés sur les réseaux sociaux. Nous n'avons pas convoqué un conférence de presse. Nous ne sommes pas allés sur un plateau de radio pour alimenter la polémique. Nous n'avons pas brandi des menaces. Au MMM, nous ne faisons pas le spectacle et nous ne faisons pas des palabres. Nous avons fait ce qu'un partenaire responsable doit faire. Nous nous sommes réunis samedi dernier au bureau politique. Nous avons analysé la situation sérieusement. Nous avons examiné des solutions alternatives. Nous avons sollicité une rencontre avec le Premier ministre et il nous l'a accordé.
2: Et le junior ministre tourisme, Sydney Pierre, est catégorique. Qui se dit contre la réforme de la pension et contre la poursuite de l'augmentation des taxes au détriment des consommateurs. Selon lui, ces mesures visent à renflouer les caisses de l'État. Sydney Pierre, qui participait au débat budgétaire cet après-midi, affirme que le message envoyé par le gouvernement est contraire à celui de l'Alliance du changement en 2024. Il se dit conscient que son discours ne sera pas apprécié et d'avis que le gouvernement doit trouver des fonds ailleurs. Sydney Pierre.
7: Je plaide ici aujourd'hui en faveur des Mauriciens. Quelqu'un, le ministre, l'a dit que ce budget était fait par des gens non élus. Et je suis d'accord avec lui. Un ministre a dit ici qu'on devrait aller chercher l'argent là où il se trouve des dividendes. Je suis aussi d'accord avec lui. Je suis aussi d'accord avec le monde des affaires, puisque je viens des affaires, qu'on a besoin d'être attractif. Donc c'est pour ça que oui, nous avons des advisors, mais nous sommes les élus du peuple. Le message qu'on envoie à la population n'est pas celle que l'Alliance du changement a envoyé en 2024. Nous avons rétabli la liberté, la démocratie et j'insiste pour qu'on puisse aller chercher l'argent ailleurs.
2: Débat budgétaire toujours, le député de Rodrigue, Jacques Edouard, rappelle à une meilleure coordination entre les politiques nationales et régionales en matière de dépenses publiques. Intervenant cet après-midi, il plaide pour davantage d'investissements dans l'île, estimant que Rodrigue ne doit pas être considéré comme un fardeau pour la République. Il propose également que le Premier ministre encourage une hausse des capitaux destinés à l'administration régionale plutôt que de réduction budgétaire. Et on poursuit avec les réactions budgétaires. Narendra Nath Gopi estime que les personnes percevant plus de 100 000 roupies de revenus tout en restant actives, même après 60 ans, ne devraient pas bénéficier d'une pension de l'État. Le président de la National Trade Unions Confederation s'exprimait ce matin appelant le gouvernement à définir un seuil de vie décente pour mieux cibler les bénéficiaires. Selon lui, au-delà d'un plafond fixé par l'État, toute personne encore en activité est disposant de revenus élevés ne devrait pas toucher de pension qui serait toutefois accessible pleinement une fois à la retraite effective. Il rejette par ailleurs toute idée de means test ou de pension réduite. Ce sont des propos recueillis par Vijayanaya Sami. Donc, petit problème technique, on s'excuse, on poursuit avec l'Equal Opportunities Commission qui monte au créneau face aux réactions suscitées par l'annonce budgétaire sur le congé de maternité. Elle rappelle que toute discrimination fondée sur la grossesse ou la maternité est interdite par la loi et se dit préoccupée par certains commentaires laissant entendre que les femmes enceintes seraient moins employables. La commission invite les personnes concernées à solliciter son assistance et à signaler toute situation de discrimination afin que les recours prévus par la loi puissent être engagés. Caroline Dévaux de Marigny, présidente de l'Equal Opportunities Commission.
8: À la commission, nous déjà recevons une complainte comme ça, quand nous trouvons par exemple une madame qui subitement the probation pas renouvelée parce qu'ils sont enceintes. Mais là, nous peut trouver une montée dans un propos totalement discriminatoire, quand la peut dire carrément qu'il pas pour donner madame travail parce qu'ils ont pour prendre maternité leave. Ça, nous besoin d'y aller comment y était. Il y a une discrimination, elle est totalement illégale.
2: Les mesures budgétaires sont-elles à la hauteur des ambitions du pays? Dans le face-à-face cet après-midi, Ashley Victor reçoit Ali Mansour, ancien secrétaire financier et ancien haut responsable de la Banque mondiale et du FMI. Rendez-vous tout à l'heure à partir de 17h30 et on en vient à la PNQ sous tension ce matin au Parlement. Le ton est monté entre Jolly Jongar et Reza Outim. Le ministre du Travail a expliqué qu'un employeur doit d'abord prouver qu'il ne trouve pas de travailleurs locaux avant de recruter à l'étranger. Il a toutefois indiqué qu'aucune étude complète n'a encore été finalisée, le ministère se basant pour l'instant sur des chiffres d'un comité interministériel de janvier 2025 pour évaluer les besoins en main-d'œuvre. Les échanges se sont ensuite tendus après une question du leader de l'opposition évoquant des liens supposés entre une entreprise candidate à une licence de recrutement et des proches du ministre, ce qui a conduit à la suspension de la séance. Le compte-rendu de Shazia Tepsi.
9: Is he seriously suggesting to the population of this country that this loophole does not amount to a blatant conflict of interest?
10: Répondant aux propos du leader de l'opposition, Reza Outim a indiqué que si des proches des élus déposent une demande, celle-ci ne peut être rejetée pour ce seul motif.
11: Are you among those who applied? They're agents of the MSM. They're agents, you know, close to the former deputy prime minister. They're agents very close to Monsieur Anna Béranger. They've also applied. So what do I do? I reject the application just because they're related to this company. Come on.
10: Cette prise d'opposition a immédiatement provoqué une contestation de la députée Johanna Béranger. Elle a demandé que son nom ne soit pas cité dans l'hémicycle. Son père est alors intervenu pour dénoncer les propos du ministre, ce qui a conduit la speaker à recadrer Reza Outim.
12: Honorable Minister, it's not proper to call an honorable member miss. This is the second time. So please stop doing that.
10: Pendant ce temps, Jolly Jongar a insisté pour obtenir une question supplémentaire, demande rejetée par Shirin Omiroudi Zifra, qui a rappelé son autorité sur la conduite des débats.
12: I have given you extra time. You have to bow to...
9: I told you one last question.
12: No, twice you asked me for a last question. If there's anything illegal...
10: Les échanges se sont multipliés entre les députés face à la montée des tensions. La speaker a finalement décidé de suspendre la séance et de quitter l'hémicycle.
12: I am raising. Je m'en vais.
10: Les travaux ont repris après environ 5 minutes avant la reprise des débats budgétaires.
2: Parallèlement, 428 ressortissants étrangers en situation irrégulière arrêtés entre le 1er janvier et le 15 juin, tous font l'objet de poursuites judiciaires. Dans un communiqué, la police rappelle que l'emploi de travailleurs étrangers sans permis valide constitue une infraction à la Non-Citizens Employment Restriction Act. Les employeurs encourent une amende de 100 000 roupies à 500 000 roupies jusqu'à 5 ans de prison, ainsi que la prise en charge des frais de détention et de rapatriement. Les cas suspects peuvent être signalés au numéro 148 ou 999. Je vous le disais en titre, Mohamed Cheikh Boulaki, principal suspect dans le meurtre de Gaël Sadal, a été inculpé d'assassinat ce jeudi devant le tribunal de district de Port-Louis. Il a quitté l'hôpital Djitou où il était admis depuis la nuit du crime survenu le samedi 13 juin à Cité-la-Cure après avoir été blessé lors d'une altercation avec la victime âgée de 29 ans et originaire de Rodrigue, lui-même habitant du même quartier. Le suspect sera entendu en présence de son avocat demain. Selon les premières indications, un différent familial serait à l'origine du drame impliquant la compagne du suspect qui aurait quitté le domicile conjugal pour retourner chez sa mère en couple avec la victime. La National Human Rights Commission condamne avec la plus grande fermeté les actes de torture infligés à un homme dans les faubourgs de Port-Louis. Son président, Maître Satyajit Boulel, affirme qu'un tel comportement est inacceptable et n'a pas sa place dans un état de droit. Cette réaction intervient après la diffusion de vidéos montrant un homme nu, ensanglanté et attaché à une clôture violemment agressée. Maître Boulel rappelle que quelles que soient les accusations visant une personne, seule la justice est habilité à la juger et à la sanctionner. Maître Satyajit Boulel, au micro de Vince Bryan.
13: Il est inacceptable quand un individu est accusé de n'importe quoi, qui du monde prend la loi dans une main. C'est pas une façon d'agir, nous, dans l'état de droit. Un du monde qui est là, un reproche pour faire un autre du monde, il est à la station de la police. Mais il est inacceptable qu'il un citoyen peut prendre la loi dans cette armée, mais dans sa cas-là, c'est un cas de coups et blessures. Il y a suffisamment de provisions sous le code pénal pour poursuivre ce man du monde qui prend la loi dans cette armée. Il faut les condamner avec force ce comportement.
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1: L'actualité dans la région, Émilie, à l'île de la Réunion.
2: Un homme de 21 ans a été arrêté lundi à l'aéroport Roland-Garros avec plus de 18 kilos de cannabis dissimulés dans ses bagages après un voyage avec plusieurs escales. Il s'agit de la 35e mule interceptée depuis le début de l'année par les services de douane. L'enquête a été confiée au service territorial de la police judiciaire afin d'identifier les organisateurs de ce trafic. Cette nouvelle saisie intervient quelques jours avant le lancement vendredi d'un plan de lutte contre les stupéfiants à La Réunion, articulé autour de 60 mesures de prévention, de répression et de sensibilisation. La France a confirmé ce mercredi son premier cas d'Ebola. Il s'agit d'un médecin de retour de la République démocratique du Congo où une importante épidémie est en cours. Pris en charge dès son arrivée, il est hospitalisé en isolement et son état est jugé stable. Une enquête épidémiologique a été lancée pour identifier les personnes contacts qui seront placées en isolement à domicile pendant 21 jours. En RDC, l'épidémie a déjà fait plus de 267 morts avec plus de 1000 cas recensés selon les autorités. Et on termine avec la vague de chaleur qui continue de frapper une grande partie de l'Europe. L'Italie a placé 15 villes en alerte rouge, tandis que la France a arrêté un réacteur de la centrale de Golfech et enregistré un record de 29,2 degrés de température moyenne pour un mois de juin. Plus de 90% des Français sont concernés par une vigilance canicule. Le Royaume-Uni s'attend à des pointes proches de 40 degrés. L'Espagne, le Portugal et la Belgique redoutent également des températures exceptionnelle, avec des risques accrus pour la santé, les transports et les infrastructures. Voilà ce qui referme ce journal. Merci de l'avoir écouté. C'est à vous, Andy.
1: Merci bien, Émilie. À suivre le journal des sports.
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4: Il est avec nous en studio, Fabien Hector, bon après-midi.
5: Bon après-midi Andy, bon après-midi à tous.
4: Les réactions continuent après l'annonce du budget alloué aux sportifs.
5: Oui, le président de la Fédération Mauricienne de Tennis de Table, Rajesen Descamps, accueille favorablement les annonces faites dans le cadre du budget 2026-2027. Il estime que les mesures prévues pourraient contribuer au développement de la discipline tout en offrant davantage d'opportunités aux jeunes. Il attend toutefois de connaître les modalités de répartition des fonds avant d'en mesurer pleinement l'impact. Rajesen Descamps est au micro de Sophie Lemaire.
6: Et effectivement, nous prenons compte le budget pour le département du sport et nous trouvons qu'il y a une gaine d'augmentation. Maintenant, le plus important, c'est comment partager cette grosse somme avec toutes les fédérations et surtout le développement des disciplines et aussi pour la formation, les jeunes, les gens défavorisés, que nous capables de servir en cas de chaise ou devant le fléau qui nous connaît, qui va arriver en ce moment. Qui c'est le plus gros, le plus intéressant, c'est comment faire l'apportage.
4: Et Michel Maire de la Fédération Mauricienne de Cyclisme préfère lui aussi attendre avant de se prononcer davantage sur le budget 2026-2027.
5: Oui, le président de la Fédération Mauricienne de Cyclisme dit espérer que l'augmentation annoncée dans le budget pour le sport va se répercuter aux fédérations. Pour rappel, le ministère de la Jeunesse et des Sports s'est vu attribuer plus de 65 millions de roupies pour les fédérations sportives, soit une augmentation de plus de 5% par rapport au budget précédent. Michel Maire est au micro de Sophie Lemaire.
7: Nous, ce qu'on entend, c'est combien on aura par fédération. Donc, ça fait une dizaine d'années qu'on est sur le même budget qu'on reçoit du ministère. Et donc, on aurait bien aimé savoir maintenant quelle va être l'allocation par fédération. Donc, on attend ces informations-là avant de pouvoir commenter.
4: Les nouvelles du mercato, Alex Scott affole les cadors anglais.
5: Oui, auteur d'une excellente saison avec Bournemouth, Alex Scott attire les convoitises. Selon la presse anglaise, Manchester United et Arsenal suivent de près le jeune international anglais. Les Cherries ne souhaitent pas vendre leur milieu de terrain, mais une offre avoisinant les 70 millions d'euros pourrait faire réfléchir les dirigeants du club.
4: Et Fulham qui tient son nouvel entraîneur.
5: Fulham se rapproche d'un accord avec Alvaro Arbeloa pour succéder à Marco Silva. D'après Sky Sports, les discussions autour d'un contrat de 3 ans sont très avancées. L'ancien défenseur espagnol qui a récemment quitté le Real Madrid est désormais le grand favori pour prendre les commandes des Cottagers la saison prochaine.
4: Et Harry Wilson vers Leeds.
5: Harry Wilson va poursuivre sa carrière à Leeds United. En fin de contrat avec Fulham, à la fin du mois, l'ailier gallois de 29 ans devrait s'engager librement avec le club promu en Premier League selon Sky Sports.
4: Et Martin Dubravka attendu à Tottenham.
5: Oui, Tottenham prépare l'arrivée de Martin Dubravka. Le gardien slovaque de 37 ans, actuellement à Burnley, devrait rejoindre les Spurs. Il viendrait occuper le rôle de doublure d'Anthony Kinski pour la saison à venir, Randy.
4: On va reparler de football cette fois-ci, direction l'Amérique du Nord pour le journal de la Coupe du Monde. Fabien, tout à l'heure.
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2: On se projette vers la soirée avec des températures avoisinant les 15-16 degrés sur le plateau central, sur les régions côtières entre 19 et 21 degrés.
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1: 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De vos messages avec Thierry et Mauritius chaque matin dans le Wake Up Show, également dans votre drive. Ça, c'est trop cool avec le fameux parapluie. Super, hein, on a besoin d'un parapluie. Mais Thierry, au fait, un parapluie dans drive là avec le changement de saison. Et qui est avec nous, messieurs? Linda, bon après-midi.
2: Bonjour. Bonjour Andy.
1: Tout va bien, Linda?
2: Bon après-midi. Oui, ça va très bien, merci.
1: Alors, Linda, vous jouez avec Thierry Mauritius pour les goodies à gagner. Thierry qui représente ce lifestyle. Et pour vos trajets, Thierry mise sur le mode solo ou plutôt pour les sorties en famille, ce dont on a parlé du moins aujourd'hui avec les Tiggo 7, 8 ou encore 9. 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
2: Merci beaucoup Andy.
1: Et bon après-midi et bonne soirée. Merci d'avoir été avec nous.
2: Allez,
1: bye bye. Linda, merci d'avoir été avec nous. Thierry Mauritius, partenaire, ben oui, du drive, là, en route vers la victoire. Et voici Avril Lavigne qui débarque dans votre drive.

Skelleboy avec Avril Lavigne, je sais que ça vous fait bien plaisir. Et on y va encore. 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

0: qui se défile rapidement dans cette Coupe du Monde arrive déjà, ben oui, au troisième match de la phase de groupe.
1: Oui, Andy, à 23h, la Suisse et le Canada abordent cette dernière journée avec l'objectif de décrocher la première place du groupe B. Une rencontre qui s'annonce ouverte entre deux équipes qui partagent le même nombre de points après deux rencontres disputées jusqu'ici. En conférence de presse, le sélectionneur du Canada, Jesse Marsh, avance que son équipe devra sortir le grand jeu pour venir à battre les Suisses. Nous l'écoutons.
2: I was pretty well aware of a lot of the things about Switzerland before we drew them, and we've tried to devise a match plan that will address the fact that they have quality. They are good at possessing the ball. We're going to address a lot of their individual players because they've had in their two matches different performances from different players. In general, yes, we want to make the game difficult. This is our starting point with every opponent we play, is we want to make the game difficult on our opponent. We want to press, we want to play fast with our speed and power, and it'll be no different. It'll just be about adjusting our match plan to exactly what the...
0: Et à 23h toujours, la Bosnie-Herzégovine sera face au Qatar.
1: Oui, la Bosnie vise une victoire indispensable pour rester dans la compétition. Le Qatar, de son côté, n'a plus vraiment le droit à l'erreur dans ce duel décisif du groupe B.
0: Et il faudra passer votre sommeil si vous voulez voir le Maroc affronter Haïti à 2h demain matin.
1: Oui, les Lions de l'Atlas partent favoris, mais devront se méfier d'une sélection haïtienne accrocheuse. Une victoire pourrait permettre aux Marocains de sécuriser leur place au prochain tour. Le sélectionneur du Maroc, Mohamed Ouabi, s'est exprimé en conférence de presse d'avant-match. Nous l'écoutons.
3: En toute honnêteté, c'est d'aligner l'équipe la plus compétitive par rapport au contexte. Donc le contexte, c'est un troisième match. Donc il y a peut-être des joueurs qui ont des petits bobos, qui sont pas capables de rejouer encore un troisième match à haute intensité. Il y a des joueurs qui... il y a les cartons, il y a plein de choses. Et donc en fin de compte, on fait la meilleure équipe possible en fonction du contexte. Croyez-moi, de toute façon, si je dois changer de joueur, je vais pas changer de joueur, faire plaisir à celui qui était sur le banc. C'est pour avoir l'équipe la plus forte.
0: Et à la même heure, vous aurez l'occasion de suivre un somptueux Écosse-Brésil.
1: Oui, c'est l'une des affiches les plus attendues de cette troisième journée. Le Brésil cherchera à confirmer son statut de favori, tandis que l'Écosse tentera de créer l'exploit pour poursuivre son aventure dans ce Mondial 2026. Le sélectionneur du Brésil, Carlo Ancelotti, dit avoir le plus grand respect pour les Écossais. Nous l'écoutons.
4: Difficult game, as usual. Because Scotland has quality, they are fighters, they play really well organized, they have a good player in good individuality. McTominay, McGinn, that are experienced players, that are used to play this kind of game. And so it will be a difficult game, as usual, because easy game, I think, above all in the World Cup, is finished a long time ago. We are ready to play a difficult game.
0: Et cette soirée qui se terminera à 5h demain matin avec les rencontres du groupe A.
1: Oui, nous assisterons à un duel particulièrement équilibré dans le groupe A entre l'Afrique du Sud et Corée du Sud. Les deux sélections joueront gros avec en ligne de mire une éventuelle qualification pour les 16e de finale. Et dans l'autre match, le Mexique sera face à la République tchèque. Le Mexique qui abordera ce rendez-vous avec l'ambition de terminer la phase de groupe sur une bonne note. La Tchéquie, elle, espère créer la surprise et s'inviter au prochain tour.
0: Le suspense jusqu'au bout. Et en bref, Neymar est prêt pour son grand retour.
1: Bonne nouvelle pour le Brésil à la veille donc du match contre l'Écosse. Carlo Ancelotti a confirmé que Neymar était apte et disponible. Absent de la sélection depuis près de 3 ans, le numéro 10 de la Seleção pourrait effectuer son grand retour.

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1: Mission spéciale dorée de la Mercurial Superfly CR7.
2: Et ces deux éternels rivaux, Lionel Messi et Kylian Mbappé, dominent le classement des buteurs.
1: Oui, les stars offensives brillent dans cette Coupe du Monde 2026. Lionel Messi mène actuellement le classement avec 5 réalisations et est devenu le meilleur buteur de l'histoire du mondial avec 18 buts. Derrière lui, Kylian Mbappé et Erling Haaland comptent chacun 4 buts. Les deux attaquants s'affronteront vendredi lors du choc entre la France et la Norvège.
2: Ce sera à 23h et à 23h, bien sûr, début de la phase 3, en fait. Troisième match des phases de groupe à partir d'aujourd'hui. Merci beaucoup, Fabien. On va suivre ça avec toute l'attention nécessaire.
1: Au plaisir, et je vois Émilie qui nous regarde avec ses yeux d'admiration parce que je sais qu'elle aime bien la France aussi.
2: Et plus pour l'Écosse, j'imagine.
1: Voilà. Ah. Le Brésil.
2: Ah ouais, on est pas loin, on est dans
1: le
2: royaume,
1: ensemble,
2: quoi.
1: Aussi,
2: ouais. Pas cause trop faux par rapport au match d'hier soir, les gars. Faut pas trop se la ramener. Merci Fabien, à demain.
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2: Avec Émilie, nous parlons de connectivité aérienne. Corsair qui ouvre une liaison directe Maurice-Toulouse.
3: Après avoir annoncé ses premiers vols entre Paris-Orly et Maurice il y a 20 ans, Corsair annonce la mise en place d'une nouvelle liaison directe entre Maurice et l'aéroport de Toulouse. La compagnie poursuit ainsi le développement de son réseau sur cette destination stratégique. Déjà présente au départ de Paris-Orly et de Marseille, Corsair élargit son offre et facilite désormais l'accès à Maurice pour les voyageurs du sud-ouest de la France. Avec cette nouvelle desserte, les habitants de la région de Occitanie bénéficient d'un accès direct à la destination mauricienne. Le vol est opéré chaque dimanche, avec un départ de Maurice à 19h30 et une arrivée à Toulouse à 9h20 le lendemain. Jules Perrault, directeur régional Océan Indien de Corsair, au micro de Vijayana Yasami.
4: L'île Maurice occupe une place particulière dans l'histoire de Corsair. 20 ans après nos premiers vols avec Paris-Orly, l'ouverture de cette liaison vers Toulouse marque une nouvelle étape de notre développement sur la destination. En complétant notre offre existante depuis Paris et Marseille, on ouvre l'accès à l'île à un nouveau bassin de voyageurs français et renforçant encore les liens qui unissent nos deux territoires.
2: Budget 2026-2027, compétitivité, fiscalité et réforme au cœur des préoccupations de Mauritius Finance.
3: Les opérateurs du Global Business ont salué les mesures annoncées dans le budget 2026-27 lors du Budget Breakfast organisé par Mauritius Finance hier à Eben. Ils ont toutefois mis en garde contre l'alourdissement progressif de la charge fiscale et contre des contraintes susceptibles d'affecter l'attractivité de Maurice en tant que centre financier. À l'approche de l'évaluation de l'Eastern and Southern Africa Anti-Money Laundering Group en 2027. Le secteur appelle à une réglementation proportionnée ainsi qu'à davantage de concertation avec les acteurs concernés. Enfin, les intervenants estiment que la compétitivité du centre financier mauricien dépendra autant du cadre fiscal que de la qualité globale de l'environnement des affaires.
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2: Un fort anticyclone au sud-sud-est des Basques-Arènes maintient des alizés modérés sur notre région. Il fera essentiellement beau dans la soirée, un ciel parfois nuageux durant la nuit et demain matin, avec des pluies intermittentes principalement à l'est, au sud et le plateau central. Des poches de brouillard sont attendues dans certains endroits, réduisant ainsi la visibilité. Pour ce soir, entre 15 et 17 degrés sur le plateau central et entre 19 et 21 sur les régions côtières. Pour les maximales de demain, 23 degrés sur les hauteurs, jusqu'à 28 quand même sur les régions côtières, toujours beaucoup de vent. En revanche, ça souffle de l'est-sud-est à environ 25 km/h, des rafales de 50 km/h aux endroits exposés, une mer forte au-delà des récifs avec des houles du sud de 3,50 m. Les sorties en haute mer ainsi que dans les lagons sont déconseillées. Marée haute vers 21h48 et demain 11h30. Marée basse demain 4h48 et 16h40. Le lever du soleil pour 6h45.
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0: mais ça c'est un super line-up qui rejoint le drive. J Balvin, Dua Lipa, Bad Bunny, Tainy, Undia, merci d'être avec nous dans le drive. Et vous jouez, si vous aussi, en regardant les matchs à la télé, à chaque fois, genre chaque soir, vous allez vous dire, mais moi tu peux mettre ça goal là, si mettre moi l'eau s'intéresse là, moi mettre ça goal là. On a vraiment dit ça, j'ai dit ça peut-être une quinzaine de fois depuis le début de la Coupe du Monde. Et ben ouais, ben c'est le moment de le prouver, tiens. 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Et qui est avec nous, c'est Fabiola, c'est bien ça,
1: Prachant, Fabiola, bonsoir Andy, ça va?
0: Bonsoir, bah oui, ça va très bien Fabiola, et vous?
1: Ça va, je vous écoute tous les jours, du matin au soir.
0: Ah, mais merci de votre fidélité, ouais. C'est cool ça, Fabiola. Vous nous appelez d'où?
1: Comment?
0: Vous nous appelez d'où, Fabiola?
1: De Beaubassin.
0: De Beaubassin. Alors, Fabiola, peut suivre un peu World Cup, là?
1: Possible, mais
0: En fait,
1: je supporte la France.
0: Peser, les Bleus, mais on a...
1: Les Bleus.
0: Mais quand même, on a que des fans des Bleus, en fait, depuis le début de la Coupe du Monde dans le drive. Un bon courage pour cette troisième journée, hein, surtout vendredi, là, face à la Norvège, vendredi 23h. Et on espère aussi remporter... Ça devrait aller. Franchement, les Bleus sont parmi les favoris, si ce n'est le favori, depuis quelques jours déjà, pour soulever cette Coupe une troisième fois dans l'histoire. Bah oui, nous espérons à ça, surtout. 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
0: 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Bravo, Fabiola.
1: Merci.
0: Vous êtes notre troisième sélectionné pour le super cadeau Legrand vendredi pour le tirage au sort.
1: Merci beaucoup.
0: Et très bonne soirée. Merci d'avoir été avec nous, Fabiola. La place, elle est validée. 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On continue les sélections dès demain. À gagner vendredi, le ballon, ensuite le pop-up pliable avec les buts, mais c'est trop bien. Il y aura la vidéo à suivre sur nos réseaux et vous pourrez jouer avec nous et gagner ça ce vendredi dans le drive sur Radio One.
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s'abstenir, surtout sur ses les plus surpris sont du grand Tarantino à partir de 20h50. Sinon, à revoir Twilight, c'est le deuxième chapitre après le premier hier soir. Ici, nous sommes en mode tentation. Bella est brutalement abandonnée par son petit ami vampire Edward Cullen.

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7: Bonjour à tous et bienvenue dans La Voix de la Terre, où on a l'écologique avec MCB. Au sommet de cette édition-là, BITZ 2026-2027, panneau solaire pour la case, un LED qui pas assez pour démocratiser l'énergie, selon Sunil Dwarkasing. Débat climat saison 4, collège Dr. James Bloody David et collège La Confiance, c'est des finalistes grand final pour cette année-là. Et pour passe international, dans Gaza, des adolescentes transforment débris la guerre en briques écologiques. Gouvernement pays en vie accélère l'installation panneaux photovoltaïques l'eau toit ban la case dans cadre Household Rooftop Solar PV Scheme proposé dans Bidze ban la case qui est éligible pour gagner une subvention qui représente 25% pour acheter un système solaire avec batterie jusqu'à un maximum 75 000 roupies. Mais ça me dit là, pas pour convaincre l'écologiste Sunil Dwarkasing, invité dans l'émission spéciale au Bidze, au Radio One, les fins soutenir qu'il applique pour Mauricien peine à moyen pour dépenses jusqu'à 400 000 roupies pour une telle installation. Selon lui, sa mesure là risquait un échec si Pénaplis l'encouragement financier ne écoute lui.
8: Tout de suite applaudit, une bien contente et donne une grande de 25%. Bon, on fait un petit calcul. Pour un small household qui consomme environ 3 kW, l'épisant là actuellement, pour lui, met solar rooftop, l'épisant environ 200 000 roupies. Et avec le Household Solar Scheme 2026 qu'ils ont mis en place, tu peux te trouver un autre 100 000 roupies pour te mettre sur storage. Et là, tu as 300 000. 300 000 roupies pour un petit case qui peut servir 5 kW. Pas pour sens grandes affaires dans l'investissement du monde, pas pour intéresser. Gros mot sur la récente niveau, les bizarres. 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
2: Pour ce soir, il faudra s'attendre à 15 à 17 degrés sur le plateau central et sur les régions côtières entre 19 et 21 degrés. 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

0: 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Je suis en direct pour le face-à-face comme tous les mercredis de 17h30 à 19h. 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

0: Bonsoir à tous, merci d'écouter Radio 1, il est 18h. Et c'est le journal avec Émilie Rungaenaf. Bonsoir Émilie.
1: Bonsoir Ashley, bonsoir à tous.
0: Les titres.
1: Le MSM contre-attaque sur les pensions. Pravin Jugnauth s'engage à rétablir la pension à 60 ans. Il juge le budget 2026-27 incohérent et pénalisant pour les Mauriciens. Khushal Lebin s'oppose à la réforme des pensions. Il réclame un select committee pour revoir les propositions du gouvernement. Sanjeev Tilokdari envisage des actions légales contre les politiciens qui ne respectent pas leurs promesses électorales. Extension du congé de maternité. L'Equal Opportunities Commission rappelle que toute discrimination de ce genre est illégale et encourage les femmes à dénoncer ces cas. La PMQ axée sur la main-d'œuvre étrangère met le feu à l'Assemblée nationale ce matin. La séance suspendue après des échanges tendus entre Rezaouti et Jolé Jongar. Également une Mohamed Cheikh Boulaki, principal suspect dans le meurtre de Gaël Sadal, a cité la cure inculpé ce mercredi. Il sera interrogé demain. Et à l'étranger, Donald Trump assure que l'Iran renonce à tout péage dans le détroit d'Ormuz. Pravin Jugnauth promet de rétablir la pension de vieillesse à 60 ans s'il revient au pouvoir. En conférence de presse cet après-midi, le leader du MSM a vivement critiqué le budget 2026-27 qu'il qualifie d'amateur et d'austère. Selon lui, le gouvernement entretient le flou sur le futur régime de pension alors que les débats budgétaires se poursuivent au Parlement. Il a également dénoncé plusieurs autres mesures budgétaires, estimant qu'elles alourdiront davantage le coût de la vie des Mauriciens. Le compte-rendu de Vince Bryan.
2: Pravin Jugnauth estime que le flou persiste. Un gel a été annoncé, mais sans aucune clarification quant à la suite. De nombreuses interrogations demeurent sur les modalités d'application du système de pension.
3: La question de pension, jusqu'à l'air, personne ne connaît quel système pour appliquer. Mais nous attendons même quand même jusqu'à aujourd'hui, grand matin, mercredi, jusqu'à l'air, pas non. Et vous réalisez comment pour faire un débat, l'ONPZ, qui se plie grand réforme et appendant.
2: Il relate également que le gouvernement a l'intention de modifier la Constitution afin qu'aucun autre gouvernement ne puisse changer le dispositif autour de la pension. En cas d'éventuel retour au pouvoir, il indique qu'il demandera une majorité afin d'inverser cette situation.
3: Nous demandons dans une prochaine élection à ce que le peuple donne nous la majorité qui bise ou en dans la main de la Constitution ou sans ça parce qu'ils m'ont dit depuis l'année dernière mon gouvernement nous pour rétablir la pension à 60 ans.
2: Outre le coût de la vie, qu'il estime étouffer les Mauriciens, Pravin Jugnauth a fustigé la gestion du dossier des Chagos. Il affirme que l'accord de son gouvernement était déjà suffisant.
3: Jusqu'à l'air, nous pas encore gagné reconnaissance de nos souverainetés par l'Angleterre. Nous avons perdu combien de milliards. Mais comme tu mets ça dans le budget, pas de cela, et où là, je t'ai dans le toupé, je te remets dans le budget, 10,6 milliards pour une baisse déficit pour l'avenir.
2: Le leader du Parti Soleil a promis un retour sur la scène politique active. Il veillera et dévoilera les manœuvres du gouvernement en temps et lieu.
1: Notre alliance gouvernementale n'a pas reçu de mandat populaire pour réformer le système de pension. C'est la position défendue par Khushal Lebin lors des débats budgétaires à l'Assemblée nationale cet après-midi. Le leader des Nouveaux Démocrates, membre de la majorité, s'est prononcé en faveur du maintien de la Basic Retirement Pension et de la fin de la pension universelle. Il s'oppose également à l'introduction de la State Age Pension annoncée dans le budget et demande au Premier ministre de mettre sur pied un comité parlementaire spécial, un select committee, afin d'examiner les recommandations du rapport intérimaire de la commission d'experts sur la réforme des pensions. Voici un extrait de son intervention.
4: I stand by my position way back in June 2025. We are for the maintenance of the basic retirement pension. 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I would humbly suggest, propose that we create a select committee of this house. Let us all give our views. As for our convictions and positions, let us all harmonize our views because we meet people. We need wide consultation. Even if we've got 60-0 victory, we do not have the popular mandate to come with pension reforms.
1: Adil Amir Mia est lui monté au créneau contre certains membres du gouvernement qui l'accusent d'alimenter des critiques et des menaces autour de la réforme des pensions dans l'opinion publique. Le ministre de l'Industrie et des Coopératives insiste sur la nécessité pour l'exécutif de rester

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1: La situation sérieusement. Nous avons examiné des solutions alternatives. Nous avons sollicité une rencontre avec le Premier ministre et il nous l'a accordé.
2: Le junior ministre tourisme Sydney Pierre est lui catégorique. Il se dit contre la réforme de la pension et contre la poursuite de l'augmentation des taxes détriment des consommateurs. Selon lui, ces mesures visent à renflouer les caisses de l'État. Sydney Pierre, qui participait au débat budgétaire cet après-midi, affirme que le message envoyé par le gouvernement est contraire à celui de l'Alliance du changement 2024. Il se dit conscient que son discours ne sera pas apprécié, mais est d'avis que le gouvernement doit trouver des fonds ailleurs. Sydney Pierre.
3: Je plaide ici aujourd'hui en faveur des Mauriciens. Quelqu'un, un ministre, l'a dit que ce budget était fait par des gens non élus. Et je suis d'accord avec lui. Un ministre a dit ici qu'on devrait aller chercher l'argent là où il se trouve des dividendes. Je suis aussi d'accord avec lui. Je suis aussi d'accord avec le monde des affaires, puisque je viens des affaires, qu'on a besoin d'être attractif. Donc c'est pour ça que oui, nous avons des advisors, mais nous sommes les élus du peuple. Le message qu'on envoie à la population n'est pas celle que l'Alliance du changement a envoyé en 2024. Nous avons rétabli la liberté, la démocratie et j'insiste pour qu'on puisse aller chercher l'argent ailleurs.
2: Et on poursuit avec les réactions post-budgétaires. Narendra Nath Gopi estime que les personnes touchant plus de 100 000 roupies et restant en activité après 60 ans ne devraient pas toucher la pension de l'État. S'exprimant cet après-midi, le président de la National Trade Unions Confederation propose de fixer un seuil de vie décente pour mieux cibler les bénéficiaires. Selon lui, les pensions devraient être réservées aux personnes à la retraite effective sans recourir à un means test ni à une réduction des montants. Ce sont des propos recueillis par Vijayanaya Sami.
4: Pour bien faire, pas une mine testing, mais mettre un plafond. Et le plafond peut-être 100 000, ça, le gouvernement pour bien faire l'étude de ça. Un la paye qui, quand une famille gagne, famille-là vive à l'aise, c'est qu'on appelle un décent salaire. Le gouvernement pour bien déterminer un décent salaire, pour tout travailleur qui touche un salaire au-delà de sa décent salaire-là, et qui en service, qui peut travailler toujours, là-haut 60 ans, donner une option. Que si vous continuez le travail, ou pas pour gagner BRP.
2: Sanjeev Tilokdari envisage d'engager des actions légales contre les politiciens qui ne respectent pas leurs promesses électorales. Le leader du Congrès citoyen Maurice, qui commentait les annonces budgétaires présentées vendredi, a vivement critiqué le gouvernement. Il s'est notamment insurgé contre la réforme proposée de la pension, en particulier les changements concernant le système de pension ainsi que les nouvelles taxes imposées aux petites et moyennes entreprises. Selon lui, ces mesures vont à l'encontre des engagements pris durant la campagne électorale. Sanjeev Tilokdari a également qualifié ce budget de trial and error, estimant qu'il reflète l'amateurisme du gouvernement dans sa gestion des affaires du pays. Le leader du Congrès citoyen, Maurice, était face à la presse cet après-midi. Un extrait.
5: Nous pouvons considérer une action légale. Est-ce qu'il y a un politicien qui vient faire fausse promesse et nous trouver pas une fausse promesse? Ça ne finit avec un budget. Astier se prévenit avec un deuxième budget, soi-disant réforme. Est-ce qu'il réforme ça? Et on peut considérer qu'il est M. Ramgoulam, qu'il est M. Béranse, qu'il est M. Ashok Subban. Et surtout M. Ashok Subban, qu'il peut dire qu'il peut amener un système de vote, qu'il peut amener un amendement constitutionnel, qu'il peut amener un prochain gouvernement, pas pour capable d'avoir une chance.
2: Et on en vient à PNQ sous tension ce matin au Parlement. Le ton est monté entre Jolé Jongar et Reza Outim. Le ministre du Travail a expliqué qu'un employeur doit d'abord prouver qu'il ne trouve pas de travailleurs locaux avant de recruter à l'étranger. Il a toutefois indiqué qu'aucune étude complète n'a encore été finalisée, le ministère se basant pour l'instant sur des chiffres d'un comité interministériel de janvier 2025 pour évaluer les besoins en main-d'œuvre. Les échanges se sont ensuite tendus après une question du leader de l'opposition évoquant des liens supposés entre une entreprise candidate à une licence de recrutement et des proches du ministre, ce qui a conduit à la suspension de la séance. Nous dit Shazia Topsi dans ce compte-rendu.
6: Is he seriously suggesting to the population of this country that this loophole does not amount to a blatant conflict of interest?
7: Répondant aux propos du leader de l'opposition, Reza Outim a indiqué que si des proches des élus déposent une demande, celle-ci ne peut être rejetée pour ce seul motif.
8: Are you among those who applied? The agents of the MSM, the agents, you know, close to the former deputy prime minister, the agents very close to M. Anna Béranger, they've also applied. So what do I do?

0: check the application just because they're related to this company. Come on.
1: Cette prise de position a immédiatement provoqué une contestation de la députée Johanna Béranger. Elle a demandé que son nom ne soit pas cité dans l'hémicycle. Son père est alors intervenu pour dénoncer les propos du ministre, ce qui a conduit la speaker à recadrer Reza Yutim.
2: Honorable Minister, it's not proper to call an honorable member Miss. This is the second time. So please stop doing that.
1: Pendant ce temps, Joe Légendre a insisté pour obtenir une question supplémentaire, demande rejetée par Shirin Omiroudi Zifra, qui a rappelé son autorité sur la conduite des débats.
2: I have given you extra time. You have to bow to.
3: I told you one last question.
2: No, twice you asked me for a last question. If there's anything illegal.
1: Les échanges se sont multipliés entre les députés face à la montée des tensions. La speaker a finalement décidé de suspendre la séance et de quitter l'hémicycle.
2: I am raising. Je m'en vais.
1: Les travaux ont repris après environ 5 minutes avant la reprise des débats budgétaires.
4: Sur fond de tensions autour du recrutement de travailleurs étrangers, la question des emplois irréguliers refait surface avec acuité. 428 ressortissants étrangers en situation irrégulière arrêtés entre le 1er janvier et le 15 juin. Tous font l'objet de poursuites judiciaires. Dans un communiqué, la police rappelle que l'emploi de travailleurs étrangers sans permis valide constitue une infraction à la Non-Citizens Employment Restriction Act. Les employeurs encourent une amende de 100 000 à 500 000 roupies jusqu'à 5 ans de prison ainsi que la prise en charge des frais de détention et de rapatriement. Les cas suspects peuvent être signalés au numéro 148 ou 999. Je vous le disais en titre, Mohamed Cheikh Aboulaki, principal suspect dans le meurtre de Gaël Sadal, a été inculpé d'assassinat ce jeudi devant le tribunal de district de Port-Louis. Il a quitté l'hôpital Ditou où il était admis depuis la nuit du crime survenu le 13 juin à Cité-la-Cure, après avoir été blessé lors d'une altercation avec la victime âgée de 29 ans et originaire de Rodrigue. Lui-même habitant du même quartier, le suspect sera entendu en présence de son avocat demain. Selon les premières indications, un différend familial serait à l'origine du drame impliquant la compagne du suspect qui aurait quitté le domicile conjugal pour retourner chez sa mère en couple avec la victime. La National Human Rights Commission condamne avec la plus grande fermeté les actes de torture infligés à un homme dans les faubourgs de Port-Louis. Son président, Maître Satyajit Boulel, affirme qu'un tel comportement est inacceptable et n'a pas sa place dans un état de droit. Cette réaction intervient après la diffusion de vidéos montrant un homme nu, ensanglanté et attaché à une clôture violemment agressé. Maître Boulel rappelle que quelles que soient les accusations visant une personne, seule la justice est habilitée à la juger et à la sanctionner. 18h, passé de 14 minutes, on passe à l'actualité à l'étranger. En bref, Donald Trump a affirmé ce mercredi que l'Iran a assuré aux États-Unis qu'aucun frein ne serait appliqué dans le détroit d'Ormuz, un point sensible des discussions entre les deux pays. Sur Truth Social, le président américain a indiqué que malgré certaines informations médiatiques, Téhéran ne percevrait aucun péage, aucun frais d'assurance, ni aucun autre frais pour le passage des navires. Il a toutefois averti que les négociations pourraient être interrompues en cas de non-respect de cet engagement. De leur côté, l'Iran et Oman ont annoncé qu'ils examinaient la possibilité de coûts liés à l'administration du détroit. Un accord provisoire prévoit une gratuité du passage pendant 60 jours, mais Téhéran évoque ensuite l'instauration de redevances. Voilà ce qui met un point final à ce journal. Merci de l'avoir écouté. Vous retrouvez dans encore un instant Ashley Victor et son invité pour la suite du face-à-face.
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0: Avant de faire écoute le face-à-face, Ashley Victor au micro. 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
10: 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Ali Mansour qui est avec nous sur le plateau jusqu'à 19h, donc reste une trentaine de minutes. 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
10: Voilà, merci à tous. Et moi, on vous retrouve demain matin pour l'éditorial et demain après-midi pour nous la voir, nous radio.
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Voici le communiqué de la météo pour Maurice, émis à 16h30 ce mercredi 24 juin. La situation générale, un fort anticyclone au sud-sud-est des Mascarennes maintient des alizés modérés sur notre région. Il fera beau, par contre, ce soir, un ciel nuageux tard dans la nuit et demain matin avec de la pluie, principalement à l'est, au sud et sur le plateau central. Des poches de brouillard aussi sont attendues dans certains endroits, réduisant la visibilité. Dans l'après-midi de demain, des averses, principalement à l'est de l'île et sur les hauteurs. Des poches de brouillard aussi présentes sur les Hautes Plaines Williams. La température minimale ce soir entre 15 et 17 degrés sur le plateau central, entre 19 et 21 sur les régions côtières. La maximale sera entre 20 et 23 degrés sur les hauteurs, entre 25 et 28 degrés sur les régions côtières. Le vent soufflera de l'est-sud-est environ 25 km/h avec des rafales de l'ordre de 50 km/h aux endroits exposés. La mer est forte au-delà des récifs avec des houles du sud de l'ordre de 3,50 m. Les sorties en haute mer ainsi que dans les lagons sont déconseillées. Marée haute à 21h48 et demain à 11h34. Marée basse demain à 4h48 et à 16h40. Le lever du soleil est prévu pour 6h45.

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1: Le décès de Madame Marie-Arlette Françoise Ramessard. Madame Marie-Arlette Françoise Ramessard, connue sous le nom de Fifi, âgée de 77 ans. Le convoi sortira du domicile de son frère, Monsieur Colo Ramessard, à Morcellement Ramalingam Forestside, demain à 9h pour se rendre en l'église de Sainte-Thérèse à Curpip et de là au cimetière de Bigara. Le décès de Monsieur Jean-Didier Prancelet-Morin. Monsieur Jean-Didier Prancelet-Morin, connu sous le nom de Didier Morin, âgé de 42 ans. Le convoi sortira du domicile de sa mère, Madame Marlène Cassambeau, à Chamrou Lane, Petite Rivière, demain à 10h pour se rendre au cimetière de Saint-Georges, Petite Rivière. Le décès de Monsieur John Brian Jason Barjan Chetty. Monsieur John Brian Jason Barjan Chetty, âgé de 34 ans, le convoi sortira de sa résidence au numéro 2, Adelaide Street, Rochepoix, demain à 10h pour se rendre en l'église de Notre-Dame de l'Assomption à Rochepoix et de là au cimetière de Saint-Sauveur Bambou. Le décès de Monsieur Louis-Philippe Sidien. Monsieur Louis-Philippe Sidien, connu sous le nom de Alain, âgé de 76 ans. Le convoi sortira de sa résidence au numéro 60, Sowam Berlin, Palma, 4 bornes, demain à 10h45 pour se rendre en l'église de Sainte-Brigitte à 4 bornes et de là au cimetière de Bambou. Le décès de Madame Marie-Noëlla Jacqueline Houdin-Ternermont. Madame Marie-Noëlla Jacqueline Houdin-Ternermont, âgée de 61 ans, le convoi sortira de la chapelle ardente de Mourard, Outre-Royal, Petite Rivière, demain à 11h pour se rendre en l'église de Saint-Joseph à Terre-Rouge et de là au cimetière de Pamplemousse. Le décès de Monsieur Luigi Franco Siatus. Monsieur Luigi Franco Siatus, connu sous le nom de Franck, âgé de 54 ans. Le convoi sortira de sa résidence à Jean-Édouard Auguste Balisage Rochebois demain à 11h30 pour se rendre en l'église de Notre-Dame de l'Assomption à Rochebois et de là au cimetière de Saint-Georges-les-Salines. Le décès de Monsieur Georges-François Laviolette. Monsieur Georges-François Laviolette, connu sous le nom de T. Georges, âgé de 67 ans. Le convoi sortira de sa résidence au numéro 48 DC Balance Plaine-Magnan demain à midi pour se rendre en l'église de Saint-Patrice à Plaine-Magnan et de là au cimetière de Bigara-Curpip. Le décès de Monsieur Louis-Évariste César. Monsieur Louis-Évariste César, connu sous le nom de Fiton, âgé de 82 ans. Le convoi sortira du domicile de son épouse, Madame Solange César, à Chemin Réservoir à Goodlands, demain à midi pour se rendre en l'église de Sainte-Claire à Goodlands et de là au cimetière de Poudre d'Or Village. Radio One présente ses sincères condoléances à toutes ces familles endeuillées.

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Coucou mes petits rayons de soleil, bonsoir, bienvenue sur Radio One, sur celui-là, dans votre Méli-Mélo, côté de Prachante. Comment ça va aujourd'hui là? J'espère que ça va de votre côté, ça va être trop frais et que la journée surtout a été bonne. En tout cas, écoutez, c'est mercredi, alors on prend vos appels au 210-8910 pour tous ceux qui nous ont appelés entre temps. On n'a pas encore pris de commande, c'est à partir de maintenant qu'on va vous répondre. Alors, quand vous téléphonez-nous, s'il vous plaît, assurez-vous d'être disponible entre 20h et 22h. Et puis, si vous nous appelez pour faire des dédicaces hors antenne, on ne peut pas le faire, s'il vous plaît. Donc, on va le faire à l'antenne. Et surtout, quand vous nous appelez aujourd'hui, pas oublier, fini, connaît, qui sentait que vous êtes en vie, écoutez. Comme ça, quand moi je décroche, on y va rapidement. Et après, on a l'occasion de répondre à toutes ces autres personnes qui nous appellent pour ne pas bloquer la ligne. Donc voilà, je compte sur vous, sur votre collaboration. En tout cas, très, très, très contente de vous retrouver pour votre Méli-Mélo. Ça m'avait quand même un peu manqué. Alors, pas oublier. 210-8910, ça c'est pour toutes vos demandes de chansons, pas oublier là, quand vous téléphonez nous, vous êtes dit à nous comment vous êtes appelé, quand vous êtes resté, vous donnez nous votre numéro de téléphone et surtout la chanson qui vous fait plaisir ce soir et tout à l'heure bien sûr, on va vous rappeler. Et puis Prachante à la réalisation, Paul Fouillé, Paul Rode, tous aux mains de santé des années 90 à ce jour. Je compte sur vous, allez 210-8910, à vos téléphones.

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0: avec Sean Kingston, bien sûr, sur Radio 1. Allez, il nous reste une place à prendre. La première arrivée, premier service. Si vous n'avez, si je parle, si vous avez la ligne tout à l'heure, eh ben, vous pouvez encore vous inscrire. 210-8910, j'ai dit une place, mais je connais, nous, les cas grandes, graves, c'est serré dans un zut en roi, une personne. Mais bien sûr, quand vous êtes inscrit à zut, s'il vous plaît, hein, soyez disponible entre 20h et 22h. Donc, si vous avez envie d'écouter une chanson, appelez-nous. 210-8910, maintenant.
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0: Bonsoir, vous écoutez Radio One, il est 20h. Le point info tout de suite avec Émilie Ringa-Inaf. Bonsoir Émilie.
1: Bonsoir Ursula, bonsoir à tous. Pravin Jugnauth a critiqué sévèrement le budget 2026-27, le qualifiant d'amateur et d'austère. Selon lui, de nombreuses zones d'ombre persistent autour de la réforme des pensions, avec un simple gel annoncé sans explication claire sur la suite ni sur son application. Le leader du MSM dénonce aussi l'idée du gouvernement de modifier la constitution pour empêcher tout futur changement du système de pension. Sur le plan économique, qu'il estime que le coût de la vie devient de plus en plus difficile pour les ménages. Pravin Jugnauth a également remis en cause la gestion du dossier Chagos. Enfin, il affirme préparer un retour actif en politique. Khushal Lobin estime que l'alliance gouvernementale n'a pas reçu de mandat populaire pour réformer le système de pension. Intervenant au Parlement lors des débats budgétaires, le leader des Nouveaux Démocrates, membre de la majorité, s'oppose à la réforme annoncée. Il plaide pour le maintien de la Basic Retirement Pension et la suppression de toute pension universelle. Il rejette également la State Age Pension proposée dans le budget. Enfin, il demande la mise en place d'un comité parlementaire spécial afin d'examiner les recommandations de la commission d'experts sur la réforme des pensions. Narendra Nath Gopi estime que les personnes touchant plus de 100 000 roupies et restant en activité après 60 ans ne devraient pas toucher la pension de l'État. S'exprimant ce matin face à la presse, le président de la National Trade Unions Confederation propose de fixer un seuil de vie décente pour mieux cibler les bénéficiaires. Selon lui, les pensions devraient être réservées aux personnes à la retraite effective sans recourir à un means test ni à une réduction des montants. Mohamed Sheikh Boulaki, principal suspect dans le meurtre de Gaël Sadal, a été inculpé d'assassinat ce jeudi devant le tribunal de Port-Louis. Il a quitté l'hôpital Djitou où il était admis depuis la nuit du crime survenu le samedi 13 juin à Cité-la-Cure. Après avoir été blessé lors d'une altercation avec la victime âgée de 29 ans et originaire de Rodrigue, lui-même habitant du même quartier, le suspect sera entendu en présence de son avocat demain. Selon les premières indications, un différend familial serait à l'origine du drame impliquant la compagne du suspect qui aurait quitté le domicile conjugal pour retourner chez sa mère. Et aux États-Unis, Donald Trump a signé une décision augmentant le plafond annuel de réfugiés aux États-Unis de 7 500 à 17 500 selon le Federal Register. Jusqu'à 10 000 places supplémentaires sont réservées aux Afrikaners d'Afrique du Sud dans le cadre d'un dispositif jugé justifié par la Maison-Blanche par une prétendue dégradation de leur sécurité. Washington évoque une situation d'urgence liée à des accusations de violence à caractère racial contestées par de nombreux observateurs internationaux. Cette mesure s'inscrit dans un durcissement de la politique migratoire américaine déjà réduite en 2025 avec une forte priorité donnée aux candidats sud-africains blancs. C'est la fin de ce flash. Vous retrouvez Ursula.
0: Merci beaucoup Émilie. L'info revient avec vous à 21h.

21 pour vous donner la pêche si vous n'en avez pas. En ce mercredi soir, bienvenue, c'est votre Méli Mélo, la sélection c'est maintenant.

0: Maintenant, à notre tour de vous rappeler pour votre sélection. D'ailleurs, merci à ces nombreuses personnes qui se sont inscrites. À savoir qu'on on vous appelle en fonction du premier venu, premier servi. Ça veut dire, je téléphone nous avant, je passe avant, je téléphone nous après, je passe après. C'est comme ça que ça va se passer. Comme ça, on est sûr que tout le monde, comment dire, gagne de place. Là, on va du côté de la Tour Kénic. C'est Christelle qui est avec nous au téléphone. Bonsoir, Christelle.
1: Oui, bonsoir.
0: Comment ça va?
1: Ça va bien, merci. Un petit peu grippé, ah, ça va.
0: J'entends la voix oui. Nasale et tout là. On prend un petit la tisane, tu vois là?
1: Oui, on prend un médicament.
0: Très bien.
1: Mais là, ça va mieux.
0: Super, mais ça va prendre le temps que ça, ce dont ça a besoin. Hein, après, elle est là.
1: Oui.
0: Bon, vous êtes correct. Eh ben, bon anniversaire à votre fifi.
1: Oui, merci beaucoup.
0: Un an, c'est
1: déjà
0: ça?
1: Un an, oui.
0: Oh. Faites un gros, gros, gros piouk-piouk pour nous.
1: Oui, merci beaucoup.
0: Et la journée s'est bien passée?
1: Calène avec son grand-mère.
0: Oh yo! La journée s'est bien passée, vous avez travaillé aujourd'hui?
1: Oui, la journée s'est bien passée au travail.
0: D'accord.
1: Oui.
0: La kena comme ça là au cara, elle a mouguet un coup?
1: Et il a... chouchou avec la viande.
0: Fini manger.
1: Et... pardon?
0: Mais j'ai fini manger, fini pas sa table?
1: Oui, mais en fait, moi déjà à table.
0: Ah, ben bon appétit alors.
1: Merci beaucoup.
0: Ben, on va vous offrir le dessert. Quelle est votre sélection de ce soir?
1: Aujourd'hui, c'est Hiro pour
0: Soprano. Et ce sera joué pour qui?
1: Comme d'habitude, pour Michael, qui fatigue moi beaucoup avec sa santé. Et vous passez un petit coucou qui est toujours respectueux, il est toujours. Enfin, il connaît ce qu'il a besoin, c'est ce qu'il a besoin. Et voilà, il est toujours fait confiance.
0: On l'embrasse bien, bien fort et bon courage à vous surtout.
1: Oui, merci.
0: En vous souhaitant une belle soirée, ma très chère Christelle.
1: Oui, merci beaucoup. Quand elle est au rappel, Maïchko, s'il vous plaît.
0: Allez, d'accord, ça marche.
1: Allez, merci.
0: Bonne soirée,
1: allez,
0: à bientôt.
1: Allez, bonne soirée.

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0: votre sélection dans Méli Mélo, direction Plaisance Rosile, pour retrouver mon très cher ami. Bonsoir.
1: Bonjour, c'est la sympathie.
0: Oui, merci. Comment ça va?
1: Ah, non, ça va.
0: Oliver ou Olivier?
1: Michael.
0: Ah, on parle Oliver.
1: Oliver.
0: Ah. Olivier.
1: Ouais.
0: Mais laquelle?
1: Olivier Desroches, Michael.
0: Eh, la radio joue un peu fort quand même derrière, par contre.
1: Ouais, moi, vous baissez là.
0: Allez, baissez, s'il vous plaît.
1: Ouais, moi, baissez là.
0: Allez, merci. T'es une radio. Coucou,
1: là.
0: Allez, super. Comment, la journée bien passée?
1: La journée, mon enfant, mais tout seul. Et puis, en rouge, mon ami, bon, ma top.
0: D'accord.
1: Mon petit coucou à Emmanuel sous moi.
0: Mm-hmm.
1: Parce que maman, elle a la mosse pour samedi, là. Pour Kaya.
0: Oui.
1: Nous faisons du monde invité, tout bonne radio, one, tout vini,
0: mm-hmm.
1: On met la mosse.
0: D'accord. Nous,
1: tout bonne zem qui est dans la drogue.
0: Ok.
1: C'est un petit club d'aile.
0: Très bien, l'appel est bien lancé en tout cas. Et ce soir-là, qui est comme ça que tout là? Allez, oui, un coucou à Gan. Il fait son anniversaire récemment.
1: Bon anniversaire, Gan.
0: Oui.
1: Papi, il y a des vins de moi, il y a des vins de moi, il y a des vins de moi à Gan. Dans des rosés. A toujours mon frère, un coucou à Jean-Marc.
0: Oui.
1: A mon frère, un coucou à Nico. A mon frère, un coucou à Margaret. A mon frère, un coucou à M. Ressoza, là. Handicap, Ressolivia, là.
0: Roland.
1: Roland. A mon frère, un coucou à mon tendre Esther Rosa. Ouais, Marie-Loud, sans souci. On va faire un petit coucou à tous les urbains 420. On va faire un petit coucou à Kelly Boulette, à Rosine, à Yvon. Yvon, toujours.
0: D'accord.
1: On va faire un petit coucou à The Touré du Rouen.
0: Merci beaucoup. Et la chanson qui fait au plaisir ce soir?
1: Et Rassinanti Baby.
0: Allez, levez de mopé pour aller écouter ensemble. Gros bisous, gros pio pio qu'à vous. Allez, à la semaine prochaine.

0: Un petit baby, Laurie Duman, Levé de Mopep. La chanson demandée par Olivier, du côté de Plaisance. Rosie, allez, on va pas trop loin là, de Plaisance, nous parlons Fenchil et tout, du côté de Saint-Patrick. On a Maryse avec nous au téléphone. Bonsoir.
1: Bonsoir, je suis là. Ça va?
0: Ça va, et merci. Et vous?
1: Ça va bien, merci.
0: Alors, ça fait longtemps, la journée s'est bien passée?
1: Oui, bien passée.
0: Raconte-nous un petit guide là.
1: Un magasin, un bel magasin, là, c'est un petit sandalet de poulie.
0: Maman, bien gâté.
1: Et puis là, mes jeunes regardent le déjeuner, après, on regarde la télévision.
0: André, ça, non?
1: André, oui, André.
0: Maman. Et là, il est resté tout sandalet pour se dire pied?
1: Oui.
0: Ou même qu'il ne soit asie, ou ça, ni même qu'il ne soit asie. Ni même qu'il ne soit asie.
1: Je suis à Mani.
0: Oh, il y a Mani, tu?
1: Oui, oui.
0: Qu'est-ce que ma préférence? Il est content, ça veut dire comment? Il faisait une façon bien spécifique ou soit comment?
1: Non, il faut détourner une chose comme ça qui plaît lui.
0: Oui.
1: C'est pas plaît lui. J'ai pris un arrêt, le premier magasin, il rentre la même. Ça aussi la même.
0: Et tiens, mais c'est moi au moins une récit trouvée.
1: Oui, une récit, oui.
0: C'est même plus important.
1: Oui.
0: Du coup, là, quand on a le rosier.
1: Oui, c'est à Saint-Malozy.
0: Un petit détour dans Rosy.
1: Oui.
0: Pas mal, pas mal. Et elle est là quand elle est retournée.
1: Elle est retournée, elle prend un taxi. Parce que trop tôt, elle rentre dans le bus. Elle est retournée, elle prend un taxi. Elle rentre la maison.
0: D'accord. Elle est là quand elle finit rentrée, ou nous organiser, qu'elle mange, le.
1: Non, c'est fini, qu'elle tout. Manger, elle est venue dans sa mère. Mais oui. Elle est là,
0: qui ont cuit comme ça, la Maryse. Nous, qu'est-ce que tu as au carail, là, allez?
1: Tu fais pétail. Et puis, je fais un poulet avec piment, avec piment, avec bien ce là.
0: Avec un piment curry?
1: Non, non, piment ordinaire, même.
0: Piment normal.
1: Oui.
0: Et là. Et puis, je vais comme ça derrière la télévision, radio. La
1: télévision, ça, c'est vraiment.
0: Qui ça n'a André qui peut être ça?
1: André.
0: Oh. Ça veut dire où met ton radio faux pour
1: oui,
0: un côté?
1: Oui, mon radio juste télévision.
0: Putain, mon voisin correct sinon.
1: Oui, oui.
0: Parce qu'il compte la télé et la radio là, je ne sais pas. Hein. Je vous taquine, nous connaissons.
1: Oui, oui. Oui.
0: Imaginez un petit guitare.
1: Oui.
0: Et là, ce soir, qui c'est que vous voulez saluer, Maryse? On vous écoute.
1: Mon mari André, mes 4 enfants, mes 6 petits-enfants, mes 7 petits-enfants, enfin, une Rosette de Saint-Pierre. Elle va aller voir Chandel, Stéphane Laval, Nadège, Ivy, l'École-les-Vieux, Garde de Rosille, Jane de Québec qui fête son anniversaire aujourd'hui, je lui souhaite bon anniversaire.
0: Oh, bon anniversaire à Jane, oui.
1: Ici, la régie de Beaubassin, de Lille Amier, sa famille du côté de Beaubassin, la famille d'Amie de Saint-Patrick, Véronique, Ivy de Pauli, Margaret de Roosevelt, Rosemary de Trangbord, Florine de Tresse, Maryse de Bellerolle, Daniel de Bellerolle, Brigitte Gentil de Coromandel, Théoriste de résidence Barclay-Boubassin, et pour vous, toute l'équipe, bonne rentrée chez vous.
0: Merci beaucoup.
1: Et encore une fois, mes sympathies à vous.
0: Merci beaucoup, Maryse. Je vous embrasse bien fort.
1: Moi aussi, je vous embrasse.
0: Allez, gros pioupiouk, une gros bonne soirée.
1: Allez, bye bye.
0: À l'écoute de Radio One, on va inverser. En tout cas, vous pourrez aussi nous envoyer vos dédicaces hein, au 58 53 77 21. On va essayer de lire un peu tout ce que vous nous envoyez. Et puis, allez, on marque la pause. Non, on marque pas encore la pause. Allez, on va souhaiter bon anniversaire à tous ceux qui fêtent leur anniversaire. Attention, attention. De gros, gros, gros pioupiouk à Yannick. Yannick, Paul, Jean-Louis, du côté de Pointe-Stable. Je sais pas s'ils nous écoutent en ce moment. Mais de gros, gros, gros bisous. Et surtout, meilleurs vœux à toute l'équipe de Radio One. Happy birthday aussi à Charmine qui fête son anniversaire, à Sandra, à Anne-Cini et tous mes camarades qui célébraient cet anniversaire au cours du mois de juin. Et j'en profite aussi pour faire de gros bisous à notre fidèle auditrice Gan, je l'ai pas eu au téléphone là, mais Gan, gros gros gros bisous, je sais pas si elle nous écoute, meilleurs vœux au nom de toute l'équipe, une fidèle, y a Pchivinget Nu, y a Menga, tout ça là, t'embrasse bien fort.
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0: c'était la sélection de Maryse. Pourquoi nous dit Maryse, bye, nous bangalit dans les manus de sélection. Ben voilà, c'était la sélection de Maryse du côté de Saint-Patrick. Là, on va à Rosbelle retrouver Henriette. Bonsoir Henriette.
1: Oui, je suis là.
0: Comment allez-vous?
1: Bien, merci, et vous?
0: Et ça va bien, vous avez passé une bonne journée.
1: Ah oui, au travail.
0: Ah, vous avez travaillé aujourd'hui.
1: Avec mes grands-mères.
0: Ah, avec vos grands-mères, justement. Allô.
1: Avec mes grands-mères.
0: Et qui n'y a-t-il pas là, pour qu'ils aient pu faire écouter.
1: Toujours, là, toi, je rentre le matin, je demande, mon gars, pas gars frais, pas gars frais, oh yet. Mais je pas gars, il gars frais parce qu'il convient tout mouvement qui est là. Mais après, gars frais, là, mais c'est bon, qu'on est dans Rosbelle, comment faire frais.
0: Ah, ben oui. Ah,
1: ouais, c'est là pour le moment glacial dans Rosbelle.
0: Oh là là.
1: Et puis, je te raconte toutes ces histoires, comment me passer, si je ne bien dormi, me demande, je donne bien dormi, oui, bien dormi, bien levé, en fait. Allez, comme ça même.
0: Alors aujourd'hui, vous avez fait matin. Et comment ça se passe? Demain, vous faites quoi?
1: Demain, si je fais matin, vendredi, je fais la nuit.
0: Ah, ben bon courage en tout cas.
1: Oui.
0: Et vos jours de off, comment ça se passe?
1: Le jour off, c'est à la maison. Toujours occupe la maison, faire ce qui est là. Là, le matin, je retourne. Là, je fais vendredi night. Je retourne samedi matin. Samedi matin, occupe la maison. Et puis, après-midi, pas à la messe parce que le dimanche, je travaille. Comme ça.
0: En tout cas, bon courage pour le travail. On rappelle, vous travaillez en maison de retraite et donc voilà, beaucoup de patience, beaucoup d'amour.
1: Ah oui, beaucoup d'amour, beaucoup de patience et il faut de tout.
0: Il faut de tout, c'est vrai, c'est vrai.
1: C'est comme si les vieilles personnes ont dit que ça devient des enfants, mais parfois on remarque oui que ça devient des enfants. Quand
0: c'est vrai.
1: Et deviennent des enfants grands.
0: Ouais, de grands enfants. Et en tout cas, on embrasse toutes ces personnes. Où est-ce que Jazot écoute radio?
1: Ben oui, moi Jazot écoute, mais comme on l'a vu mercredi, on fait Jazot écouter, mais je ne sais pas, pour demander, je ne veux pas mettre pour demander, mais Jazot écoute. Jazot écoute la dame qui fait l'émission là. Chaque mercredi, je parle avec, enfin pas chaque mercredi, mais quand j'ai eu le temps, je parle avec cette dame. Alors elle me dit, c'est vrai? Je dis oui. Tu parles à la radio?
0: Mais là ou pas, là, je n'ai pas pu écouter, là.
1: Non, là, je n'ai pas écouté. Enfin, c'est pas tout, mais...
0: Enzo, téléphone moi quand ou là-bas.
1: Ok. Voilà. Ça, vous êtes bien content. Et c'est un peu même... Et un peu alerte.
0: Mais oui, ça même.
1: Pour causer.
0: Mais là, exceptionnellement, on va faire The Soisen Oldies.
1: Ok.
0: Une chanson, anything, n'importe quelle chanson qu'ils aient envie.
1: Je pense mercredi prochain, je travaille.
0: Allez, ben, nous pouvons finir mettre rendez-vous pour la semaine prochaine.
1: On fait un peu alerte même côté.
0: Allez, d'accord. Avec grand plaisir. Ça fait moi trop plaisir capable que ça avec Zut. Et là, ce soir, qui est là comme ça dans le carail, Henriette?
1: Ce soir, vous faites spaghetti avec un petit poulet, un petit salmi poulet.
0: Waouh, spaghetti avec salmi poulet.
1: Un petit salmi poulet.
0: Ça même un spaghetti avec un salmi.
1: Ça va pas manger et c'est fait.
0: C'est bon.
1: À port, hein, pas un spaghetti cuit à port, sauf salmi poulet à port.
0: Oui, il est là-haut, où mettre là-haut, comme
1: oui,
0: ça.
1: Avec un petit piment crasé.
0: Ah, il y a déjà salmi, c'est un coup dans mes piments crasés.
1: Un petit piment vert,
0: pas. Oh là là.
1: Faut pas mettre épices, on va mettre trop piment dedans là.
0: Ah, c'est plus les épices là que du piment.
1: Le marinade plutôt parce qu'il gagne bon goût et puis là nous mettons un petit piment parce que mon garçon vous amène ce piment pas. À cause de ça.
0: En tout cas, vous m'apprenez quelque chose là. Vous êtes testé 5 gouttes de salmi. Peu importe qui salmi, une fin de salmi. Après, nous mangeons 5 spaghetti. Moi aussi, je mange spaghetti aujourd'hui en plus.
1: Ah bon.
0: Mais la prochaine fois, je penserai à vous, Henriette.
1: Un petit blanc poulet, hein? Pas poulet grossier, non, ben, un petit blanc poulet, mais c'est mincé. Enfin, un petit salmi avec lui.
0: D'accord. Et là, ben, vous êtes passé à table déjà, j'imagine.
1: Oui, fini manger.
0: Très bien. Qui c'est que vous voulez saluer, Henriette?
1: Ah, là, je devrais saluer ma grande amie, Rosie Frozou, qui a fêté son anniversaire depuis, je pense, le 5 juin. Mais je n'ai pas pu téléphoner pour dire son anniversaire parce que vous êtes en deuil, je savais, pour vous. Mais j'ai dit à Rosie, ne t'en fais pas, je vais passer, je vais demander à Ursula de passer cette chanson pour toi. Mais elle m'a demandé, j'ai oublié tout à l'heure de vous dire la chanson, mais elle m'a dit que Edith Piaf, la rose, mais moi j'ai demandé Black Caillou.
0: Mais vous voulez qu'on cherche la vie en rose, la nouvelle version Zouk?
1: Ah oui, ça se fait moi vraiment plaisir parce qu'elle aime, elle adore cette chanson.
0: Qui c'est qui fête son anniversaire?
1: Rosie Frozou de Rosebelle.
0: Oh, Rosie.
1: C'est mon amie.
0: Ben, Rosie, bon anniversaire. On va vous faire plaisir. Pas gagner tracas, Henriette, nous pour organiser. Alors, à part l'anniversaire, qui c'est qui d'autre?
1: Oui, c'est pour mes enfants, Stéphanie et Mireille. Mm-hmm. Pour mon jeune Stéphane. Mm-hmm. Et mes soeurs, frères. Et toutes les personnes à la radio. Parce que je vous aime vraiment tous. Parce que c'est vraiment. C'est un grand plaisir d'entendre des personnes. Oh. Qui demandent des chansons comme ça. Oui. Et hier, l'émission était vraiment très parfaite.
0: Merci beaucoup. Oh, Henriette. On fait un gros câlin, gros câlin.
1: Merci
0: serré.
1: Beaucoup,
0: bien fort. Merci beaucoup.
1: Ok, bonne soirée.
0: Une belle soirée à vous. On va vous.
1: Merci à toute l'équipe aussi. J'embrasse toute l'équipe. Uh-huh. Et bonne rentrée chez vous.
0: Merci. Ça veut dire nous cancel Black Eyed là.
1: Ok.
0: Non, nous pas pour qu'un seul italien nous passe, parce que c'est beaucoup de fans de Black Eyed Peas qui écoutent nous. Nous, on va passer à Edith Piaf là juste après la pause. Ok, ça marche?
1: Ok.
0: Bonne
1: merci.
0: Soirée.
1: Merci beaucoup pour cette double chanson.
0: Oh, bah avec plaisir. Allez, okay. Bonne soirée.
1: Merci beaucoup. Au revoir.

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0: Voilà, une chanson qui fait plaisir à beaucoup d'entre vous. On connaît pas mal d'auditeurs ont l'habitude de demander cette chanson. Alors, ça a été joué pour vous aussi. Gros, gros, gros piou-piou qui est très, très belle soirée. Allez, on va du côté de Saint-Pierre. C'est Jean-Marc qui est avec nous. Bonsoir, Jean-Marc.
1: Bonjour, Sylla.
0: Comment allez-vous?
1: Ça va bien, et toi?
0: Oui, ça va.
1: Tu vas bien. Tu n'en vas pas bien.
0: Comment?
1: Tu vas bien à cause de tes... Enfin, ne t'ouvre pas ça, donc.
0: Oui, oui.
1: Je vais accepter.
0: Oui.
1: Qui vous faire? C'est la vie.
0: Bah oui.
1: Moi, je t'ai beaucoup de courage.
0: Merci.
1: Moi, je vous
0: merci beaucoup. Sinon, où qui m'en
1: est? Ouais, m'en est avec des boulots comme d'habitude.
0: Qu'est-ce que vous dites?
1: C'est moitié.
0: Moitié.
1: Qui vous faire? C'est l'autre, mais tout.
0: Maintenant, tu es en bas lutte et dans lutte. Et
1: exactement.
0: Ou même moi, petit Jenny, ça, non?
1: Oui, exactement. Oui. Quand tu es en bas lutte et dans lutte, normal, mais tu es l'autre, mais lutte.
0: Ben oui. Et là, alors, combien le tonneau qui pèse aujourd'hui? On rappelle, hein, Jean-Marc, il est, c'est le mécanicien de Mélimélo, tout en ligne de Man Tips.
1: Je vous dis,
0: Un côté
1: la route, t'es ton en robot, le côté t'es ton fini.
0: Oui.
1: Mais là, vous avez de la roue, non?
0: Mais qui fait un côté? Qui fait ça, hein? Des fois, arriver un côté use plus qu'il l'autre.
1: Et arriver, mais si vous juste penchons, pas bon. Mais ils ont un bâtiment, ça mouf, ou bien ratem. Mais là, ils mangent la volonté.
0: Donc, écoute bien là, ça veut dire, check the man suspension, la prachante, t'as bien.
1: Exactement, suspension, bien, c'est bien. Suspension,
0: on aura appris quelque chose ce soir avec vous, mon très cher Jean-Marc.
1: Merci, Gila.
0: Ah, on sent suspension, non, qui on dit, voilà, sorry. Qui on sent, là? Qui on sent, la roue, là, ou pas de sens suspension?
1: Disons, en bon sens, la roue, vous êtes qui suspension, soit au mouf, soit au raken. Soit Boljot, soit Stémise.
0: Ah, je suis obé qu'aux Japonais, au moins, là.
1: Parce que si vous aimez le plantain, il y a un bâté. La roue, là, côté.
0: Ah, je saignais.
1: Et tout le temps, la roue, mon côté, on doit pas mon côté de l'eau.
0: Ah, en plus.
1: Mais bon, ça bien.
0: Et là, on va vous cogner où?
1: On va vous cogner, parce que côté, on doit manger, côté de l'eau, on connaît.
0: C'est moi, comme à l'art, et toujours, je mets ça, maintenant, ça, c'est de checker.
1: Non, mais on a vu tous les
0: vidéos.
1: On a vu mon royaume finit sur les vidéos.
0: Oh là là.
1: Et on connaît.
0: Ouf. En tout cas, merci. Hein, merci pour ce éclairage autour des voitures. Si vous avez une question, vous téléphone Jean-Marc, pas oublié du côté de Saint-Pierre. Allez, Jean-Marc, dis-nous qui est dans le carré, Mme Sylvie, qui est cuit comme ça, aujourd'hui. Je vais vous
1: dire un tarata carré poisson.
0: Ouh.
1: Avec sa bête.
0: Oh là là là là là là là là. Pas un petit fond caraï là. Restez pour moi. En plus, ça fera avec un carré poisson. Il met brisé dans un carré poisson là.
1: Oui, moi je oui.
0: Oh mon Dieu, maman, se me les doigts. Get ça, maman, viens ressouffre moi dans Saint-Pierre.
1: Allez, viens, bien
0: sûr. Maman est prachante là, comme ça, non, allez, ici, qu'on commence à faire en plus.
1: Bonjour, maman.
0: Oh, il vous embrasse bien fort. Ça me nulle, en tout cas, peut faire moi saliver, Jean-Marc, mais si vous faites nous rêver à soir, là. Pas le mot dans vision comme ça. Allez, Dieu, moi. Mais oui. Allez, Dieu, moi, qui ça n'a envie de saluer ce soir?
1: Je me ramène Sylvie pour mes quatre filles, et pour Banzon, pour mon député, un petit enfant, et pour Gann Dico de Rosil, pour Olivier Dico de Rosil, pour Agarène Dico de Rosbel. Nico et Zel, Nico de Sartre-Ménard. Et sans oublier pour Marie-Zel de Béditombo. Et pour tout le temps, c'est comme nous, le Radio One tous les jours.
0: D'accord, ben on embrasse.
1: C'est la famille des Radio One.
0: Oui, une très grande famille. On embrasse tout le monde bien fort.
1: Attends, aussi, je suis là.
0: Merci.
1: Et toute l'équipe.
0: Merci beaucoup, Jean-Marc. Je vous fais de gros piou-piou. Quelle est la chanson qui vous fait plaisir, votre sélection? Zis un peu l'amour.
1: Ala lila.
0: Plein nuit pour porter le radio.
1: Merci, merci.
0: Allez, bonne soirée à vous.
1: Allez, bonne soirée, bonne soirée.
0: Merci, à bientôt.
1: Allez, bye.

0: 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Le point info avec Émilie Ringaïnaf. Bonsoir Émilie.
1: Bonsoir Ursula, bonsoir à tous. L'Equal Opportunities Commission monte au créneau face aux réactions suscitées par l'annonce budgétaire sur le congé de maternité. Elle rappelle que toute discrimination fondée sur la grossesse ou la maternité est interdite par la loi et se dit préoccupée par certains commentaires laissant entendre que les femmes enceintes seraient moins employables. La commission invite les personnes concernées à solliciter son assistance et à signaler toute situation de discrimination afin que les recours prévus par la loi puissent être engagés. Adil Amir Mia a critiqué certains membres du gouvernement qui l'accusent d'entretenir des tensions autour de la réforme des pensions dans l'opinion publique. Le ministre de l'Industrie et des coopératives appelle à l'unité et à la solidarité au sein de l'exécutif malgré des mesures budgétaires jugées impopulaires. Le leader adjoint du MMM rappelle que son parti a déjà exprimé ses réserves au Premier ministre sur le means test lié à la State Age Pension afin de chercher une alternative. Il invite enfin les responsables concernés à éviter les polémiques sur les réseaux sociaux. Sanjeev Tilokdari envisage de poursuivre en justice les politiciens qui ne respectent pas leurs promesses électorales. Le leader du Congrès citoyen mauricien, réagissant au budget présenté vendredi, a vivement critiqué le gouvernement. Il dénonce surtout la réforme de la pension et les nouvelles taxes imposées aux PME qu'il juge contraires aux engagements de campagne. Il estime que ces mesures pénalisent les citoyens et les petites entreprises. Qualifiant le budget de « trial and error », il parle d'une gestion jugée maladroite du pays. Sanjeev Tilokdari était face à la presse cet après-midi. Un habitant de Cité-Richelieu, âgé de 48 ans, a été arrêté pour le vol présumé de câbles électriques en cuivre appartenant au Métro Express. Surpris hier après-midi par un agent de sécurité alors qu'il agissait avec un complice, les deux hommes ont tenté de prendre la fuite. L'un d'eux a toutefois été maîtrisé avant d'être remis à la police. Placé en détention au poste de Camp-le-Vieux, le suspect devra prochainement comparaître devant la justice. Et puis à l'étranger, une canicule d'une intensité et d'une précocité inédite frappe l'Europe occidentale et met sous pression les réseaux électriques tout en relançant le débat sur l'usage de la climatisation. Selon des estimations de l'AFP, environ 94 millions de personnes devraient subir des températures supérieures à 35 degrés ce mercredi, principalement en France et en Espagne. Au Royaume-Uni, plusieurs régions sont en alerte rouge pour chaleur extrême. Plus largement, plus de 350 millions d'Européens pourraient dépasser les 30 degrés. Cette vague de chaleur exceptionnelle, appelée à se déplacer vers l'Est, illustre l'ampleur croissante des épisodes climatiques extrêmes sur le continent. C'est la fin de ce flash. Merci de l'avoir écouté. Vous êtes avec Ursula.
0: Merci beaucoup, Émilie. On se retrouve à 22h.
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0: Alors, j'essayais en même temps. Excusez-nous, hein, on a laissé les tapis rouler comme ça là. C'est que j'ai fait une mauvaise manip et ça y est, on a pu retracer Marie-Noël du côté de Baie-du-Tombeau. Bonsoir Marie-Noël.
1: Bonsoir Yacila, comment
0: ça va? Oui, ça va et vous?
1: Ça va très bien.
0: Vous avez passé une bonne journée?
1: Oui, une bonne journée. Avec Fait l'ouvrage, écoute la radio.
0: D'ouvrage, ça m'est fini, ça.
1: Oui, ça m'est fini, ça.
0: Aïe, aïe, aïe. Et l'ouvrage, on fait comme ça aujourd'hui?
1: Aujourd'hui, bah, il a cours. Mon âme au lèvre, on est à la maison. Mm-hmm. Ah, il y a beaucoup de l'ouvrage.
0: Et
1: Julien, bien?
0: Oui, ça va bien, merci. Va.
1: Oui.
0: Et vous, comment ça va la famille?
1: La famille, ça va très bien. Mais juste mes petits-enfants qui sont malades, ils se caillent.
0: Oui. Mais est-ce que ça va mieux?
1: Oui, ça va mieux, pour la grâce de Dieu.
0: Ah, très bien. Mais vous faites un gros bisou.
1: Merci beaucoup. Mm-hmm. Oui, et elle a 2 ans seulement.
0: Oh yo.
1: Oui.
0: Vous faites un gros câlin, alors.
1: Un gros câlin.
0: Alors, qu'est-ce qu'on s'est appelé au carré aujourd'hui, là, Marie-Noël?
1: Aujourd'hui, là, il y a un bouillon de pression. Ça finit par se saler, pomme de terre frites.
0: Et là, je peux faire
1: nous gagner
0: fin
1: avec
0: le farata. Non, mais il se carré poisson, bref. Ouf! Nous va commencer à lâcher de ça comme ça, là. Mais,

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1: Et tu dans ce beau-père est décédé, mais tu es ça, madame, là, j'en moque, la maman, déjà moque. 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
2: Oh.
1: Tellement, je suis content.
2: Et
1: ouais, mais maman, j'en moque bien fort avec ce madame Sylvie, sans oublier Thierry Emilio avec ce quatre tu filles.
2: D'accord.
1: Et merci, j'en moque pour petit coucou, nous, ben, la famille radio.
2: Oui. Alors, ce soir, qui s'en a une envie de saluer encore, et Marie-Noël?
1: Linda, Tina, Thomas, Marie-José et Gandhi Rosé, qui fait son anniversaire samedi. J'ai le bon anniversaire, Gand. Mon petit camarade, encore camarade radio, l'église, tout. Et bon, allô?
2: Oui, mais
1: oui,
2: écoute.
1: Vendredi, nous sommes ensemble, l'église Sainte-Croix.
2: Mm-hmm.
1: Oui. On rentre à l'IPR, moi, ici, moi, tout ça, et pour une côté, tout ça, moi, j'ai pas sous. Oh, bonjour et tout.
2: Merci.
1: Et puis ça, pour Gérard, Solange de Sainte-Croix et ses enfants, pour Marianne de Sainte-Croix, pour ceux-là, comment ça s'appelle, là, on a oublié, pour Frances de Beaubassin, Jennifer de Beaubassin, ses trois princesses, sans oublier maman Pauline et Shirley de Beaubassin aussi. Pour Nicole de la Raymond Signaline, Yvette de la Raymond Signaline, et puis ça pour mes trois enfants, Joël, Ricardo, Magali, Mojoniane, mes petits-enfants Sky, et pour le fait que mon petit-enfant Marilyn, collègue, travaille là-bas là.
2: Oui.
1: Oui, il y a Marilyn, Nicole, et puis ça, il y a encore, Edouane, il y a un gros garçon, Sylvain, Yann, Marley, Miguel, Daniela, Luana, et puis ça, mon oublié encore un dimon, Priscille, le réceptionniste, et aussi là aussi.
2: Merci.
1: Et puis ça, pour toute la famille de Radio One, pour tout mon ben camarade qui peut écouter là, qui peut écouter sa programme animée là.
2: Mm-hmm.
1: Et bonne rentrée chez vous.
2: Merci.
1: Et bonne continuation.
2: Merci.
1: Et bye bye, gros bisous.
2: Merci beaucoup, Marie-Noël. Une belle soirée à vous. Quelle est la chanson qui vous fait plaisir ce soir?
1: Paradise.
2: Mot Paradise. Allez, oui. Nous pour aller écouter tout de suite. C'est ta mère aux côtés de Lynn.

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0: retrouver Ricardo. Bonsoir.
1: Bonsoir, je suis là.
0: Comment ça va?
1: Très très bien, et toi?
0: Oui, ça va, la journée bien passée.
1: La journée bien passée, tranquille.
0: Qu'est-ce qu'on a fait comme ça?
1: Aujourd'hui, on était à la maison, tranquille, relax aujourd'hui, et un mercredi, relax plutôt.
0: Oh, waouh.
1: Parce que hier, c'était un peu mouvementé.
0: Ouais, mais c'est bon de temps en temps, comme ça, là, de se poser un peu, et voilà, relax, comment vous dire.
1: Oui, il faut, de temps en temps, il le faut. Hein.
0: Ah oui, oui. Mmh. Alors, qu'est-ce que vous nous racontez de beau là? Oui, ça, moi, ça va. Qu'est-ce qu'un cuit comme ça, toi, là, raconte-nous.
1: Ben, je m'apprêtais à aller dîner même. Aujourd'hui, c'est lentilles rouges comme tu as l'habitude de le faire.
0: Ouais, en grain, en grain.
1: En grain, en grain.
0: Ouais.
1: Et aussi avec la pâte poule.
0: Dans l'entier, dans l'entier rouge?
1: Non, c'est à part. C'est okay. Un genre de rôti.
0: Ah, waouh. Ok.
1: Rôti la pâte poule. Okay. Et aussi avec. Chatini coco. Et aujourd'hui, c'est pas bilimbi.
0: Pas bilimbi long aujourd'hui.
1: Non, pas bilimbi long aujourd'hui.
0: Et ben bon appétit pour tout de suite, là.
1: Oui, oui, juste après la chanson, après Radio One.
0: Mm-hmm.
1: Oui, justement.
0: Et comment vont les neveux et nièces, la petite maman?
1: Les neveux et nièces, ça va. Ils sont en pleine ébullition, et ils étaient en train, tout à l'heure, là, on était en train de jouer. Et ils sont là, ils vont bien.
0: Oh, en fait, c'était un gros piou-piou pour moi.
1: Toujours, toujours mouvementé.
0: Tu donnais de l'ambiance.
1: Oui, oui, bien sûr. La maison est toujours... Tous les jours, je dis comme ça, le matin, quand vous partez à la maison, c'est comme si une salon de terre. Et le soir, c'est comme si la cour du casier là.
0: Alors, Ricardo, on vous écoute pour votre dédicace.
1: Ben, une spéciale dédicace aujourd'hui pour la famille, ma maman Marceline, Sylvano, Vanessa, Dulce, Kezia, Kayla, Megan et Kayden, et aussi toutes les personnes qui m'écoutent, les services essentiels, et toutes les personnes qui sont dans les milieux carcérales, spécialement, je sais pas s'il écoute, c'est mon cousin Vincent, mm-hmm. Vincent Ratin, je pense qu'il va passer le message au côté du prison de Grande-Rivière, j'espère, si vous écoutez quelqu'un, passez le message, dites-lui que son cousin Ricardo. Fais un bonsoir. Et aussi pour toutes les personnes, Jean-Maurice Collec, Bruno Casimir, Yannick, Jeffrey, toutes les personnes qui me reconnaissent, il y a Camouin, il y a Jasmin, toutes les personnes, il y a peut-être qu'il y a les personnes que je ne cite pas les noms, mais je pense à vous très fort. Mais quand je téléphone, c'était aussi, mais je pense à vous et les chansons sont pour vous.
0: Et ben voilà, en tout cas, le message est bien passé. Quelle est votre sélection de ce soir?
1: Aujourd'hui, une chanson spéciale qui me tient beaucoup, beaucoup à cœur. Et aussi, je la dédie à une personne qui a l'habitude de mettre la joie dans nos cœurs. Mais aujourd'hui, c'est une chanson pour elle. Okay. Elle va se reconnaître.
0: Ça marche. Allez, on va l'écouter ensemble. C'est Céline Dion.
1: C'est Céline Dion. Goodbye.
0: Allez. Merci beaucoup, Ricardo.
1: Merci beaucoup à toi et beaucoup de courage. Tu es dans ma prière.
0: Merci beaucoup. Okay. À bientôt.
1: Au revoir.

0: sur Radio One. Goodbye, The Saddest World, Ricardo. Décidé pour faire nous pleurer aujourd'hui. En tout cas, merci Ricardo. Message reçu 100 sur 100. Bien reçu, bien atteint les quais, tout. Implorer tout. Voilà. Pour vous dire. Merci en tout cas pour cette délicate attention. Allez, on va du côté de. On reste dans la région là, de Bobassa, Rosie. On va à Rosie retrouver Yvon. Bonsoir Yvon.
1: Bonsoir, merci là.
0: Bonsoir. Comment ça va?
1: Ça va, ça va. Et vous?
0: Oui, ça va, ça va. Comment était la journée? Vous avez travaillé aujourd'hui?
1: Non, j'ai pris un jour de congé aujourd'hui.
0: Ah, ben oui.
1: J'ai des compagnies qui voient les amis.
0: Oui. Donc aujourd'hui, on n'a pas chanté?
1: Non.
0: Une santé dans la salle des bains?
1: Non
0: plus. Alors pour ceux qui ne savent pas, Yvon, ben il chante dans Rosie. Là, je crois que vous êtes sur Boundary. Vous m'avez dit non, Buckingham.
1: La route Huguenay
0: maintenant.
1: Ah ben voilà. Il y a un grand restaurant qui vend des mexicains.
0: Allez, nous pas pour faire publicité pour ce restaurant-là, mais seulement nous retrouvons. Oh, nous retrouvons dans la route Huguenin. Alors demain vous reprenez le travail?
1: Bien sûr, bien sûr.
0: Ben bon courage pour demain.
1: Ouais.
0: Canada au Caraïbes, là, nous quittons quoi?
1: Ben ça, j'ai pris ça, c'est dans le snack, je vais frire les crevettes.
0: Bien mangé.
1: Bien sûr.
0: Super. Encore un petit guide pour nous, on est là.
1: Tout en fait.
0: On mange tout. Allez, c'est pas grave, c'est pas grave. Alors, que vous sentez pour nous là?
1: Français ou anglais?
0: Allez, français pour changer. Bob, tu sens anglais?
1: Anglais et. Concours.
0: Un chant d'Aznavour?
1: Oui.
0: Allez.
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0: Ouais, Yvon, wow. Magnifique, excellent, excellent, excellent. Merci du partage en tout cas.
1: Merci, merci à vous.
0: Oh là là, ça veut dire qu'on fait un petit échauffement pour demain, hein?
1: Oui, voilà.
0: Quand vous allez la chanter demain, vous penserez à nous.
1: Bien sûr.
0: Eh ben voilà. Alors dites-nous qui c'est que vous voulez saluer, on vous écoute.
1: Ben, je salue Cynthia et Adrien, Karen, Sweetie et Priscilla et le 2 Nicolas et Yersila de Vélistongo et Yersila de La Tour Kénique. Et voilà, voilà.
0: Ok. Et Ursula de Ready One?
1: Et voilà, il y a
0: ça fait beaucoup d'Ursula dans votre vie, hein?
1: Oui, il y a trois.
0: Ursula fois trois. Éteint. On embrasse toutes les Ursula de votre vie, mon très cher Yvon. Et la chanson qui vous fait plaisir ce soir?
1: C'est Hiro de
0: Maria Carré. Allez, on va l'écouter ensemble. De gros, gros, gros pioupiou, qu'une belle soirée. On se dit à bientôt.
1: Bientôt, bonne soirée à vous aussi.
0: Merci, Yvon. Au revoir.

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0: quelle voix! Ouf! Maria Carré sur Radio One et Hero pour faire plaisir à Yvon. Du côté de Rosil, allez, on va à la cure cette fois. C'est Christiane qui est avec nous. Bonsoir Christiane.
1: Bonsoir.
0: Comment ça va?
1: Ça va bien.
0: Oui, la journée est bien passée.
1: Oui.
0: Et on fait comme ça aujourd'hui.
1: On est à côté de la cour, on finit aussi la cour, on revient à la case, on cuit. On est deux heures avec mes enfants, tu dis.
0: Qui on cuit comme ça?
1: Aïe, on cuit, on fait manger misère, misère, on cuit, on par là. Ça veut dire qu'on cuit, on fait à l'antinoir. Après, on fait rougail, poisson salé, elle saute poisson salé.
0: Ouh là là. Incroyable ça. Super bon. Fini manger?
1: Oui, on finit de manger.
0: Et là, ce soir, qu'est-ce qu'on a envie de saluer, Christiane?
1: Ça veut dire, mon passe un message pour Jolande Cédric Henriette, mon garçon. Mon dieu, elle prend courage quand tu étais, pas découragé. Arrête-moi, elle a dit une cause, faut pareil. Après, mon passe un message pour Tunis avec Marie, prison, Grande Rivière. Après, mon passe un message pour Elvis Valentin, moi j'ai dit prends courage, quand il était, je suis pareil que moi, Jolan, les gens nous fait besoin d'une cause, et moi passe un message pour Henriette, quoi faire, pour lever, moi j'ai dit prends courage, quand il était, la prochaine ouverte, vous autres, les pisés, ouvert pour les sauts, pareil. Et tu vas une camarade Jolan qui est en prison, moi j'ai dit prends courage, et tu dis, moi tu fais souffrir pareil que moi, Jolan, prends courage, s'il faut, fais ta prière.
0: Eh ben voilà, en tout cas, les paroles d'une maman ce soir sur Radio One. Et la chanson que vous nous avez demandé, c'est Sebi. Nous écoutons Histoire, Christiane. Gros bisous à vous et bonne soirée.
1: Merci, bienvenue à ce madame. Tout bien du compliment. Et moi, j'ai un gros je t'aime, je t'aime, je t'aime, je t'aime.
0: Oh, allez, à bientôt.

0: sorti en 2023 et 25 millions de vues. On se disait là à l'instant avec Prachant, c'est fou hein. C'est fou comment cette chanson a bien fonctionné. Allez, on va à Trangbar retrouver Yvette. Bonsoir Yvette.
1: Bonsoir Yvette.
0: Ça va?
1: Ça va bien, merci. Et vous?
0: Oui, ça va très très bien, merci. Vous avez passé une bonne journée Yvette?
1: Oui, une bonne journée à la maison. Écoute la radio. Oui.
0: Après, qui fait comme ça? Elle fait le petit ouvrage, pas aussi pour là?
1: Oui.
0: Quel ouvrage on fait?
1: Nettoyer, laver.
0: Tous les jours nettoyer, laver même,
1: oui,
0: Yvette?
1: Oui, tous les jours
0: nettoyer. Aïe, mes amis, il est fini? Je vous taquine, mais c'est vrai en même temps.
1: Oui.
0: Ça veut dire comment on fait ça l'ouvrage là? Tel jour et tel affaire ou soit c'est tous les jours?
1: Même affaire, tous les jours nettoyer pareil.
0: Ah ouais.
1: Oui.
0: Mais écoutez, en même temps, il faut bien s'occuper aussi.
1: Mais bien sûr. Écoute,
0: mais vous avez? Ben oui, vous avez des enfants, des petits enfants, tout ça?
1: Oui, deux garçons,
0: oui.
1: Trois petits enfants.
0: Maman, ils habitent près?
1: Oui.
0: Ah, donc vous avez l'occasion de les croiser souvent?
1: Bien sûr.
0: Aïe, aïe, aïe, vous faites un petit gâteau de cela pour eux?
1: Ça, oui.
0: Quelle est votre spécialité?
1: Non, les enfants aiment gâteau banane.
0: Ah.
1: Oui.
0: Ils ont quel âge, vos petits-enfants?
1: 18.
0: Ah ouais, grand.
1: 15, 5.
0: Ah ouais.
1: 18, c'est qu'avoir 18, là, samedi.
0: Oh, bon anniversaire.
1: Oui.
0: Oui. Et le petit dernier, là, enfin, c'est une fille ou un garçon? Dernier
1: garçon.
0: Ah, le petit dernier.
1: Garçon, une fille.
0: 5 ans.
1: 5 ans, oui.
0: Ou lui-même, vous faites ça, ma gâte banane, là.
1: Tous les trois.
0: Tous les trois contents.
1: Tous les trois.
0: Allez, très bien. Comme Movin Trinkbaum, Movin Rodempe, gâte banane, moi aussi.
1: Oui.
0: Correct. Allez, rendez-vous est bien pris.
1: Oui.
0: Allez, dites-nous, qu'est-ce qu'il y a dans vos carrés ce soir, là, Yvette? Qu'est-ce que vous avez préparé?
1: Caridole.
0: Oui.
1: Les foies frites, satiné coco.
0: Maman! Mon quand ou deuxième personne, j'ai nous là, le menu un peu similaire, là. Super. Hein? Mais vous avez bien mangé, hein?
1: Oui, finiment, et longtemps.
0: Ouais.
1: Oui.
0: Et là, ce soir, qui c'est que vous voulez saluer, Yvette?
1: Saluer mes deux fils, Giovanni et Benny. Mes deux belles filles, Jennifer et Stéphanie. Mes trois petits chéris, Alicia, Jake et Matisse, que j'adore. Et puis pour mes amis, Rosemée de Trangbor, Yvette Monseigneurline, Margaret de Rosebelle, Odile de Rive des Anguilles.
0: D'accord.
1: Oui.
0: Eh bien, on embrasse tout le monde bien fort.
1: Bien sûr.
0: Et on embrasse Trangbor pour moi aussi.
1: Allez, merci beaucoup.
0: Allez, quelle chanson vous fait plaisir? Alors, Yvette, c'est la première fois qu'on se parle dans Méli Mélo.
1: Première fois, mais pas l'année.
0: Yvette, comment j'ai pu rater ça, Yvette? Écoutez ça, Yvette, ouais! Yvette, aïe, Yvette. Pour ma première fois, ma bêtise est finie à cueillir. Comment vous êtes rentrée? Excuse-moi, mon blie.
1: Non, ça ne fait rien.
0: Nous refaisons encore une fois à cause de mon blie. Ouais, Yvette! Yvette, bienvenue sur Radio One, bienvenue dans Méli Mélo en tout cas. Oui, avec plaisir.
1: Non, moi, alors, j'ai téléphoné le matin, moi.
0: Oui, mais dans Méli Mélo, première fois.
1: Donc, là, pour cette fois-ci, la première fois.
0: Mais ça m'aime, nous, bien fait.
1: Donc, avec Andy.
0: Ouais.
1: Oui.
0: Oh.
1: Bon, en tout cas. C'est pourquoi.
0: Mais là, on finit avec l'adresse dans mercredi soir ou quoi, seulement.
1: La semaine prochaine.
0: Allez, sans
1: faute. Tu peux t'adieu.
0: Allez, mais bien sûr, mais bien sûr. Et la chanson qui vous fait plaisir?
1: My Bond.
0: My Brandt?
1: Il saura.
0: Allez, puisque c'est votre première fois,
1: oui.
0: On vous fait plaisir avec un bon petit My Brandt. À bientôt, Yvette.
1: Allez, merci, bonne continuation.
0: Merci.
1: Allez, bye
0: bonne
1: bye.
0: Bonne soirée.
1: Bye.

0: Joey Johan pour faire plaisir à Yvette, voilà, du côté de Trangbar. Allez, dans la chamarelle, pour elle retrouve Mala qui est avec nous. Bonsoir Mala.
1: Bonsoir Sheila, ça va?
0: Ça va bien, merci, et vous?
1: Ça va. Fraîcheur, ça m'enlève.
0: Aïe, aïe, aïe. Et tu sais, une boîte, tu m'as un pied qui est là, autour de, de où là? La paix fait frais.
1: Extra frais, oui.
0: Oh. Ben écoutez, on est là pour vous réchauffer le cœur.
1: Ah oui.
0: Comment a été la journée pour vous?
1: La journée, ça va. Travail, enfants à l'école.
0: Mm-hmm. Vous avez fini de dormir les enfants?
1: Non, en fait, je suis déjà fini mon clos aux autres, les lits là, mais je sais expliquer les autres là.
0: Pour écouter radio. Oh, ben embrasse bien, bien fort pour moi. Alors aujourd'hui, c'est une journée spéciale, une diamant.
1: Oui, en fait, mon frère Jean-Pierre de Bellon, il gagne 50 ans. Et aujourd'hui, nous ne pouvons pas faire rien. Peut-être un week-end, nous pouvons faire une petite fête pour lui. Mais pour cette lien, bon anniversaire, bonheur, prospérité. Il va écouter là parce qu'il n'a pas fait une santé pour lui. Il fait que personnellement, au contraire, il parle avec un réseau. Moi, pas avec un réseau, mais moi, je me suis comment dire, qu'il est sur moi. Je pense qu'il peut écouter et puis attendre.
0: Ok, ben nous. Rappelez-nous son prénom?
1: Jean-Pierre.
0: Ben gros bisous à Jean-Pierre dans le cadre de son anniversaire aujourd'hui.
1: Merci beaucoup.
0: Et qui est dans nos carrés aujourd'hui, là, au pan de Genou?
1: Alors, pas grand-chose aujourd'hui, macaroni avec poulet.
0: Mm-hmm.
1: Après, là, nous peut prendre un petit dessert, maïs, frais. Mon monsieur fait casser dans ses ordres.
0: Waouh!
1: On fait fini bouillir ça, nous mangeons ce soso.
0: Ouh là là, mettez une petite du beurre, là.
1: Non, pas avec
0: comme ça beurre. Même.
1: Oui.
0: Ben, ou avoyen des tilagamaïs pour moi. Ou avoyen pense-moi quand vous bébons ça t'imaïs là.
1: Malène fini, nous finis manger. Je vais mettre pour rien manger.
0: Adieu. Ben, l'autre coup, allô. Allez, je vous embrasse bien fort, la chanson qui vous fait plaisir. Vous nous avez demandé Stevie Wonder, Happy Birthday.
1: Oui, merci beaucoup.
0: Allez, avec plaisir, gros merci. À bientôt.
1: À bientôt. Au revoir. Bye bye.

Et ben voilà, ça c'est aussi pour souhaiter un bon anniversaire à tous nos auditeurs, à tous nos mains camarades qui nous célébraient cet anniversaire au cours du mois de juin. La fin aussi de votre Mili Milo pour ce soir. Merci pour vos appels. Pardon, on ne peut pas lire tous les messages. Excusez-nous, mais ce n'est que partie remise. On se retrouve demain. Demain, je serai là dans votre émission Good Vibes, yes. On va terminer d'ailleurs avec un bon petit reggae music, Skanking Suite Chronix dans quelques instants, pour mettre dans le bain de Good Vibes demain. Donc rendez-vous 19-22. Merci pour vos appels, je le disais. Merci à Prachante qui était à la réalisation. Une très très belle soirée. Ne manquez pas votre matin bonheur demain à partir de 5h. À bientôt, c'était Ursula.

0: bonne fin de soirée à l'écoute de Radio 1, il est 22h. Le dernier point info de ce soir avec vous, Émilie Rengainav, bonsoir.
1: Bonsoir Ursula, nouvelle séance tendue à l'Assemblée nationale ce mercredi. La private notice question de Jolé Jongard au ministre du Travail Rezaoutim sur la main-d'œuvre étrangère a dégénéré en vifs échanges. Le leader de l'opposition a insisté pour poser une dernière question alors que le temps imparti était écoulé, tandis que le ministre poursuivait sa réponse malgré la décision de la speaker de clore la PNQ. Un échange animé entre Rezaoutim et la députée Johanna Béranger a ensuite provoqué un brouhaha poussant la speaker Chérine Omérodizifra à suspendre la séance. Le junior ministre au tourisme Sidney Pierre est catégorique. Il se dit contre la réforme de la pension et contre la poursuite de l'augmentation des taxes au détriment des consommateurs. Selon lui, ces mesures visent à renflouer les caisses de l'État. Sidney Pierre, qui participait au débat budgétaire cet après-midi, affirme que le message envoyé par le gouvernement est contraire à celui de l'Alliance du changement en 2024. Il se dit conscient que son discours ne sera pas apprécié, mais est d'avis que le gouvernement doit trouver des fonds ailleurs. Sur fond de tensions autour du recrutement de travailleurs étrangers, la question des emplois irréguliers refait surface. 428 ressortissants étrangers en situation irrégulière arrêtés entre le 1er janvier et le 15 juin. Tous font l'objet de poursuites judiciaires. Dans un communiqué, la police rappelle que l'emploi de travailleurs étrangers sans permis valide constitue une infraction à la Non-Citizens Employment Restriction Act. Les employeurs encourent une amende de 100 000 à 500 000 roupies, jusqu'à 5 ans de prison, ainsi que la prise en charge des frais de détention et de rapatriement. La National Human Rights Commission condamne avec la plus grande fermeté les actes de torture infligés à un homme dans les faubourgs de Port-Louis. Son président, Maître Satyajit Boulel, affirme qu'un tel comportement est inacceptable et n'a pas sa place dans un état de droit. Cette réaction intervient après la diffusion de vidéos montrant un homme nu, ensanglanté et attaché à une clôture, violemment agressé. Maître Satyajit Boulel rappelle que quelles que soient les accusations visant une personne, seule la justice est habilitée à la juger et à la sanctionner. Et puis à l'étranger, le prix du pétrole poursuit sa baisse avec le Brent brièvement passé sous les 74$ le baril ce mercredi après-midi. Une première depuis le début du conflit en Iran le 28 février. Cette évolution est portée par la reprise progressive du trafic pétrolier dans le détroit d'Ormuz et par des avancées dans les discussions de paix entre les États-Unis et l'Iran. Toutefois, tout désaccord persiste sur les inspections nucléaires et les sanctions. Avant la guerre, le détroit enregistrait jusqu'à 140 passages de navires par jour. Par ailleurs, les exportations des Émirats arabes unis se redressent progressivement selon l'Agence internationale de l'énergie. C'est la fin de ce flash. Merci de l'avoir écouté. C'était le dernier point info de ce mercredi.
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